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1: Bonsoir. Les carnets du soir vous proposent ce séjour de prière et de rencontre sous le thème « Viens à l'écart ». Je vous invite à me suivre dans cette oasis de paix et de beauté.

0: C'est un autre jour, toujours à l'écart. L'invitation vient à l'écart pour te reposer un peu. La méditation matinale. C'est toujours ce spectacle de la création. Et ce matin-là, elle montrait des nuages chargés qui laissaient difficilement le soleil passer. C'était un beau mélange de forces. Mais la lumière est plus forte que l'obscurité. Elle finit par trouver une fissure pour se manifester victorieuse. Ce sont des paraboles que la nature nous offre en quantité et qui sont là pour nous parler. Mettre notre intériorité en dialogue avec ce que nous voyons. Les yeux, le cœur, la pensée, tout est en action et en interrelation pour donner un sens à notre vie. Le petit déjeuner et ensuite le bréviaire. Et ce sera la célébration de l'Eucharistie. L'Évangile poursuit l'enseignement de la veille. Rappelez-vous, le disciple qui désire suivre son maître. Le renoncement à soi-même. La croix portée chaque jour. Il n'y a pas d'autre chemin que celui-là parce qu'il est l'expression de la vérité. Je me rappelle toujours cette phrase d'un professeur il y a plusieurs années. Le disciple ne se mesure pas à ce qu'il a, mais à ce qu'il a perdu. Je répète. Le disciple ne se mesure pas à ce qu'il a, mais à ce qu'il a perdu. Et Jésus parle de perdre sa vie pour la trouver. La perte est toujours difficile. J'aime bien quand Mère Teresa dit que dans notre vie de croyant, de croyante, c'est toujours difficile. Eh bien, la perte est toujours difficile. Elle nous met dans une insécurité qui ne permet pas de définir l'horizon qui va se pointer. C'est pourquoi nous pouvons hésiter à perdre pour trouver. Parfois, nous ne savons même pas ce que l'on doit perdre. Alors il faut demander à l'Esprit Saint, « Dis-moi ce qui m'empêche de trouver le bonheur, la paix, la joie. Dis-moi. » Et si nous écoutons, nous entendrons des choses qui tournent autour de la confiance, de l'abandon, de la générosité. Perdre sa vie pour la trouver. Perdre sa vie à la suite de Jésus, ce n'est pas se perdre, mais se trouver en état de communion avec lui. Comme on disait, j'ai tant cherché cette boussole pour me guider, ou j'ai tant désiré comprendre ce que je suis. Avec toi, Seigneur, chaque pas s'éclaire un peu plus. Chaque jour, je me retrouve comme je dois être. Chaque personne prend un visage qui ressemble au tien, même dans la dureté et la froideur. Tu me permets de trouver en l'autre ce que j'ai enfin perdu en moi. Et je ne vais pas l'accuser, mais l'aimer. Je comprends par quel chemin il passe, car je connais par expérience ce chemin. Et Dieu merci, un sentier nouveau se place devant moi avec ma liberté que j'ai enfin donnée. Trouver sa vie, c'est trouver ce que ma liberté attendait de me donner. Vous voyez, le mot-clé, c'est la liberté. C'est le grand cadeau que le Seigneur nous a donné. Sans liberté, comment pouvez-vous vous donner? Comment je peux me donner sans liberté? Et comment perdre sans liberté? Alors si je perds dans la liberté. Et la même liberté va me permettre de trouver. Celui qui perd sa vie librement la trouve librement. Le récit que vous entendrez, 3 juillet autour de la fontaine de Tourny, dont je suis l'auteur, sera lu à ma demande par Jacques-Henri Gagnon. Vous plongerez dans le vieux Québec que je connais bien pour y avoir vécu. Entrez dans la réalité des personnages, lieux de cette mémorable journée du 3 juillet, fête de la ville de Québec, écrit en 2010.
1: À eux deux, ces deux garçons avaient à peine 40 ans. Samuel, le robuste, avait grandi auprès de sa grand-mère dans le quartier Limoilou. Après sa naissance, sa mère était partie pour les États-Unis, pour ne jamais revenir. Pendant quelques années, à l'occasion de la fête des mères, elle avait bien envoyé une photographie d'elle en guise de carte de vœux. Tour à tour blonde, brune, rousse, avec des mèches roses aux côtés d'un nouvel homme, elle laissait toujours voir un sourire triste. Jamais un mot pour Samuel, pour tenter de lui faire croire qu'elle lui avait écrit quelque chose. La grand-mère, qui ne supportait pas qu'il soit orphelin ce jour-là, tournait sans dessus-dessous la photographie derrière laquelle sa fille avait griffonné une date et un « Bonne fête des mères ». En vain, l'enfant avait fini par ne plus se laisser prendre par ce stratagème. Dans son cœur, la mère semonçait alors sa fille. « Je sais bien que tu n'es pas une sans cœur, mais dis au moins un mot à ton fils. » Cette réflexion était toujours tombée dans le vide. L'éloigné ne lui avait jamais communiqué une adresse de retour. Après avoir quitté l'école à 16 ans, l'adolescent avait voulu voler de ses propres ailes. C'est du moins ce qu'il avait expliqué à sa grand-mère, qui ne comprenait pas qu'il la laisse seule si jeune. Il s'était trouvé rue Richelieu, près de l'église Saint-Jean-Baptiste. Un petit 1,5 qui suffisait à ranger son baluchon. « Mamie, je tourne en rond », lui avait-il dit. Comme sa mère, il ne lui avait laissé aucune adresse ni numéro de téléphone. Mais chaque semaine, il venait la voir. Il avait d'abord trouvé un travail de livreur de pizza, mais bien vite, il avait cherché mieux dans une épicerie. Quant à l'autre, il était arrivé de Montréal à la fin d'avril. Le travail d'été qu'on lui avait offert sur place suffirait pour continuer ses études à McGill. Pourquoi, au juste, était-il venu à Québec? Il s'était rappelé ses 14 ans et sa découverte de cette ville inconnue à l'occasion d'un match de hockey. Hébergé dans une famille de Sainte-Foy, il s'était attaché à la vieille ville, ne rentrant que pour dormir auprès de ses hôtes déconfits. Quand on accueille, c'est bien pour faire connaissance. Mais l'adolescent avait préféré la ville à leur compagnie. À présent, une chambre située au 1133, dans un immeuble de la rue Saint-Jean, faisait ses délices. Dehors serait le plus clair de son été. Samuel l'avait maintenant conduit sur un haut lieu de la vieille ville, là où la nuit nous dévoile tout dans le silence. Le pont de l'île au loin allait relier pour longtemps les deux rives de leur jeunesse. L'autre ne serait plus frappé. Pas commode quand on a un piercing à gauche de la lèvre inférieure. Samuel avait un tel besoin de parler.

Le féminin, dans la dignité humaine, est un cadeau. 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

Bonsoir et bienvenue à Reste avec nous. Ce soir, réjouissance et contrariété. Quand nous regardons la société laïque où nous vivons, il y a des choses probablement qui vous réjouissent. Ça nous met en communion même avec des laïcs anti-religion. Comment vivez-vous dans la société laïque de véritables rencontres qui font grandir dans le respect de chacun ? Véritable rencontre, comme le disait notre confrère Yves Guéret il y a quelques instants en introduisant l'émission, des véritables rencontres des uns et des autres. Eh oui. Et dans cette même société laïque où nous vivons, qu'est-ce qui vous déplaît? Qu'est-ce qui vous contrarie? La plupart des auditeurs de Radio Galilée, que j'imagine en tout cas, la plupart, il doit y avoir quelques gamins bien sûr, qui regarde et qui écoute Radio Galilée. Mais je vous soupçonne d'être un petit peu mûr comme personne. Vous avez grandi dans notre société, société laïque et même, je dirais presque jalousement laïque, en voulant écarter, effacer toute trace de religion dans la vie des Québécois. Société laïque où nous vivons, qu'est-ce qui vous réjouit malgré tout? Qu'est-ce qui vous met en communion, même avec des laïcs qui sont anti-religion? Comment vivez-vous dans la société laïque de véritables rencontres des uns et des autres qui font grandir dans le respect de chacun? Et dans cette même société laïque où nous vivons, qu'est-ce qui vous déplaît? Qu'est-ce qui vous contrarie? Ce soir, je vous laisse la parole sur ce sujet-là, tout simplement. J'ai intitulé ça « Réjouissance et contrariété ». Alors, s'il y a quelque chose qui vous réjouit dans la société laïque où nous vivons, venez nous le dire. Qu'est-ce qu'il y a de bon dans la société laïque où vous êtes? Ça ne vous empêche pas d'être croyant, ça ne vous empêche pas d'être chrétien, d'être catholique, mais dans cette société laïque, il y a du bon et ça vous réjouit. Il y a des relations heureuses, réussies, vraies. Alors venez nous partager ce qu'il y a de réjouissant dans cette société laïque où nous sommes. Mais il y a aussi des problèmes. Il y a des défis dans cette société laïque où nous vivons. Il y a des choses qui nous déplaisent, qui nous contrarient. Quand on se moque de nous, quand on dénie nos droits fondamentaux, je ne suis pas de bonne humeur. Ça me déplaît, je suis agacé par ça. Mais je ne vais pas appeler Radio Galilée pour me le dire. 88-659-9090, 88-659-9090, ou un numéro sans frais, 1-800-447-2466, 1-800-447-2466. Dans notre société laïque actuelle où nous vivons, qu'est-ce qui vous réjouit? Qu'est-ce qui vous met en communion, même avec des laïcs anti-religieux? Comment vivez-vous dans la société laïque de véritables rencontres qui font grandir dans le respect de chacun? Et dans cette même société laïque où nous vivons, qu'est-ce qui vous déplaît? Qu'est-ce qui vous contrarie? À vous la parole.

0: Richard Séguin qui nous chantait « Laisse ouverte un peu la fenêtre ». Eh bien, je prends un premier appel. Oui, bonsoir, je vous écoute.
1: Oui, bonsoir.
0: Bonsoir à vous.
1: Moi, ce qui me plaît beaucoup, malgré tout, c'est que dans la société laïque, il y a une spiritualité qui est un humanisme qui...
0: Oui.
1: Mais je dirais tout de suite, peut-être que c'est trop... parce qu'on ne voudrait pas avoir de souffrance. Mais chez ces personnes n'aiment ça, la souffrance. C'est même impopulaire.
0: Oui.
1: Mais on n'est pas au ciel. C'est ça. C'est ça, là. Puis il y a des affaires... Je me dis, c'est pas parce qu'on est capable de le faire que c'est moral.
0: Que c'est?
1: Moral.
0: Ah oui, oui.
1: Dans le sens que l'aide médicale à mourir, l'avortement, c'est pour moi inacceptable.
0: Mmh.
1: Ou répandre les cendres dans l'eau. Je sais pas. C'est un peu déconcertant des fois.
0: Mmh.
1: Mais, en tout cas, de toute façon, il y a une recherche dans tout ça.
0: Oui.
1: Je sais pas.
0: Eh bien, merci de participer à la recherche comme vous le faites. Je trouve que c'est vrai qu'il y a une spiritualité puis un humanisme. Puis il y a de ça aussi, même chez les gens qui disent n'avoir aucune religion puis aucune attache à une église.
1: Par exemple, la méditation pleine conscience, c'est vivre l'instant présent. Ça, c'est.
0: Mm-hmm.
1: Ça vient du bouddhisme, mais c'est bien. Et même que dans les milieux hospitaliers, il y a beaucoup de ça. Les médecins recommandent ça.
0: Ah oui?
1: La permanence soins spirituels.
0: Ah.
1: Je trouve que ça s'est rajouté, ça, les intervenants soins spirituels.
0: Oui.
1: Parce que, c'est ça, c'est... Je trouve que ça... Ça réunit les différents humanistes, finalement.
0: Oui.
1: Mm-hmm. En tout cas, c'est ce que j'ai.
0: Travaillez-vous dans le milieu hospitalier vous-même?
1: C'est-à-dire avec les services, mais pas en tant qu'intervenant.
0: Eh bien.
1: J'en fais la méditation pleine de conscience.
0: Mm-hmm. Ah ah! Ben, merci d'exister.
1: Il y avait un auteur qui avait osé dire oui, la méditation pleine conscience, mais surtout la méditation pleine confiance.
0: Ah?
1: Ouais, je trouvais ça bon.
0: Mais dans le monde hospitalier, ça suppose ça un peu quand on se soumet aux soins d'un médecin puis des pharmaciens qui. Il y a beaucoup de chimie là-dedans, là, puis on se soumet.
1: Ah, vous
0: à
1: faites
0: ça.
1: Penser. J'ai souvent affaire, avec un certain âge, aux médecins puis aux pharmaciens, puis je trouve assez qu'ils font... C'est une équipe, je comprends pas les gens qui sont en colère contre les soignants, puis tout ça, là. Ils font tellement leur possible, là.
0: Oui.
1: Pour moi, c'est du bonheur qui nous donne, c'est l'amour, faut dire,
0: et puis des gestes très répétitifs. Nous autres, on voit le soin qu'on nous apporte à nous personnellement, mais ils vont faire la même chose pour l'autre chambre, pour l'autre chambre, pour l'autre chambre. Puis c'est fait avec bonne humeur, respect.
1: Ouais.
0: Ça m'a toujours frappé. Puis ça me frappe de plus en plus à mesure que je vieillis.
1: Ben oui.
0: Eh bien, merci d'avoir appelé.
1: Ça fait plaisir.
0: Heureux de vous avoir entendu. Bonne soirée. Notre sujet de ce soir, donc, réjouissance et contrariété. Dans la société où nous vivons, il y a des choses qui nous réjouissent, puis il y a des choses qui nous contrarient. Dans cette société laïque, qu'est-ce qui vous réjouit? Qu'est-ce qui vous met en communion, même avec des laïcs anti-religieux, anti-religion? Parce qu'on a des valeurs communes, parce qu'on a de l'amour pour les mêmes personnes. Puis, nous, on est croyants, l'autre, pas croyant, puis il dénigre un peu nos croyances, mais on se retrouve unis dans la préoccupation des soins de santé qu'on donne à une personne qui souvent est en fin de vie. Et on est tous un peu mal à l'aise devant la fin de vie. Ça reste un mystère. Alors, je trouve qu'il y a autour de cette situation-là une révélation de notre communauté, de notre communion par-delà nos confessions de foi, par-delà nos querelles sur le laïcat. Alors, dans la société laïque où nous vivons, qu'est-ce qui vous réjouit? Qu'est-ce qui vous met en communion, même avec les laïcs anti-religion? Comment vivez-vous dans la société laïque de véritables rencontres les uns des autres qui font grandir dans le respect de chacun? Et dans cette même société laïque où nous vivons, qu'est-ce qui vous déplaît? Qu'est-ce qui vous contrarie? Vous avez le droit de parler, puis vous avez le droit d'être grognon. Nous entendons vos appels à 88-659-9090, 88-659-9090, ou un numéro sans frais, 1-800-447-2466, 1-800-447-2466. En passant, je les aime, les grognons. En général, les grognons, ils ont des valeurs que j'aime bien retrouver et qui nous rejoignent souvent dans nos convictions profondes de croyants. 88-659-9090 ou sans frais, 1-800-447-2466.

0: Alex Nevsky qui vous chantait « J'aurai des mains ». Pour le moment, toutes nos ligues sont libres, nous attendons vos appels. Dans la société laïque où nous vivons, qu'est-ce qui vous réjouit? Qu'est-ce qui vous met en communion même avec les laïcs anti-religion? Il y a des moments où on s'entend bien. Et dans cette même société laïque où nous vivons, qu'est-ce qui vous déplaît? Qu'est-ce qui vous contrarie? Comment vivez-vous dans la société laïque de véritables rencontres les uns des autres qui font grandir dans le respect de chacun? 418-659-9090, 418-659-9090, ou un numéro sans frais, 1-800-447-2466, 1-800-447-2466. Lorsqu'on est chrétien, disciple de Jésus-Christ, et qu'on vit dans une société qui se veut laïque, non confessionnelle, il n'est pas toujours facile de contenir notre humeur. Parfois, des sujets ou des nouvelles nous réjouissent, parce qu'ils sont compatibles avec nos valeurs, nos convictions. D'autres fois, nous sommes très contrariés, choqués, parce que c'est évident qu'on veut mépriser, écarter ou même nier des vérités de notre foi et des pratiques de notre Église. Il arrive aussi, heureusement, qu'il y ait convergence entre nos convictions et les combats sociaux sans aucun rapport avec la religion. Par exemple, nous nous rencontrons tous, croyants ou non, lorsqu'il s'agit de rejeter la violence faite aux femmes ou aux enfants. Dans la société laïque où nous vivons, qu'est-ce qui vous réjouit, vous met en communion avec même les laïcs anti-religion, parce qu'il s'agit de valeurs communes, de causes pour lesquelles nous militons ensemble? Dans cette même société laïque où nous vivons, qu'est-ce qui vous déplaît? Qu'est-ce qui vous contrarie? Venez nous le dire. 418-659-9090, 418-659-9090, ou un numéro sans frais, 1-800-447-2466, 1-800-447-2466. Je prends un deuxième appel. Oui, bonsoir.
1: Bonsoir à vous, monsieur de l'autre côté.
0: Bonsoir à vous.
1: Et votre question, ça me pose un certain problème, dans la mesure où j'essaie d'y voir clair, c'est pas évident. Moi, je dois vous dire qu'au départ, là, la société dans laquelle je vis, moi, j'y trouve beaucoup plus de négatif que de positif. Le seul point positif que j'aimerais mentionner, c'est peut-être... Bon, on vit dans le confort aujourd'hui. C'est un point positif. On vit tellement dans le confort qu'à un moment donné, ça devient comme une chaîne. C'est-à-dire, ça nous empêche de voir la réalité du monde parfois, puis d'agir en conséquence. Hein. Mm-hmm. Quand on voit toutes ces violations des droits humains fondamentaux à travers le monde, il y aura vraiment de quoi se lever, puis descendre dans les rues, puis à protester, puis à crier face aux injustices qu'on voit dans ce monde. Mais le confort dans lequel on vit parfois, ben, plus souvent qu'autrement, il l'emporte, puis il fait en sorte qu'on préfère rester bien tranquille chez soi, puis de penser qu'on devrait agir, mais on ne le fait pas. On veut pas risquer son confort, on veut pas risquer de se faire interpeller ou de se faire critiquer. Alors, on préfère le silence complice, puis on laisse faire. Mm-hmm. En espérant que d'autres vont se lever à notre place. Puis ceux qui le font, ben, je leur lève mon chapeau. parce qu'ils ont souvent beaucoup plus à perdre que nous. Et puis, mais ils ont le courage d'agir. Alors que nous, on se tait, on est complices de ce qui se passe par notre silence et par notre inaction.
0: Mais ce n'est pas votre situation à vous?
1: Oh, je m'inclus là-dedans.
0: Oui?
1: Pas mieux que les autres, je m'inclus là-dedans. J'aimerais tellement agir, mais on se demande comment agir. Moi, j'essaie d'agir face aux injustices que je perçois, j'essaie d'agir à ma façon. Mais cette façon-là, elle ne provoque pas de remous, elle ne provoque pas de changement, des changements qui seraient souhaitables.
0: Et vous ne trouvez pas près de vous des personnes qui partagent votre indignation devant ce qui est injuste, devant ce qui est souffrance?
1: Pas vraiment. Ceux que je trouve, ils sont sur Internet, M. Labbé. Ce sont des gens avec qui je partage des analyses de la situation, un constat que je constate. Je le partage avec eux, mais ils sont loin, là. On n'est pas prêt, là. Moi, sur Internet, je ne participe pas, moi, sur Internet. Je veux dire, j'écoute, je regarde, j'écoute les analyses qu'on me présente, puis j'essaie de... La plupart du temps, avec lesquels je suis en accord, mais ça s'arrête là, là. Je veux dire, moi, directement, je ne participe pas à ce genre de choses.
0: Vous ne trouvez pas autour de vous, dans la région de Québec, je ne sais pas d'où vous êtes, là, mais... Dans la région où vous habitez, vous connaissez pas des organismes, des personnes qui sont obsédées presque par des questions de droit, de respect des droits, de justice, de solidarité?
1: Non. Il y en a sûrement, mais moi, je ne suis pas en contact avec ces gens-là. Je suis plutôt isolé dans ma situation. Je suis quelqu'un d'isolé. Et malheureusement, maintenant, dans notre monde moderne, c'est aussi... C'est aussi un point négatif, je veux dire, on est plein de gens qui partageront la même constatation, les mêmes erreurs, souvent les mêmes analyses de ce qui se passe, mais nous sommes tous isolés les uns les autres. La plupart du temps, nous sommes isolés. On n'est pas regroupés, on n'est pas une force comme on devrait l'être. Parce que tout le monde pense que quelqu'un d'autre va agir à notre place. On se dit, pourquoi je me lèverais? Pourquoi je crierais à l'injustice? Il y en a d'autres qui le font pour moi.
0: Mais il y en a qui
1: font. Ils sont loin. On est dispersés. Mais c'est ce que je vis.
0: Si, je ne sais pas si vous connaissez assez Québec pour aller vous promener en basse ville, par exemple. Il y a des frigos communautaires où les gens sont allés déposer des plats cuisinés qui sont à la disposition des personnes qui ont faim, qu'on peut prendre là. Alors, juste l'idée de cuisiner à la maison des repas qui vont être donnés à d'autres dans un contenant qu'ils vont pouvoir emporter, je trouve ça assez remarquable. Il y a des endroits, des soupes populaires en basse ville ou des itinérants.
1: Non, ce n'est pas ma manière de m'impliquer, M. Labbé. Non, je n'aime pas... Je n'aime pas m'impliquer de cette façon. Je préfère m'impliquer autrement. Puis, il y a une question aussi. J'ai une condition médicale qui ne me permet pas d'aller me promener puis d'aller manifester, mettons, pendant plusieurs heures, ce que j'aimerais faire. J'aimerais le faire.
0: Oui.
1: Mais j'ai une condition médicale qui ne me le permet pas. Alors, c'est un autre frein, un de plus. Mais j'essaie de m'impliquer autrement. Je m'implique en... Par exemple, quand je vois les injustices qui sont faites aux Palestiniens...
0: Oui.
1: Mais ma façon d'agir, à moi, elle est bien personnelle. Elle est personnelle. Puis ça n'implique pas d'autres personnes que moi-même. Mais moi, je boycotte les produits qui sont associés à cette horreur-là.
0: Mm-hmm.
1: Il y a des produits qui sont associés à ces pays-là qui pratiquent ce genre d'horreur-là. Alors moi, ma conscience me dit, ben ça, tu peux le faire. J'ai la possibilité de le faire, j'ai les moyens de le faire et je le fais.
0: Comment faites-vous?
1: Je lâche ma conscience un peu, mais pas totalement.
0: Mais comment faites-vous pour reconnaître les personnes qui ont de ces produits-là?
1: C'est facile, monsieur l'abbé. Vous allez sur... encore une fois, vous utilisez Internet, mais vous l'utilisez de la bonne façon. Il y a aux Nations Unies des organismes qui publient une liste des entreprises dans le monde qui participent volontairement. Volontairement, c'est le cas de le dire, mais c'est la pas du gain, c'est la cupidité comme d'habitude, mais qui participent concrètement à ce génocide-là, parce qu'il faut appeler un chat un chat. C'est ce qu'on... Moi, c'est ce que j'aime, quand on appelle un chat un chat. Donc, ces entreprises-là, ils sont connus, ils sont... On peut sur Internet trouver la trace de ces entreprises-là, puis les produits qu'ils fabriquent, les sous-produits qu'ils utilisent. Ces gens-là se cachent derrière des compagnies à numéros, mais ces gens-là sont finalement peuvent être identifiés par des gens extraordinaires qui font un travail extraordinaire.
0: Ah ben là, j'espère que je vais vous convaincre de me rendre un service. J'aimerais que vous envoyiez à Radio Galilée les références à ce que vous m'avez donné. J'aimerais bien ça connaître, ça. Moi aussi. Ah,
1: écoutez, je vais...
0: Déniaisez-moi, s'il vous plaît.
1: Je vais faire l'effort de retrouver cette liste. Je vais vous envoyer ça. Je trouverai bien moyen de vous le faire parvenir, de toute façon. Mais c'est pour dire que moi, je participe à ma façon.
0: Ben oui.
1: J'ai une conscience humaine avec laquelle je suis en désaccord avec ce qui se passe.
0: Oui.
1: J'aimerais faire plus, mais ce que je peux faire là, bien ça, c'est concret. En refusant d'acheter ces produits, en refusant de soutenir ces industries, ces compagnies qui participent à ce génocide-là, mm-hmm. Ben c'est un geste vraiment concret que je pose.
0: Est-ce que ça vous arrive de croiser des gens qui partagent votre opinion?
1: Pas vraiment, monsieur Lebé, pas vraiment. Mais nous sommes extrêmement nombreux. Nous sommes nombreux à travers le monde à le faire.
0: Oui.
1: Et croyez-moi, ça fonctionne. Il y a des compagnies qui ont bien été identifiées, qui ont subi ce boycott-là, puis qui ont décidé de changer leur approche vis-à-vis de ce qui se passe en Palestine.
0: Mm-hmm.
1: Donc, c'est faux de dire qu'il n'y a pas des choses qu'on ne peut pas faire. On peut faire des choses. Et nos gouvernements pourraient faire davantage. Mais encore une fois, les gens sont dans le confort et l'indifférence. Quand ça ne nous touche pas directement, on se dit toujours, ben, il y a quelque part, il y a des gens qui vont agir à notre place.
0: Mm-hmm.
1: Mais ça, c'est comme rejeter le problème sous le tapis, là. c'est pas comme ça que ça fonctionne, là. Il faut que les gens s'impliquent davantage. Puis ça commence par avoir une bonne éducation sur ce qui se passe réellement dans le monde, puis prendre les bonnes décisions. Puis d'arrêter d'élire toujours les mêmes bouffons puis espérer une politique différente.
0: Vous avez échappé le mot « bouffon » là qui me plaît bien, parce que je me retenais de nommer du monde. Mais
1: Rappelez-vous pas, M. Labbé, ces gens-là, c'est des gens qui travaillent contre l'intérêt de leur population respective. Ils ne travaillent pas dans notre
0: absolument,
1: intérêt.
0: Absolument, absolument.
1: Ils travaillent pour des intérêts supérieurs qui ne sont pas les nôtres, qui ne nous servent pas bien.
0: Parce que je vois des grands politiciens, de très fameux, mais qui passent la journée à mentir, à tromper.
1: Absolument, absolument. On nous met en pleine face. Ils n'ont aucun problème de conscience, ces gens-là. Parce qu'ils servent d'autres intérêts que ce pourquoi ils ont été élus. Et les gens continuent malgré tout à écouter ces gens-là, toujours les mêmes propagandes, et ils agissent toujours de la même façon, puis ils élisent toujours les mêmes bouffons, puis ils espèrent des résultats différents. Je regrette, mais ça va toujours donner la même situation.
0: Oui. Mais vous êtes témoin, de, si vous suivez l'actualité, d'un personnage américain qui était du côté du grand monsieur là, qui fait la politique mondiale.
1: Oui, le bouffon à Trump. Là. Puis... J'ai pas peur des mots. Moi, j'ai pas peur des mots. C'est le bouffon à Trump.
0: Il s'est fait battre par Trump. Et Trump a choisi quelqu'un d'autre pour la prochaine élection. Il a choisi comme candidat quelqu'un d'autre que celui qui était déjà avec
1: voilà,
0: lui.
1: Et voilà. Ben, c'est la plus belle explication où vous voyez que l'argent, la cupidité puis la corruption, voilà où ça mène. Ces gens-là ne se cachent même pas pour dire qu'ils sont corrompus puis ils ont acheté carrément l'élection pour faire élire leur candidat qui vont promouvoir les mêmes politiques guerrières et qui vont continuer encore et encore, parce que les gens, malheureusement, ça va prendre davantage que des discours, M. Labbé. Il va falloir que les gens agissent. Et moi, je pense qu'une des politiques que l'on peut mettre en place, puis c'est à la portée de tous et chacun d'entre nous, c'est la désobéissance civile.
0: C'est-à-dire?
1: Ben, c'est-à-dire que les gens qui sont en place et qui ne partagent pas le point de vue de leur gouvernement, ben, ils doivent mettre du sable dans l'engrenage. Ils doivent ralentir les choses, puis ils doivent s'opposer de manière à ce que ça soit clair, de manière à ce que ça soit clair, là, de mettre des obstacles à ces gens-là pour mettre fin à cette politique-là.

0: Ben, vous êtes trop...
1: J'ai l'indignité. L'indignité, ça me touche profondément. L'injustice me touche.
0: Voilà.
1: Il ne faut jamais se taire face à l'injustice.
0: Oui, c'est parfait. Puis c'est l'injustice, ça vous fait reconnaître la bonté de la justice, du respect des droits, de la vérité, de la solidarité, de la miséricorde, de la réparation, de toutes des valeurs qui ne sont pas très à la mode de ce temps-ci.
1: Ce que je peux vous dire, M. Lebel, c'est qu'actuellement, on nous prépare la guerre. On nous prépare un conflit qui est en préparation depuis plusieurs années, puis qui se poursuit, puis qui s'aggrave de jour en jour. On y va, malgré ce que les gens ne veulent pas, mais les policiers, eux, le veulent. Et les gens qui les manipulent le veulent. On va nous l'imposer, qu'on nous le voulions ou pas.
0: Je sais qu'il y en a qui partagent cette opinion.
1: On devrait être plus nombreux à partager. Peut-être qu'il y aura moins de bouffons qui soient élus, puis qui nous entraînent dans ce merdier-là qui est à venir.
0: Parce qu'on
1: va nous l'imposer. Hein. Parce que l'argent le commande, parce que ceux qui sont derrière les politiciens qui les manipulent le veulent. Ils le veulent. Ils l'organisent, ils le veulent, ils le planifient. Pleinement, volontairement.
0: Et vous voyez.
1: Pour leurs propres intérêts. Qui ne sont pas les nôtres, évidemment. Mais leur intérêt le commande.
0: Oui, moi, ce qui me choque beaucoup, c'est qu'il y a déjà des milliers de morts. Et c'est comme si on les voyait pas. Ça n'existe pas, ça. Ils sont des victimes de ces abus de pouvoir, de ces tractations politiques.
1: Moi, quand je pense à tous ces soldats qui sont morts en Deuxième Guerre mondiale pour une guerre qui était, en tout cas, en apparence, qui était juste, mais aujourd'hui, ils doivent se retourner avec une honte épouvantable de voir à quel point ceux qui ont contribué à libérer sont de retour avec plus de force que jamais, où la liberté est de plus en plus restreinte. On a de moins en moins de liberté individuelle. On nous contrôle de plus en plus avec une propagande absolument épouvantable. On achète les votes des gens en leur promettant des politiques qui sont inapplicables ou qui sont inadaptées à notre situation. Mais on achète les votes des gens. On achète leur silence, leur complicité. Puis après ça, on viendra nous dire, bon, ben voilà, on n'est pas responsable de ce qui se passe, alors que c'est tout à fait le contraire.
0: Eh bien, il faudra organiser un congrès. Vous et moi, là, on organise un congrès, puis on va aborder ces sujets-là.
1: Eh bien.
0: Merci d'avoir appelé.
1: Eh bien, merci à vous.
0: Bonne soirée. Alors, je vous rappelle notre sujet de ce soir. Réjouissance et contrariété, comme notre auditeur vient de le partager. Dans la société laïque où nous vivons, qu'est-ce qui vous réjouit? Qu'est-ce qui vous met en communion, même avec les laïcs qui sont anti-religion? Et dans cette même société laïque où nous vivons, qu'est-ce qui vous déplaît? Qu'est-ce qui vous contrarie? Comme notre auditeur vient de le partager. Comment vivez-vous dans la société laïque de véritables rencontres les uns des autres qui font grandir dans le respect de chacun? À vous la parole, 88-659-9090 ou sans frais, 1-800-447-2466.

Vous avez entendu France d'amour qui chantait « Toute ma religion ». Dans la société laïque où nous vivons, qu'est-ce qui vous réjouit? Qu'est-ce qui vous met en communion même avec des laïcs qui sont anti-religion? Comment vivez-vous dans la société laïque de véritables rencontres les uns des autres qui font grandir dans le respect de chacun? Dans cette même société laïque où nous vivons, qu'est-ce qui vous déplaît? Qu'est-ce qui vous contrarie? Alors, vous pouvez nous dire ce qui vous déplaît, ce qui vous choque, ce qui vous contrarie. Vous pouvez nous dire aussi ce qui vous réjouit, ce qui vous met en communion avec d'autres personnes qui n'ont pas vos opinions religieuses, vos options religieuses. Mais dans cette société laïque, nous pouvons travailler ensemble avec des gens qui sont anti-religion. Nous pouvons servir des pauvres, nous pouvons servir des malades, nous pouvons être des soutiens pour des gens qui sont en détresse. 418-659-9090, 418-659-9090, ou un numéro sans frais, 1-800-447-2466, 1-800-447-2466. À vous la parole!

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0: Ça finit de même, Grand Corps Malade qui chantait ensemble. Eh ben oui. Alors, notre sujet de ce soir, vous êtes attentifs à ceux qui veulent parler, mais vous n'appelez pas vous-même pour le moment. Toutes nos lignes sont libres. 88-659-9090 ou un numéro sans frais. 1-800-447-2466. 1-800-447-2466. Dans la société laïque où nous vivons, qu'est-ce qui vous réjouit? Qu'est-ce qui vous met en communion, même avec des laïcs qui sont anti-religion? Comment vivez-vous dans la société laïque de véritables rencontres qui font grandir dans le respect de chacun, qui nous réjouissent, nous consolent, nous encouragent? Dans cette même société laïque où nous vivons, qu'est-ce qui vous déplaît? Qu'est-ce qui vous contrarie? Réjouissance et contrariété. Il y a les deux dans le monde où nous vivons. Nous attendons vos appels à 88-659-9090, 88-659-9090 ou sans frais, un numéro 800-447-2466, 1-800-447-2466. Nous prenons un autre appel, oui, bonsoir.
1: Bonsoir, Monsieur l'abbé Côté.
0: Bonsoir à vous, bienvenue.
1: Oui, ce sujet-là me touche. En tout cas, personnellement, je veux dire, dans mon cœur, dans mon esprit, là, parce que je trouve que je ne suis pas spécialiste de la loi sur la cité qui a été passée là, par le gouvernement Legault.
0: Oui.
1: Mais je la trouve trop qu'elle va trop loin. Je trouve qu'elle brime la liberté d'expression et la liberté de culte. En fait, là, au fédéral, on a la loi des droits des libertés. Enfin, je ne suis pas spécialiste là-dedans non plus. Mais, par exemple, qu'on n'a pas le droit de manifester notre croyance à l'extérieur, sur la rue, je trouve ça vraiment abusif. Comme dans notre ville ici, dans une de nos villes pas loin de chez moi, à la fête du Sacré-Cœur, on a un parc qui s'appelle le parc Sacré-Cœur en pleine ville, en plein centre-ville, puis une fois par année, on avait l'habitude d'aller marcher dans le parc en sortant de l'église, là, un peu en procession, pour se chanter des chants au Sacré-Cœur en guise de prière. Puis, bon, après ça, on s'en va chacun chez soi.
0: Oui.
1: Maintenant, si on va être capable de le faire cette année.
0: Vous verrez.
1: Puis, ben, peut-être que je pense qu'il faut de demander ou obtenir la permission de la ville. Hein. Je pense que c'est ça que la loi dit.
0: Surtout bon. Si on circule dans les rues.
1: Oui, c'est ça. Ben, ça, d'accord, jusqu'à un certain point, mais on est quand même dépendant là, faut quand même demander une permission. Alors, ça veut dire que l'autorité peut refuser ou accepter.
0: Ouais.
1: Bon, pour un peuple comme le nôtre, qui a été basé sur la religion, bien sûr, peut-être exagérément à certains moments de l'histoire, mais je pense qu'il faut quand même respecter les traditions.
0: Les traditions, puis la foi fondamentale, hein, la foi en un Dieu bon, bienveillant et aimant, au-delà de tous les abus de pouvoir qu'il y a pu y avoir ou des bêtises qu'il y a pu y avoir. Puis voir, vous êtes témoin vous-même, je pense bien, de tout ce que l'Église a fait ici, dans les soins de santé, dans l'éducation, dans les besoins sociaux. L'Église a fait ça, puis entre vous et moi, pour être bien honnête, c'est l'Église de femmes qui a bien fait ça. C'est des femmes qui sont occupées surtout de la santé, de l'éducation, puis des besoins sociaux, en servant généreusement pour mettre au monde des institutions qui venaient au secours des malades, des pauvres.
1: Oui, bien sûr. On a juste à nommer Marie de l'Incarnation pour l'enseignement, puis Catherine de Saint-Augustin, si on connaît plus l'histoire pour le soin des malades, bien sûr.
0: Puis Mère Diouville.
1: Oui, voilà, on peut en nommer plusieurs. Oui, bien sûr. Alors, je prends assez régulièrement la messe à Lourdes, oui. En France, à Lourdes, au lieu des apparitions de la Sainte Vierge. Puis je prenais dernièrement ces jours-ci, il y a eu une procession avec le Saint-Sacrement pour une fête de Marie. Là, je ne peux pas dire la date, mais écoutez, une grande procession avec de nombreux prêtres et une grande foule là, de fidèles. Ils ont fait la procession dans la ville de Lourdes, là, dans le village, pas seulement au lieu de pèlerinage.
0: Ah bon?
1: Et pourtant, la France, on sait que c'est un pays qui est quand même de l'avant la laïcité, mais il y a quand même une liberté de culte.
0: Oui.
1: Je pense.
0: Ah ben oui, puis c'est pas obligé, même les laïcs sont capables d'avoir une tolérance pour des choses qui sont patrimoniales ou ancestrales, les espèces de droits acquis, hein, des processions à partir de Lourdes, puis je suis à peu près certain que les gens qui vivent à Lourdes, dans la ville, beaucoup gagnent leur vie avec le pèlerinage qu'il y a à Lourdes.
1: Oui, c'est sûr, les transports, c'est ça. Seulement le train là où l'avion peut-être pas qu'il y a peut-être pas d'avion, mais le train, c'est il y a vraiment des trains spéciaux pour les, je connais ça là, des trains spéciaux adaptés là pour les personnes en fauteuil roulant ou les personnes qui ont de la difficulté.
0: Uh-huh.
1: Donc oui, mais effectivement ça fait travailler des gens. Par exemple, ici on a au lac Saint-Jean, on a, je pense que tout le monde connaît, le sanctuaire du lac Bouchette.
0: Oui.
1: Notre-Dame de Lourdes, il est dédié à Notre-Dame de Lourdes. Alors, c'est un lieu de pèlerinage, puis bien connu, puis il vient du monde de partout au Québec, même d'ailleurs. Puis, alors, ça fait travailler des gens, effectivement. Mm-hmm.
0: Eh bien, merci d'avoir partagé ça. C'est réconfortant. Vous me faites penser à la chapelle. Vous me rappelez la chapelle Notre-Dame de Lourdes du lac Bouchette. C'est un tout humble, hein, mais c'est un lieu de pèlerinage reconnu depuis la fondation, hein, je pense, oui, du sanctuaire.
1: Oui, exactement. Ça date du début du siècle, je crois.
0: Ben, merci beaucoup. Bonne soirée.
1: Bienvenue, Monsieur l'Abbé, bonne soirée.
0: Alors, je prends un autre appel, oui, bonsoir.
2: Bonsoir.
0: Bonsoir à vous.
2: Bonsoir. Oui, le sujet que pour un petit peu interpeller, c'est que qu'est-ce qui nous choque, tout ça, là? Ben, moi, je vais peut-être aller apporter la même question aux années 50, aux années 60. Au 70, je pourrais vous répondre de ce que ma mère a répondu. Ma mère était quand même austère. Des fois, quand il y avait des changements qui étaient un petit peu radicaux dans ces années-là, elle donnait son avis.
0: Oui.
2: Ouais. à dire on va tous devenir païens.
0: Ah ah!
2: Moi, je me rappelle de ses propos.
0: C'est comme une vision, quoi.
2: Pardon?
0: C'était comme une vision.
2: Une légion.
0: Une vision.
2: Une vision, oui. Oui, oui, merci.
0: Une prophétie.
2: Ma mère est traditionnaire, oui. Elle est décédée, elle avait 101 ans. Puis moi, je me souviens plus de ses propos à elle.
0: Mm-hmm.
2: Les années 80, quand la mère a voyé tout ce qui se passait, ben, ça la révoltait un peu. Elle se fâchait, elle priait, puis elle disait qu'on va faire pitié. Puis à propos que je me rappelle qu'elle disait, elle dit tout ce qui monte retombe. je me rappelle qu'elle avait dit ça. D'autres propos qu'elle disait, laisse pas traîner. Tout ce qui traîne, ça se salit.
0: Oui.
2: Elle avait des propos, elle avait eu beaucoup d'enfers. Puis les familles étaient nombreuses dans ces années-là. Et ils respectaient les doctrines, les enseignements, les évolutions. Et je les ai toutes grandies, ces évolutions-là, dans les années 50, 60, 70. L'esclavage, le travail, l'évolution de la femme qui restait à la maison. Et puis quand les premières se sont décidées d'aller travailler, ils étaient mal vus. Et puis l'égalité, tout ça, les changements de nom. Moi, je me souviens des changements de nom. Ma mère a dit, il va en avoir combien de noms? On ne voudra plus. Puis en effet, aujourd'hui, ben, on ne s'en retrouve plus beaucoup dans les noms à l'école. Les enfants, ils en ont 5-6 noms, là. Et si c'est une petite fille, il y a le nom de la mère. Si c'est un petit gars, il y a le nom du père. C'est des demi-frères, des demi-sœurs. Ça devient compliqué.
0: Mm-hmm.
2: C'est ça. Ce que j'en pense, ben, moi, je n'en suis pas choqué. Moi, je fais ma petite vie, je ne me ferme pas les yeux, mais je ne me laisse pas, comment je pourrais dire, voler mes perles au cochon, comme on dit. Je garde mes perles, puis les perles que j'ai, ben, je les partage à ceux qui vont me rendre une bonne nourriture. Si ma mère, elle disait, ça ne nourrit pas, sauf toi, elle dit, c'est nourri par un cochon. Ça, je me souviens de ses propos. Il y avait des propos de leur éducation à eux.
0: Oui.
2: Ben oui, il y avait les enseignements de leur temps. Puis, moi, c'est ce que je pourrais vous répondre à ce questionnement qu'on nous pose ce soir. Pour moi, c'est que plus on change, plus on vient pareil.
0: Vous voulez dire?
2: Ben, c'est que plus ça change, plus c'est pareil. C'est toujours une évolution constante sur l'être humain pour parvenir à la lumière. Puis, comme les chemins redressés, les chemins resserrés, les chemins sont larges aujourd'hui. Ils sont très larges pour emprunter. Et il ne faut pas souvent les emprunter, ces chemins. On revient bredouille.
0: Ben, je ne sais pas si je vous saisis bien, là, mais tout à l'heure, je parlais de Yoshua Benjo, qui est un spécialiste de l'intelligence artificielle. Puis, il disait ça, ça va faire beaucoup de bien, mais aussi beaucoup de mal.
2: Ben, c'est que c'est les âmes, comment dirais-je, élevées, qui sont comme, protégées.
0: Mm-hmm.
2: Quand le torrent va passer, je serai épargné. Je vous protégerai comme la prunelle de mes yeux. Mais il faut que tu sois dans son sein. Si tu es à côté, éloignez-vous de moi, je ne vous connais pas. C'est une progression quotidienne.
0: Oui.
2: Se rendre à toujours l'évolution, c'est une évolution quotidienne qu'il ne faut pas. Ben, non, je ne veux pas dire qu'il ne faut pas, c'est pas mes enseignements. Emprunte pas ces chemins.
0: Okay.
2: Tu auras de véritables regrets et tu seras contrit. Garde la justice, puis ne t'éloigne pas d'elle. Puis c'est la plus difficile d'être juste.
0: Eh bien, merci de l'avoir partagé.
2: Attends juste, monsieur, mon frère, c'est ma mission la plus difficile. On est juste extérieurement, mais intérieurement, dans notre cœur, des fois, ça grince.
0: C'est une tension constante.
2: Constante, oui. Oui. Alors, pour répondre à ce sujet, je vous réponds un petit peu ce que ma mère a dit aujourd'hui. On va devenir païen.
0: Mais pas si. Vous ni moi.
2: Si on ne se redresse pas.
0: Oui.
2: Alors, bon courage à tous.
0: Oui, merci d'avoir appelé.
2: Merci.
0: Bonne soirée. Je prends un autre appel. Oui, bonsoir.
3: Oui, bonsoir, l'abbé Pierre-René.
0: Bonsoir à vous.
3: Bonsoir. Alors, moi, ce qui m'interpelle ce soir dans cette question-là, c'est, si je regarde ça du côté positif, c'est que les choses se font aujourd'hui dans un monde athée ou multi-religieux, mais les choses se font quand même. Ça, c'est mon côté encourageant. On a changé les noms quand c'était chapeauté par la religion catholique qui était prédominante ici. On appelait la charité, le don de soi, la volonté de Dieu, l'enseignement, l'infirmerie. Maintenant, bon, on a changé les mots. On est altruiste, on a de la bienveillance, on fait du bénévolat, on a des mécènes qui aident. Mais les choses se font quand même, malgré que c'est pas chapeauté par la religion, par le clergé, tout ça. On a quand même capable de faire les choses. Par contre, le grand malheur de tout ça, c'est que à une certaine époque, il y avait des visages. C'était des gens. Maintenant, c'est des statistiques. On a tant de pourcentage de personnes, je voyais ça il n'y a pas longtemps, 30% des Canadiens font leur épicerie à crédit. On n'a pas de visage. Mais avant, on savait que c'était notre troisième voisin. Alors, il y avait un humanisme. À ce moment-là, on avait des préceptes, des concepts religieux qui nous amenaient à de l'humanisme. Maintenant, ben, on fait un don, on va faire une journée de bénévolat, on revient chez nous, puis c'est terminé, c'est oublié. On s'est donné bonne conscience. Nos dirigeants, c'est ce qu'ils font. On investit, puis ça va donner 200 $ par année pour sauver un peu d'électricité. 200 $ par année, ça va coûter 5 000 $ par logement pour sauver 200 $ par année. Et on a tout un programme devant ALC. C'est la 8e merveille du monde, ce programme-là, 200 $ par année. C'est la grande difficulté maintenant, le côté négatif maintenant, c'est la gestion. La gestion de l'argent. La gestion de la capacité. On a une capacité en tant que peuple, qu'humain, que gouvernement de régler tout. Tout ouais. Pourrait être réglé, que ce soit ici ou sur la planète entière. Simplement qu'on pourrait verser les sous aux bons endroits. Mais présentement, le déploiement de l'armée américaine au Moyen-Orient, c'est 1 milliard par jour. Entre 1 et 2 milliards, même, c'est plus que ça. Entre 1 et 2 milliards de dollars américains par jour, y avez-vous pensé?
0: Et ça construit quoi?
3: Oui.
0: Et ça fait quoi, ça?
3: Oui, ça fait rien, seulement détruire. Puis il n'y a même pas de victoire à l'horizon, parce que c'est ce qu'ils cherchent. Mais c'est partout comme ça. C'est des grosses phrases hein, qu'on entend rayer de la map un pays.
0: Oui.
3: C'est lourd hein, quand on entend ce genre de discours-là d'un dirigeant de pays souverain, oui, mais un pays éduqué, un pays où on ne devrait pas entendre ça de la bouche d'un dirigeant. à part peut-être de quelques-uns qu'on nommera pas, mais quand on en est là, dans le monde d'aujourd'hui, c'est ce qui est désolant, c'est que le pouvoir se concentre chez quelques personnes, quelques dirigeants, quelques milliardaires, et tout le pouvoir est concentré là. Alors, les gens, comme se disait tout à l'heure, il y a plus de les gens, on n'a plus de voix. On ne peut plus, même si on s'exprime, on va tolérer que les gens s'expriment ici encore, contrairement à certains endroits où ils sont mis à mort. Ici, on peut s'exprimer, mais ça calme le bon peuple, hein, comme tirer quelqu'un dans une fosse au lion, puis ça calme un peu le bon peuple qui a besoin de ça un peu. Mais c'est dommage. C'est dommage. Puis moi, je me dis quelque part, est-ce qu'on n'est pas rendu au point où on doit accepter que c'est le début de la fin, tout simplement? Moi, c'est là que je suis. J'accepte de plus en plus que c'est irrévocable, c'est irrémédiable le mur dans lequel vers lequel on s'en va. Tous les protocoles, les COP 21, 22, nommez-les, pour l'environnement, tout ça n'existe plus. Tout ce qu'on fait, là, on va faire des mines partout, on va extraire du pétrole, des minéraux nobles, on farme, on doit passer à 4-5% de notre PIB pour farmer. Tous les pays qui n'avaient plus le droit, entre guillemets, de farmer après la Deuxième Guerre mondiale, comme le Japon, l'Allemagne, ben là, c'est une course à l'armement. Alors, c'est... On parle de démocratie, mais c'est une fausse démocratie dans laquelle on vit. Quand est-ce qu'on décide, que ce soit nous ici au Québec, qu'on décide comment notre argent est dépensé? On a mis des centaines de milliards dans des usines qui étaient déjà en faillite. Si c'est nous qu'on fait ça dans notre maison, on va tout perdre. Mais là, c'est l'argent des autres, il n'y a pas de problème. Des centaines de milliards à gauche et à droite, dans les autobus électriques, il n'y a rien qui marche. Mais on investit, on gaspille, on dilapide l'argent des gens. Alors que régler les vrais problèmes, c'est pas vendeur. C'est pas avec ça qu'on gagne des élections. C'est pas avec ça qu'on se fait réélire, les pauvres, les gens qui ont besoin. Les écoles qui tombent en ruine, les enfants qui arrivent à l'école qui n'ont pas mangé, les gens qui doivent choisir entre se nourrir ou payer leur logement.
4: Oui.
3: C'est pas vendeur, ça. On ne gagne pas d'élections avec ça, on gagne des élections avec des grands projets, mais c'est de la frime. Et c'est ça le grand désarroi que j'ai, le grand constat de on a beau parler tant qu'on voudra, mais on n'a pas de voix. Puis notre voix va être écoutée un peu là, la veille des élections. Après ça, on ne se rappellera plus de nous. C'est très dommage. Il n'y a plus de possibilité d'arrêter cela. Si on ne sait pas rejoindre dans le détour par une guerre, il y en a plusieurs, mais une guerre encore plus grande, ça va être l'environnement qui va nous frapper.
4: Comme on dit, c'est déjà le cas. Hein?
3: C'est déjà le cas, c'est ça. Puis, comme on n'investit plus dans ça, comme ça n'a plus d'importance, comme le dirigeant du plus pays le plus puissant du monde nous dit que c'est faux, ça n'existe pas, alors les gens sont portés à croire ça. Ce qui existe, c'est « make money », tout le temps faire de l'argent, puis on élargit toujours le fossé entre les riches et les pauvres. Juste ici au Québec, c'est incroyable le fossé qui existe entre les pauvres. Il n'y a plus
4: personne
3: au milieu de notre monde.
0: Ouais. Eh bien, merci d'avoir partagé ça avec nous ce soir.
3: Merci, puis une belle fin de journée, belle fin de soirée.
0: À vous aussi.
3: Merci.
0: Je prends un dernier appel. Oui, bonsoir.
5: Bonsoir.
0: Oui. Vous avez 2 minutes à vous. Allô?
5: Vous entendez-vous bien? Je n'entends pas bien.
0: Ben moi, je vous entends bien. Parlez, c'est à vous la parole.
5: Donald Trump, c'est un dictateur. Il y avait, dans le temps de Denis Lévesque, qui avait un journaliste. Avant que ce qui se passe avec Donald Trump, il disait c'est un dictateur. C'est un dictateur, Donald Trump.
4: Oui.
5: Puis il contrôle les journalistes. Quand tu le contredis moindrement, faut pas le critiquer. Il s'est persécuté, puis il envoie promener les journalistes. Un journaliste qui s'est fait tuer, on n'en parle pas. Il contrôle les médias, puis c'est un dictateur. Donald Lester, un journaliste à Denis Lévesque, qui avait invité, il a écrit un livre sur les dictateurs, puis dans le temps, c'est un dictateur. Il se prend pour... il est dangereux pour la guerre, troisième guerre.
4: Oui. Vous avez lu Norman Lester?
5: J'avais pas le titre du livre, là, mais... Tout ce qui arrive avec Donald Trump, mais les journalistes, ils contrôlent la liberté d'expression. Comment je peux expliquer ça, la liberté d'expression? Quand tu dis pas comme lui, là, ils envoient promener les journalistes.
4: Eh bien, merci. C'est comme ça qu'on termine notre émission. Vous avez... Bonsoir merci. À vous. Vous avez rappelé Norman Lester. Je me rappelle pas du titre du livre aussi. Je vous donnerai ça la prochaine fois, probablement, si je me rappelle. Norman Lester est assez punché quand il écrit. Mais je vous remercie d'avoir appelé ce soir. Merci d'être avec nous. Je vous retrouverai probablement la semaine prochaine. Dieu voulant, moi vivant. Bonne nuit.

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1: Voici Entre nous, version 30 minutes. 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Je vous propose en rediffusion aujourd'hui l'entrevue que j'ai réalisée avec Jennifer Allen, cinéaste, pour son film Kairos. Ce sera suivi de la chronique Heureux souvenirs.

0: Jennifer Aline, bonjour.
1: Bonjour.
0: Vous êtes artiste multidisciplinaire et cinéaste, Jennifer Aline. Vous venez nous présenter votre plus récent film qui s'intitule Kairos. Mais comme vous êtes multidisciplinaire, est-ce que le cinéma, c'est un à côté, c'est la partie importante des disciplines que vous travaillez?
1: C'est intéressant. Je pense qu'on est multiples et tout ça cohabite en fait en moi. Pendant des années, c'était une bataille de me dire est-ce que je suis plus cinéaste que photographe? Est-ce que l'écriture, est-ce que je devrais donner plus de place à l'écriture, etc. Puis finalement, je me rends compte que tout est très poreux et que je voyage d'un médium à l'autre. Les idées amènent aussi le médium ou en tout cas commandent le médium. Et puis, mais le cinéma, c'est certain que c'est long. C'est très, très long. Donc, moi, j'avais besoin, depuis 20 ans, depuis 15-20 ans, j'ai voulu justement avoir un autre échappatoire. Et les arts visuels, c'est certain que c'est un travail d'atelier où j'ai beaucoup plus de contrôle sur le geste. Et c'est le geste créatif est plus immédiat aussi. Donc, c'était vraiment pour pouvoir garder la main entre les films. Et finalement, il y a des films qui inspire une installation d'art visuel et réciproquement.
0: Oui, vous vous servez de l'un pour l'autre, effectivement. C'est la première fois, dites-vous, qu'avec le film Kairos, ce serait la première fois que vous avez eu des moyens plus intéressants pour réaliser un film, c'est-à-dire que vous avez eu du temps, vous avez eu de l'argent,
1: oui.
0: Et vous avez eu aussi des techniques.
1: Oui, en effet. C'est-à-dire que j'ai eu des beaux moyens pour toutes sortes de films, de projets, de documentaires avant, etc. Mais en fiction, j'avais fait un film qui s'appelait Cosmos il y a longtemps, qui était un très beau film en 35 mm et tout ça, qui était produit par Roger Frappier. Là, c'est les plus gros budgets que j'ai eu en tant que productrice moi-même, parce que Kairos, je l'ai produit. Je l'ai écrit, réalisé oui. Et produit avec une productrice déléguée très, très impliquée qui s'appelle Julie Prieur. Et effectivement, le fait que les institutions nous aient suivis, qu'on ait eu tous les financements qu'on a demandés pour un film qui était quand même singulier et, je dirais, assez personnel, j'ai vraiment trouvé ça extraordinaire. Et ce que ça a fait, c'est qu'on a pu tourner avec une caméra qui est exceptionnelle. C'est la Arri 35 qui est d'ailleurs, la caméra avec laquelle tourne Scorsese et tout ça.
0: Oh.
1: Et on a aussi eu accès donc à des drones qui étaient très sensibles pour pouvoir filmer la nuit dans la ville.
0: Se promener au-dessus du pont Jean-Cartier.
1: Exactement, oui. S'élever et voyager en fait un peu en adoptant le point de vue des ondes radio. C'était vraiment ça l'idée, que le film, au fond, soit vu du point de vue des ondes qui voyagent.
0: Qui se promènent et qui vont jusqu'aux auditeurs, bien sûr.
1: Oui.
0: Le propos de Kairos, c'est un artiste de Montréal, disons, on va le situer parce qu'il revient à Montréal.
1: Oui.
0: C'est un artiste de Montréal qui avait une certaine réputation, qui s'est exilé pour le travail, pendant à peu près une année, on dit qu'il a passé 9 mois. En Pologne. Cet artiste, Manu, c'est Emmanuel Schwartz. Vous avez gardé les noms de vos comédiens?
1: Oui, c'est un petit jeu qu'on a ensemble qui fait en sorte qu'on est toujours un peu à la frontière entre la vérité et la fiction. Ça m'amuse un peu d'aller creuser de ce côté-là. Le personnage de Manu est un personnage qui est aussi très nourri par l'univers d'Emmanuel Schwartz. C'est le comédien, je le connais, et puis on est en grande connivence depuis qu'on a fait un film avant ensemble qui s'appelait Impetus. Et là, j'avais envie de retravailler avec lui parce que j'étais restée un petit peu frustrée. Il avait une toute petite présence dans le film précédent. Là, je l'ai mis dans tous les plans. Alors là, il porte le film.
0: Donc, il revient à Montréal et ne retrouve pas la notoriété qu'il avait avant son départ, celle-là. On l'a presque oublié.
1: Ouais.
0: Est-ce que vous avez écrit Kairos en pensant à Emmanuel Schwartz?
1: Absolument, en fait. Pas en pensant à sa vie ou à un potentiel.
0: Mais c'était votre comédien.
1: C'était ma muse, oui, absolument.
0: D'accord,
1: absolument.
0: Vous vouliez vous en servir. Il doit se contenter, revenant dans sa ville, et être un peu ignoré. Il doit se contenter de petits travaux qu'on dit alimentaires. Mm-hmm. Et il va se retrouver un jour, en remplaçant un ami, à animer un bingo.
1: Oui.
0: Dans un cinéparc en plein air. Désaffecté. Ça existe, ça, ou vous l'avez inventé?
1: Je ne l'ai jamais vu. Je n'ai jamais vu ça. Le bingo en plein air, ça, j'avoue que je n'ai jamais vu ça. Mais moi, j'avais envie de tourner dans un cinéparc désaffecté. Je trouve que c'est un décor qui parle énormément, peut-être même de la situation du cinéma,
0: oui,
1: et des grands écrans. Quoique, je sens quand même une vitalité puis un désir chez les gens d'aller au cinéma en ce moment. Je pense qu'à un moment donné, on va se tanner là, de tout voir en tout petit, dans des tout petits écrans. L'expérience, elle est quand même, ouais, très différente. Mais donc, je n'ai jamais vu un vrai bingo en plein air. Mais j'avais envie d'avoir une situation complètement cocasse et loufoque qui met le personnage, en fait, devant un point de sa vie où tout d'un coup, il n'y a rien qui est en adéquation. Là, il se dit vraiment, mais où est-ce que j'en suis? Est-ce que c'est ça, ma vie, d'animer un bingo comme ça, devant 3-4 voitures?
0: Comme animateur de bingo, il se devrait d'être humoriste et de faire amuser ce public-là, ce qui n'est pas du tout son talent, lui qui est un peu introverti, mm-hmm, avec une formation de philosophe, poète, profondément émouvant. Il va la réciter du Gaston Miron. C'est tellement
1: oui, c'est
0: contradictoire.
1: C'est ça. Là, il est totalement en décalage avec son environnement. Puis, il est éclairé par les phares des voitures qui reproduisaient dans ma tête les projecteurs, les feux de la rampe.
0: Ce qu'il avait été dans sa notoriété.
1: Voilà, cette posture-là à laquelle il va graduellement tourner le dos parce qu'il va se laisser finalement happer par l'émission qu'il anime dans la nuit et se laisser aussi émouvoir, touché, rejoindre par les récits des auditeurs qui l'écoutent et qui finalement lui font peut-être prendre conscience de la lumière qu'il a en lui.
0: Il va quitter les projecteurs, justement, vous dites qu'il est éclairé par les projecteurs des voitures et devenant un animateur radio la nuit, c'est loin des projecteurs et il n'y a pas son public qui le regarde ou qui est éclairé. C'est un phénomène assez intéressant. Ce sera une tribune ouverte, son émission, tribune téléphonique. On dit habituellement une ligne ouverte. Là.
1: Oui.
0: La tribune téléphonique où Kairos, c'est un concept qu'on lui impose. C'est une émission à caractère philosophique ou si c'est lui qui amène...
1: C'est lui qui amène cette idée-là, en fait. Il se fait offrir une plage horaire au milieu de la nuit, de 3h à 6h du matin, pour commencer, parce qu'il n'a jamais fait de la radio. Et c'est lui qui amène l'idée de faire une émission philosophique, qui d'ailleurs, au tout début, ne rencontre aucun succès. Il n'y a pas un appel. Et finalement, graduellement, quand il commence à élargir un peu les questions qu'il lance comme ça dans la nuit, et que les questions deviennent peut-être plus existentielles que strictement philosophiques et intellectuelles, etc., il commence à accéder là, au cœur des gens. Et moi, ce que j'aimais bien dans cette relation-là qui s'établit entre lui, c'est qu'il se laisse donc lui-même transformé par ces appels-là. Et les appels sont des mains tendues, en fait. Il y a une espèce de dialogue d'humanité qui se produit. Ça ranime chez lui son humanité, oui, aussi. Et il se met vraiment à l'écoute des autres.
0: Est-ce que ces questions qu'il pose au public, supposément, c'est un peu des questions qu'il se demande sur sa propre vie?
1: Ben, toujours, hein. Je pense que d'ailleurs quelqu'un me disait, est-ce que vous avez fait le portrait d'Emmanuel dans ce film-là? Puis je pense qu'on fait toujours un peu le portrait de soi quand on fait une œuvre.
0: Et donc, ce seraient des questions que vous vous posez toujours?
1: Il y a ça, il y a les questions que je me pose. Oui, je pense que ça faisait écho aussi à celles qu'Emmanuel pouvait se poser, même si c'est quand même un film de fiction, hein. C'est pas, Emmanuel n'a jamais connu ce creux-là d'être...
0: Rejeté,
1: etc. Non, pas du tout.
0: Et non reconnu.
1: Voilà. Mais ça m'amusait de prendre quelqu'un qui est dans une petite période de sa vie qui est vraiment proche de la crise existentielle au début, mais qui va finalement s'en sortir et vraiment voilà, découvrir tout ce qu'il porte en lui. Parce que c'est aussi un comédien qui a toujours dit les mots des autres. Hein. Les acteurs, ça, mm-hmm. ça, voilà, au théâtre et ailleurs, ça dit les mots des auteurs. Et là, ben, il n'a que ses propres mots, en fait. Il retombe sur lui-même et
0: Il doit meubler 3 heures.
1: Voilà, c'est ça.
0: En pleine nuit. Kairos, c'est un mot du vocabulaire grec. C'est dans la lignée des chronos, c'est dans la lignée des mots du temps. Ce qui ferait référence un peu au temps qui passe et qui ne reviendra pas. Est-ce que c'est un peu la traduction grecque, si on veut, du carpe diem?
1: Oui, tout à fait. Tout à fait. C'est exactement ça. C'est le temps opportun. Le temps où tout d'un coup, il y a une opportunité qui se présente à nous. Est-ce qu'on la saisit? On ne la saisit pas. Et lui, il saisit justement cette offre de sortir de sa zone de confort, hein, parce qu'il s'en va animer une émission, chose qu'il n'a jamais faite. Et quand on sort de notre zone de confort, parfois, on découvre quelque chose de soi qu'on n'aurait jamais pu soupçonner.
0: Dans le genre des contrastes que vous aimez bien placer dans votre film, il n'a jamais fait de radio, il s'amène là et il a un peu le trac de ce qui va se passer. Et sa technicienne de mise en onde lui dit, un peu de façon sarcastique, « Écoute, énerve-toi pas, je vais être à peu près la seule personne qui va t'écouter cette nuit. »
1: Exactement.
0: Ça s'avère presque vrai. Il y a un premier téléphone qui est tout un événement. Et ce téléphone-là, c'est un auditeur qui vient corriger une phrase que lui vient de dire, une citation qu'il vient d'apporter qui n'était pas très juste. Ça part mal, une carrière de radio.
1: Ça part très mal, en fait. Oui, c'est ça. Il se fait remettre à sa place. Il se rend compte, à un moment donné, que ses grandes idées de faire une émission philosophique, peut-être que c'est pas ce qui va toucher le plus de gens. Et avec cette Kiki, donc sa collègue, il y a une sorte de rapport au début difficile.
0: Oui, elle est un pas petit... accueillante quand il est arrivé.
1: Elle n'est pas très accueillante. Elle a un gros chandail où c'est écrit « I don't play nice » et la table est mise. Donc, il y a une espèce de duo comique entre eux deux. Elle, c'est une comédienne fabuleuse aussi, Olivia Palacci, qui a un sens du comique.
0: Oui.
1: Incroyable. Et puis, au gré du film, plus ça avance, ben évidemment, ils vont s'apprivoiser. Et puis, graduellement, je pense que les deux vont se faire éclore l'un l'autre. Et lui, il va se mettre vraiment, en fait, en retrait pour tout d'un coup, vers la fin,
0: Lui ouvrir la voie à vous.
1: Oui, la mettre dans la lumière, en fait. Alors qu'elle était toujours dans l'ombre, il y a une sorte de...
0: De croisement qui s'est fait très, très habilement. Quand l'émission va, à partir du questionnement qu'il donne à chaque émission pour que les gens aient le temps d'y penser, parce qu'en fait, c'est une émission 2 fois par semaine aussi, là, pour bien noter ça, pour donner aux gens le temps d'y penser pour pouvoir répliquer à l'émission suivante, tout à coup, ça débloque et ça devient...
1: Il y a des appels,
0: ça devient lourd d'appels. Et presque essentiellement, ce sont des immigrants, ce sont des accents étrangers qui parlent de ce qu'ils ont laissé, de ce qu'ils ont dû abandonner, mais là, ça rejoint un peu le questionnement qu'ils leur posaient. Mm-hmm. Et ils ont tous un bon souvenir malgré... Pourquoi ils ont quitté, c'est peut-être parce que ça allait pas bien, mais ils ont un bon souvenir de ce que c'était. Et particulièrement touchant, le Syrien qui raconte... qu'il était un commerçant connu chez lui.
1: Mm-hmm.
0: Et comment il se retrouve immigrant?
1: Anonyme.
0: Anonyme, perdu dans la foule.
1: Voilà. Oui, ça m'a beaucoup, beaucoup touchée. Ce sont des vrais récits.
0: Oui. Hein?
1: Des gens que j'ai captés, en fait, dans des cours de francisation. Parce que je voulais que les auditeurs soient des gens qui puissent s'exprimer en français. Et il y a toute une galerie de personnages, mais effectivement, il y en a plusieurs qui sont des nouveaux arrivants. Et ce sont donc les vrais récits authentiques. Et cet homme-là qui m'avait confié ça, tout d'un coup, j'avais comme perçu la dimension qu'on ne voit pas. Mais cet homme-là, effectivement, c'était quelqu'un de très respecté dans son village, son commerce. La famille, pour des générations, était une famille qui était une famille de confiance, etc. Puis là, il arrive ici, il est d'origine arabe. Là, tout d'un coup, le regard qu'on peut poser sur lui est complètement différent. avec plein d'a priori, avec plein d'images qu'on superpose. Et je trouvais que le médium, le vecteur de la voix et de la radio, comme on ne voit pas les personnes, on peut s'imaginer les gens juste à partir de leur voix et des récits. Et il se trouve que Emmanuel, dans le film, Manu, entre vraiment en connexion, je trouve, avec l'essence de ses auditeurs, le cœur, directement. Et toutes les questions là, d'origine, de racisme, etc., sont comme évacuées. C'est comme on est d'un humain à un autre humain.
0: Mais on est dans la nuit,
1: oui.
0: Parce que c'est une émission
1: oui.
0: de nuit.
1: Mm-hmm.
0: Et ces gens qui appellent, c'est parce qu'ils sont des oiseaux de nuit.
1: Oui.
0: Ils ne se sont pas réveillés pour appeler à cet endroit-là. Et ces gens-là viennent d'ailleurs. Ces gens-là passent inaperçus presque chez nous. Donc,
1: oui.
0: dans la nuit, on ne les voit pas. On ne les reconnaît pas. Et dans le jour, on les ignore.
1: Ben, vous avez raison. Et c'est pour ça que je trouvais beau que cette émission de radio, au fait, elle les met en lumière, ces récits-là. Elle nous les donne à entendre et à imaginer. Et peut-être, j'ose espérer, qu'en sortant du film, si on marche dans la rue, qu'on croise quelqu'un qui vient d'ailleurs, ben, si on peut juste se poser la question, tiens, quel est son bagage? Qu'est-ce qu'il porte en lui que je ne sais pas? Et si on, en plus on faisait un pas pour aller poser une question, ben là, ma mission serait remplie.
0: Complètement accomplie. Manu est un personnage qui observe beaucoup. C'est un personnage assez introverti, philosophe de formation. Il regarde très souvent par la fenêtre, il regarde la ville.
1: C'est vrai.
0: Il regarde même chez les voisins. Mm-hmm. Et son regard est toujours porté sur, je dirais, des objets un peu ordinaires ou des paysages un peu ordinaires. On voit beaucoup de pylônes d'hydroélectricité, mm-hmm. des fils. Vous ne ciblez pas les beautés, le parc, les arbres fleuris.
1: C'est intéressant. Les fils et les pylônes, pour moi, c'était... des supports pour les ondes.
0: Les ondes qui circulent.
1: Voilà. Ouais. Puis là, à un moment donné, moi, tout d'un coup, sur le tournage, j'arrêtais pas de dire à mon directeur photo, les pylônes, il faut qu'on filme les pylônes. Puis là, il me disait, mais tu sais, c'est des pylônes électriques, ça n'a rien à voir avec les ondes radio. Mais je sais pas, je trouvais qu'il y avait les grichements, puis je trouvais que c'était une façon d'illustrer cette espèce de voix qui peut traverser les frontières, traverser les murs, mmh. et puis elle se promène. Mais effectivement, c'était pas une idée d'enjoliver la ville de Montréal. Je voulais montrer cette ville, évidemment, il y a multiculturel par les voies, mais visuellement aussi, c'est une ville qui a changé. Donc, on s'est promené dans des quartiers qui sont assez récents, avec des tours. On pourrait se croire à Shanghai, là, c'est assez étonnant. Puis, dans des quartiers aussi plus modestes, où on est là à regarder les fenêtres à hauteur des étages de blocs appartements, mm-hmm. d'édifices. Et grâce aux drones, justement, qui pouvaient voyager comme en mouvement latéral, on passe d'une fenêtre à l'autre, un peu comme dans les films de Hitchcock. Mais...
0: Et il y a des fenêtres éclairées, il y a des fenêtres qui ne le sont pas.
1: Voilà.
0: On voit un peu se défiler leur vie à travers ces plans-là, ces plans de caméra que vous montrez. Le temps qui passe, enfin, vous jouez beaucoup sur le temps et l'espace.
1: Oui. Oui.
0: Le temps qui passe, on sait que ces émissions, c'est deux fois par semaine, donc au fur et à mesure des émissions, on dit que le temps est passé. On voit arriver la neige, on mm-hmm. voit un petit sapin de Noël éclairé à un moment donné. Mm-hmm. Vous nous laissez dans le flou de ce temps-là. Est-ce qu'il a passé? Est-ce qu'il y a beaucoup de temps qui s'est déroulé? Et l'espace que vous exploitez, c'est l'espace où vous essayez de trouver le beau dans le médiocre.
1: Oui.
0: Il y a beaucoup d'images. Écoutez, il y a une scène à la buanderie du bloc appartement. C'est une désolation terrible.
1: Oui.
0: Puis en même temps, il y a quelque chose de beau qui se passe là.
1: Oui, c'est vrai. Il y a un décor complètement absurde, en fait. Ils sont vraiment dans la chambre des machines de leur énorme building.
0: Avec un amassis de vélos à moitié défait.
1: Puis tout d'un coup, au milieu de ça, au milieu de cette espèce de cour à scrap, il y a une rencontre. Il y a peut-être une première étincelle entre deux êtres qui, tout d'un coup, s'aperçoivent dans la nuit.
0: Oui, et... mais lui, il la regardait souvent par sa fenêtre.
1: Oui, c'est ça. Et le temps, je pense que dans le film... à un moment donné, on brouille avec le montage, on brouille complètement les frontières entre le jour et la nuit. Et le personnage puisqu'il anime de nuit, il devient décalé, hein, complètement. Il a plus

0: Mais complètement.
1: Ah, tout à fait. Là, on bascule dans le rêve, oui, absolument, vers la fin. Il y a comme un rêve où tout d'un coup, tout se mélange dans son esprit. Est-ce qu'il est prêt à retourner sous les feux de la rampe? Est-ce que ce monde de paillettes et de showbiz, au fond, lui semble factice? Est-ce que...
0: En contraste avec la roulette des boules de bingo.
1: Oui, il y a tout ça. Puis... avec ce dernier appel de sa voisine, justement, qui lui demande est-ce que ça lui manque de jouer, puis il répond quand même non, finalement, je trouve ça assez confortable, l'ombre. Et c'est vrai que pour moi, il y a quelque chose de reposant dans le retrait un peu, alors qu'aujourd'hui, dans notre monde, on a le mouvement tout à fait inverse de toujours se mettre de l'avant, les réseaux sociaux, c'est toujours se propulser sous la lumière. Alors que quand on se retire un peu de ça, on regoute en fait à l'environnement immédiat qu'on a autour de nous, les gens. Il n'y a plus de filtre, là. Et je pense que lui, il fait cette découverte-là.
0: Dites-moi, il y a un détail qui m'a intrigué. Il y a des choses qui reviennent, des objets qui reviennent, par exemple les livres, parce que lui, ça l'intéresse à cause de sa formation. Il va dans les librairies, oui. Il veut même se faire engager, puis l'autre le déçoit en disant « moi, je veux juste vider des caisses ».
1: Oui, c'est ça.
0: Mettre des livres sur des tablettes, c'est pas très intellectuel. Mais le détail qui m'a frappé, il y a beaucoup de lampes qui circulent.
1: Oui.
0: Des personnages qui circulent avec des lampes.
1: Oui, ben surtout la voisine, en fait, qui est une femme qui, effectivement, elle craint l'obscurité. Elle est pas confortable dans l'obscurité. Donc, elle a une abondance de lumière et de lampes dans sa chambre. Et on la voit se promener avec les lampes. Ben, je pense que c'est quand même un film qui est presque entièrement construit sur le contraste entre l'ombre et la lumière,
0: voilà.
1: à tous les niveaux. Mmh. Et donc, le fait qu'il soit majoritairement filmé de nuit aussi, ça permettait d'avoir ces lampes comme ça qui surgissent un peu comme des lucioles et comme des petites parcelles là, d'humanité.
0: Le film s'intitule Kairos, avec Emmanuel Schwartz et Olivia Palacci. Beaucoup d'autres qui ont des petits rôles.
1: Oui, Philippe Audrey, La rue Saint-Jacques.
0: Oui, qui fait une belle leçon sur Sisyphe.
1: Oui.
0: Finalement, qui apprend à l'autre que peut-être son rôle de tendre la main aux étrangers, c'est peut-être là où il sera le plus heureux. C'est en salle depuis vendredi le 15 mai. Merci beaucoup, Jennifer Allen.
1: Merci infiniment.

Il suffit parfois de quelques mesures d'une chanson pour réveiller tant de souvenirs. Alors qu'on célébrait la mémoire des patriotes ce lundi, je me suis souvenu d'un Canadien errant. Au collège, alors que j'étais étudiant, on nous apprenait que la chanson écrite en 1842 par Antoine Gérin-Lajoie, juste après la rébellion de 1837-1838, faisait référence à l'exil auquel avaient été condamnés 140 Canadiens ayant participé à la rébellion, ceux qui ont échappé à l'échafaud. Gérin-Lajoie, alors jeune étudiant au séminaire de Nicolette, aurait vu passer sur le fleuve le grand voilier qui transportait les condamnés vers l'Australie. Ému, touché par l'injustice, il aurait écrit le poème qui deviendra la chanson. Lui-même, dans son manuscrit « Souvenir de collège », raconte « J'ai composé cette chanson en 1842 lorsque je faisais ma rhétorique à Nicolet. Je l'ai faite un soir dans mon lit, à la demande d'un ami qui voulait une chanson sur l'air de « Par derrière chez ma tante », publiée en 1844 dans le Charivari canadien. La chanson portait le titre « Le proscrit » et l'air indiqué était « Au bord d'un clair ruisseau ». En fait, il s'agit là de titres différents pour une même chanson ancienne, « Si tu te mets en guille ».

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1: C'est cet air-là que retient Ernest Gagnon dans ses Chansons populaires du Canada, publiées en 1865. La chanson fait partie du répertoire de la bonne chanson depuis 1937, connue internationalement grâce à l'interprétation qu'en a fait Nana Mouskouri, mais aussi Leonard Cohen a chanté The Lost Canadian. Je vous présente la version d'Alexandre Béliard, tirée de la légende d'un peuple.

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0: À l'antenne de Radio Galilée, voici maintenant les nouvelles internationales en provenance de Radio Vatican.
1: Laudetur Jesus Christus.
2: La Chine et la Russie, plus liés que jamais. Xi Jinping a reçu aujourd'hui Vladimir Poutine, l'occasion de signer de gros contrats et d'esquisser un nouveau système politique international. C'est ce que nous verrons juste après les titres. Quelques jours après la visite de Donald Trump à Pékin, Taïwan, peu confiant sur son avenir, son président a pourtant réaffirmé que ce n'étaient pas des puissances étrangères qui décideront de son destin. Le nouveau Premier ministre hongrois en visite en Pologne, premier déplacement à l'étranger pour Péter Magyar pour confirmer la normalisation des relations entre Budapest et ses partenaires européens. L'Europe qui doit continuer à être un modèle et un moteur en matière de transition écologique, c'est ce que rappelle une centaine d'organisations chrétiennes qui craignent un affaiblissement de l'engagement de l'Union européenne en matière environnementale.
3: Radio Vatican, le journal, Xavier Sartre.
2: Bonsoir. Les relations entre la Russie et la Chine sont inébranlables. C'est ce qui ressort du sommet qui s'est tenu aujourd'hui à Pékin entre Vladimir Poutine et son homologue chinois Xi Jinping. Une rencontre marquée par la signature de nombreux accords dont l'un parle de relations internationales d'un nouveau type. Les détails à Moscou de Jean-Didier Revoin.
4: Vladimir Poutine et Xi Jinping ont en effet signé un document intitulé « Déclaration d'un monde multipolaire et relations internationales d'un type nouveau ». L'occasion pour les deux hommes d'exprimer leur opposition à toute manifestation d'hégémonie en défendant l'autorité des Nations Unies sur la scène internationale. Il souligne également que les deux pays se soutiendront stratégiquement dans la défense de leurs intérêts fondamentaux et le président russe d'expliquer encore une fois que la coopération pratiquée par Moscou et Pékin est un modèle pour la construction des relations entre les pays et les peuples. Pour Vladimir Poutine, les relations russo-chinoises ont un rôle stabilisateur au plan international et ne constituent pas un bloc qui serait dirigé contre d'autres pays. Les deux pays entendent simplement développer ce que certains pourraient appeler une gestion mondiale équitable qui permettrait d'échapper au risque de voir, selon leur dire, le monde retomber dans la loi du plus fort alors que l'environnement international connaît des bouleversements profonds. Les deux hommes ont par ailleurs signé plusieurs accords relatifs au transport, à l'éducation, à la culture, à la science ou à l'énergie, mais aucun détail sur le gazoduc Force de Sibérie 2 n'a été communiqué. Jean-Didier Revoy, Moscou pour Radio Vatican.
2: Cette visite de Vladimir Poutine, elle intervient quelques jours après celle la semaine dernière de Donald Trump. Pékin confirme ainsi son rôle incontournable sur la scène internationale et son pouvoir de persuasion. Parmi les dossiers abordés par le président américain, il y a eu celui de Taïwan. Les États-Unis sont le principal fournisseur d'armes de l'île nationaliste, mais la pression chinoise sur la Maison-Blanche est redoutée par le président taïwanais Lai Ching-te. À Taipei, Suzanne Duroy.
5: Depuis la visite de Donald Trump à Pékin, l'onde de choc continue de se propager à Taïwan. La semaine dernière, le président américain a semé le doute sur une vente d'armes américaines de 14 milliards de dollars, un contrat historique. En réaction, le président taïwanais a déclaré ce matin que des forces étrangères ne pouvaient pas décider de l'avenir de l'île. Mais sans le soutien des États-Unis, l'avenir de Taïwan est très incertain. Le président espère renouer la relation avec le président américain et s'accroche surtout au maigre espoir d'un appel téléphonique avec lui. Dans son interview donnée à Fox News, la semaine dernière, Trump suggérait d'appeler la personne qui gouverne Taïwan. Si un tel appel se confirmait, ce serait une première depuis l'ex-présidente taïwanaise Tsai Ing-wen en 2016. Cette seule mise en contact de 10 minutes avait permis de renforcer la confiance des Taïwanais envers les États-Unis. Mais 10 ans plus tard, un tel appel semble incertain tant il risquerait d'irriter Pékin. À Taipei, Suzanne Duroy pour Radio Vatican.
2: Autre dossier qui fut au centre des réunions que le dirigeant chinois a eues avec ses homologues américains et russes, la guerre au Moyen-Orient. Pour l'heure, les négociations sont toujours à l'ordre du jour, ce qui n'empêche pas les déclarations fortes comme celle de l'Iran, qui dit préparer une réponse musclée à toute nouvelle attaque. L'Arabie Saoudite espère de son côté que Téhéran saura saisir l'occasion d'éviter les dangereuses répercussions d'une escalade, selon les termes du ministre saoudien des Affaires étrangères. Autre conflit, celui en Ukraine, avec cette avancée pour Kiev, le premier versement autour de la mi-juin d'une partie du prêt de 90 milliards d'euros de l'Union européenne. Le virement va enfin donc pouvoir se faire grâce à la défaite de Viktor Orban aux législatives hongroises d'avril. Le nouveau chef du gouvernement hongrois a en effet levé le veto de Budapest à cette aide qui doit aller en priorité à la défense ukrainienne. L'ancrage européen de la Hongrie, affirmé d'ailleurs en Pologne pour sa première visite à l'étranger, Peter Meyer est en effet à Varsovie pour tourner la page de 16 ans de pouvoir de Viktor Orban. Cracovie, Varsovie, Dansk, 2 jours en tout de visite pour amorcer une collaboration entre les deux pays. À Varsovie, Adrien Sarla.
6: C'est le grand retour de la collaboration polono-hongroise au cœur de l'Europe. Le Premier ministre Donald Tusk n'a pas hésité à dessiner un parallèle entre son parcours et celui de son homologue hongrois. Lui a mis fin à la dérive autoritaire et anti-européenne de la Hongrie lors de son élection, comme Donald Tusk l'avait fait pour la Pologne 3 ans auparavant.
7: Ta victoire historique en Hongrie, ce n'est pas seulement le retour de la Hongrie vers l'Europe. C'est aussi un signe d'espoir que la démocratie, l'état de droit, la probité, la morale politique ne sont pas perdues.
6: Face à lui, Peter Madjar a appelé à la revitalisation du groupe de Visegrad, signant le retour de la Hongrie dans la collaboration européenne. Le Premier ministre en a profité pour inviter leurs homologues tchèques et slovaques à Budapest d'ici juin pour relancer officiellement leurs travaux communs.
8: La Hongrie redevient partenaire de la Pologne pour le Premier ministre et bien entendu pour la Slovaquie, la Tchéquie dans le cadre de l'alliance de Visegrad pour lui rendre sa vitalité, son éclat et son influence au sein de l'Union européenne. Les cœurs de l'Europe battent en Europe centrale et orientale et nous devons travailler à ce que ce cœur batte aussi fort et longtemps que possible.
6: Alors que la Hongrie s'approvisionne toujours en pétrole et en gaz russe, la Pologne a aussi proposé son aide pour aider Budapest à diversifier ses sources d'énergie et tendre vers une autonomie stratégique vis-à-vis de Moscou. Adrien Sarla, Varsovie, pour Radio Vatican.
2: Le virus Ebola, la Commission européenne se veut rassurante. Le risque d'infection en Europe est très faible. Rien n'indique la nécessité de prendre des mesures spécifiques. Bruxelles assure par ailleurs mettre tout en œuvre pour aider la RDC. Un pont aérien humanitaire doit être bientôt mis en place pour acheminer des médicaments, des équipements de protection, du matériel de lutte contre les infections et des tentes. Une trêve de 3 jours pour l'élection présidentielle du 31 mai en Colombie. C'est ce que promet la guérilla de l'ELN, l'armée de libération nationale. Le scrutin est d'ailleurs dominé par ce conflit. Les électeurs auront à choisir entre la volonté de poursuivre la négociation défendue par la gauche et la ligne dure proposée par la droite. La Colombie s'invite dans la crise bolivienne. L'ambassadrice colombienne ayant été expulsée par la PAS pour ingérence, le gouvernement bolivien n'a pas apprécié que le président colombien Gustavo Petro ait qualifié d'insurrection populaire la contestation en cours depuis plusieurs semaines qui a conduit notamment au blocage de la capitale. Accélération de la transition énergétique, taxation permanente des super profits des compagnies pétrolières et gazières. Ce sont quelques-unes des revendications d'une centaine d'organisations chrétiennes issues de 20 pays de l'Union européenne présentées aujourd'hui. Elles reprochent aux institutions européennes d'affaiblir progressivement sa propre législation environnementale au nom de la compétitivité économique. Les signataires pointent du doigt notamment les projets réglementaires dits omnibus, comme l'explique Anne Doutriot, coordinatrice du mouvement Laudato Si en France.
9: Sur les affaiblissements, il y a les objectifs de réduction des émissions carbone. Il y avait un objectif de 90% de réduction à horizon de 2040. Là, maintenant, on est toujours sur formellement 90%, mais c'est 85% de réduction et 5% qui sont compensés par des crédits carbone à l'international. Donc, on sent qu'on a des choses qui s'affaiblissent et qui se repoussent, en fait, petit à petit. Un autre exemple, c'est l'affaiblissement du devoir de vigilance, où là, on a une réglementation européenne qui permet vraiment d'interpeller les entreprises sur leurs responsabilités, notamment en matière de droits humains sur leurs activités, y compris dans d'autres parties du monde. Ça a été aussi beaucoup remis en question et impacté par la directive Omnibus. Donc, on voit qu'on a cette idée de simplification, mais qui, en fait, nous a affaibli les mesures qui permettent de faire la transition et qui enclenchaient des choses. Et nous, notre inquiétude, c'est de dire, si on continue dans cette direction-là, en fait, l'Europe avait un rôle de leader et de vraiment ouvrir la voie sur la transition en montrant l'exemple. Et on a besoin d'avoir des pays qui sont dans cette direction-là au niveau international. Ce sont les conséquences au niveau des droits humains liés à l'affaiblissement du devoir de vigilance. Et c'est tout un tas d'effets en cascade qui sont liés à cet affaiblissement et peut-être aussi ce sentiment que finalement, on va pas y aller et que ça vaut pas la peine d'y aller, quoi. Et alors qu'on a besoin d'avoir ce moteur et que tout le monde se mobilise et s'engage bien dans le même cap.
2: Des propos recueillis par Augustine Asta. Audience générale ce matin avec la présence du catholicos Aram Ier, le chef de l'église arménienne au Proche-Orient. Léon XIV, avant sa catéchèse, a salué l'engagement personnel de son hôte en faveur de l'écuménisme. Il a également appelé à prier pour la paix au Liban et au Moyen-Orient, encore une fois déchiré par la violence et la guerre, a-t-il déclaré. Les deux hommes s'étaient déjà entretenus en privé lundi. « Voilà, c'est la fin de cette édition. Prochain retour de l'actualité en langue française, ce sera demain matin, 8h. D'ici là, à toutes et tous, une excellente soirée.
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Évangile de Jésus-Christ selon saint Jean, chapitre 17, versets 11 à 19. À l'heure où Jésus passait de ce monde à son Père, les yeux levés au ciel, il priait ainsi. Père Saint, garde mes disciples dans la fidélité à ton nom que tu m'as donné en partage, pour qu'ils soient un comme nous-mêmes. Quand j'étais avec eux, je les gardais dans la fidélité à ton nom que tu m'as donné. J'ai veillé sur eux, et aucun ne s'est perdu, sauf celui qui s'en va à sa perte, de sorte que l'Écriture soit accomplie. Et maintenant que je viens à toi, je parle ainsi en ce monde pour qu'ils aient en eux ma joie et qu'ils en soient comblés. Je leur ai fait don de ta parole, et le monde les a pris en haine parce qu'ils ne sont pas du monde, de même que moi je ne suis pas du monde. Je ne demande pas que tu les retires du monde, mais que tu les gardes du mauvais. Ils ne sont pas du monde comme moi je ne suis pas du monde. Consacre-les par la vérité, ta parole est vérité. De même que tu m'as envoyé dans le monde, moi aussi je les ai envoyés dans le monde. Et pour eux je me consacre moi-même, afin qu'ils soient eux aussi consacrés par la vérité. Hier, nous avons parlé de l'unité profonde qui unit Jésus et le Père dans la divinité. Il s'agit d'une réalité stable, éternelle, que Jésus vit dans sa contemplation, son dialogue avec le Père. Mais le discours continue. Il tourne en prière de demande. Jésus prie pour l'unité des disciples. Dans un premier temps, il s'agit de ses disciples proches. Jésus les appelle dans sa prière « Père, ce que tu m'as donné ». Si l'unité de Jésus avec le Père est quelque chose de stable, celle des disciples entre eux ne l'est pas du tout automatiquement. Elle est objet d'espérance, elle est objet de la prière de Jésus. D'ailleurs, au soir du jeudi saint, un des douze avait déjà pris le bord de la noirceur. De nos jours encore, l'unité des responsables de l'Église ne va pas de soi. C'est toujours un projet, je dirais même un programme. Il n'y a rien d'étonnant à ce que dans l'Église, même chez les responsables, il y ait des tendances diverses, parfois des frictions, au moins sous le manteau, et même malheureusement des scandales. L'unité est un projet. Ce qui risque de nuire au projet d'unité, c'est, en un sens, l'esprit du monde. Dans l'évangile de Jean, quelquefois, le mot « monde » prend un sens négatif. Il s'agit du monde marqué par le mal, ou du moins la superficialité. Le peuple de Dieu ne peut pas fonctionner exactement selon le modèle des États politiques. L'Église ne s'administre pas comme une compagnie, une PME ou une multinationale. Elle peut et elle doit céder, bien sûr, des acquis des sciences humaines, sociales et économiques. Mais c'est ailleurs qu'elle puise ses critères ultimes de discernement. Jésus, dans sa grande prière pour l'unité, dit ceci à Dieu son Père. « Je leur ai donné les paroles que tu m'avais données, ils les ont reçues. » Mes amis, ce qui fait l'unité de l'Église, c'est d'abord et avant tout la parole de Dieu reçue. Comment ne pas faire résonner à nouveau l'écho percutant de ce que dit Jésus dans sa prière ? Père, sanctifie-les dans la vérité, ta parole est vérité. »

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0: Voici un moment de rencontre avec le père Geoffroy Marie, prêtre de la communauté Saint-Jean à Troussure, en France. 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
1: Je voudrais dire ce secret tout bas à ceux que j'aime. Ce secret, c'est que tout s'est illuminé quand l'Esprit-Saint est venu dans mon cœur. L'image est classique, vous avez tous vu des vitraux, hein. Allez voir dans la chapelle ici. Vous allez à l'extérieur, vous avez des vitraux, ils sont tout gris. Bon, tiens, ils sont curieux quand même à nous, en le fuselier, d'avoir mis des vitraux grisailles. Vous allez à l'intérieur de l'église, et tout à l'heure, on espère qu'il y aura un peu de soleil, la lumière va taper sur ces vitraux. C'est une splendeur. La présence, elle est là. Jésus dit en nous, il n'y a pas de problème. Mais nous voyons souvent Jésus comme des vitraux à l'envers. C'est une grisaille. Pas très sympathique. Et les vitraux de notre âme deviennent resplendissants quand il y a la lumière de l'Esprit-Saint. Vous voyez, l'Esprit-Saint, il est lumière. Il nous conduit à la vérité. La vérité, ce n'est pas la vérité dans les mathématiques. C'est très bien les mathématiques. Mais voilà, la vérité, ce n'est pas dans la politique. La vérité, ce n'est pas dans le rationnel. La vérité, c'est Jésus qui dit « Je suis la vérité ». L'Esprit-Saint est un spot, si j'ose dire, qui éclaire la personne même de Jésus, la vérité. Moi, j'aurais aimé être là quand Jésus a dit « Je suis la vérité ». Ça a dû être mais extraordinaire. Quand Jésus a dit « Je suis la lumière du monde ». Il est la lumière. Et l'Esprit-Saint est une lumière nouvelle pour nous faire découvrir cette lumière. Voyez, la prière de l'Esprit-Saint est capitale. Je cite Jean Lafrance, ce grand spirituel. La sainteté n'est pas de s'améliorer pour devenir quelqu'un de bien, mais la sainteté, c'est laisser entrer en nous la vie d'un autre, la vie de l'esprit. Olivier Clément, ce grand orthodoxe, cite Ouvrez les portes de votre cœur en mendiant de l'amour, cet amour qui frappe. Vous voyez, l'Esprit-Saint, il est mendiant. Pour comprendre l'Esprit-Saint, il faut lire le Cantique des Cantiques. Mon bien-aimé est là sur la colline, il court de colline en colline. Et je suis là dans ma maison. Et j'attends que le bien-aimé vienne frapper à la porte. Vais-je entendre que l'Esprit-Saint, le bien-aimé, frappe à la porte? Et au moment où j'ouvre la porte, où je vais saisir le bien-aimé, hop, il s'échappe. C'est toute la quête de la bien-aimée, la femme, l'Église, chacun d'entre nous, en quête du bien-aimé, l'Esprit. Vous voyez, c'est une recherche incessante entre l'Esprit-Saint et nous. L'Esprit-Saint, c'est le vent, le souffle, le feu, une série de symboles qui nous montrent que l'Esprit-Saint n'est pas tangible, on ne peut pas le saisir, mais il est réel. On l'a vu pendant la tempête, il y a quelques années, une tempête, ça décoiffe. Le feu, ça dévore. L'Esprit-Saint, il dévore notre cœur. Il secoue notre personne. Vous voyez, pour être mendiant d'Esprit-Saint, c'est de retrouver un cœur d'enfant. C'est le cœur de l'enfant qui va être habité par l'Esprit, comme la petite Thérèse. Tous les saints ont un cœur délicat, souple. L'enfance, comprenons bien. Bien sûr, ce n'est pas l'enfance au sens de l'âge. C'est l'enfance intérieure. Oui, l'adulte, c'est celui qui est un peu raide, lourd. Et plus on vieillit, plus on voit que nos os nous raidissent. L'enfant, il est agile, souple, il court. Vous voyez, cette souplesse des saints. Devenir adulte dans la foi, c'est rentrer dans un cœur d'enfant. Vous voyez, et j'irais, l'âge de la retraite est merveilleux. La retraite, il y a une grâce où on est déchargé des enfants, déchargé de la vie professionnelle, déchargé de nos œuvres, du souci légitime qu'il faut construire sa vie. Et la retraite doit être une nouvelle naissance, surtout aujourd'hui, quand on arrive à la retraite, on a encore 30 ans. Hein. C'est beau. Alors, la vieillesse maintenant, c'est 85 ans, quoi. On commence à être vieux. Bon, mais notre corps nous porte grâce à l'évolution de la médecine, c'est fantastique. Vous voyez, à 55 ans, 60 ans, 70 ans, Eh bien, il y a une nouvelle jeunesse à découvrir. On est déchargé de pas mal de choses. Et il y a un certain vide. Mon Dieu, mais qu'est-ce que je veux faire? Comment je vais m'occuper? Mon jardin, ma femme, je la connais, enfin bon. Qu'est-ce qu'on va faire? Et je crois que c'est l'âge de cette enfance. Pas de retomber dans l'enfance, l'enfance spirituelle. C'est creuser sa vie intérieure, creuser, se nourrir beaucoup spirituellement, avoir cette souplesse. Cette souplesse, ce travail, oui, intérieur, pour être mû par l'esprit. Un enfant, il s'étonne. Un enfant, il admire. Quelle est notre capacité d'étonnement et d'admiration? Quand je ne suis plus capable d'admirer, de m'étonner, c'est que je suis blasé, c'est que je suis fatigué. Je connais le métro par cœur. Je suis blasé, je ne vois même plus ce qui se passe. Je peux être blasé de la vie, blasé des nouvelles, c'est toujours des catastrophes, blasé de tout. Là, j'ai perdu mon cœur d'enfant. Vous voyez, si on moralise un peu, on dit « Oh mon Dieu, encore des divorces, encore des choses qui vont mal. » Oui, voyons le mal. Mais un cœur d'enfant, c'est celui qui a cette ouverture, cette recherche, cette interrogation. Vous voyez, le propre de l'intelligence, c'est de comprendre. Si je ne m'interroge plus, eh ben, vous voyez, j'arrive à une conférence, ben, je prends des notes, très bien. Ah, ce qu'il dit le père Geoffroy Marie, c'est sûrement très très bien. Je prends, il a raison. Ou bien l'inverse, non, de toute façon, il se trompe. Vous voyez, on reste toujours un peu en dialectique. S'interroger, c'est accueillir, recevoir et se dire, tiens, mais pourquoi, comment, qu'est-ce que ça veut dire pour moi? Vous voyez, être dans une attitude de chercheur d'un trésor. Et je vous assure, c'est ce qui nous manque le plus. Notre plus gros péché, c'est d'être bête. C'est vrai, et je me mets dedans. L'Esprit Saint nous conduit à la vérité. Être bête, c'est-à-dire, on répète, on veut des conclusions, on se sécurise par ce qu'il faut faire ou pas faire, on est bête. On devient petit. L'intelligence en éveil, c'est pas d'abord une intelligence d'avoir fait des études ou pas, c'est pas d'abord une question de culture, c'est pas une question de savoir. La petite Bernadette était intelligente, alors qu'elle était si pauvre. Comme ce grand savant un jour qui vient voir le curé d'Ars et qui lui dit « Mon père, vous savez, j'ai entendu parler de vous, mais j'ai un problème, je suis un grand savant, mais je ne connais pas Dieu. » Alors le curé d'Ars du tac au tac lui dit « Oh, mon pauvre, mais alors mon enfant de cœur en sait plus que vous. » Vous voyez, être intelligent, c'est chercher la lumière, la vraie lumière. Alors continuons à nous intéresser à la politique, au monde, mais est-ce que je mets toute mon énergie pour faire que ça? On devient bête en s'informant, que pour s'informer. Est-ce qu'on nous avons besoin de savoir tous les détails du train qui déraille? Vous voyez, on perd beaucoup de temps. Passer de l'information à la formation. Trouvons un bon livre sur l'Esprit Saint. Trouvons un bon livre sur la présence réelle. Trouvons un bon livre sur la prière. Aimons discuter, rechercher la vérité. Que de mondanité dans nos discussions. Que de mondanité, que de perte de temps.
0: 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Dans quelques instants, un temps de lecture.

Ne pas participer à l'agitation du monde. Il te faut rester dans l'ignorance de beaucoup de choses. Tu dois te considérer comme mort au monde, de même que le monde est mort pour toi. Il faut aussi savoir faire la sourde oreille à bien des propos et penser plutôt à ce qui peut procurer la paix. Il est préférable de ne pas discuter un point litigieux et de laisser à chacun son opinion, quelle qu'elle soit, plutôt que de se quereller. Si tu restes fidèle à Dieu et à ses commandements, tu supporteras sans peine d'avoir tort aux yeux des autres. Seigneur, comme je suis peu raisonnable, je pleure une perte temporelle, je m'agite de tous côtés en vue d'un gain infime et j'oublie le préjudice spirituel que ma conduite m'a fait subir. Attentif à ce qui est inutile ou presque, je passe avec négligence sur ce qui est indispensable. Ainsi, l'homme se laisse absorber tout entier par la vie matérielle et risque de s'y enliser rapidement, à moins qu'il ne parvienne dans le plus bref délai à rentrer en lui-même.

Il ne faut pas se laisser prendre aux paroles qui comptent si peu. Seigneur, viens à mon secours dans l'épreuve, car le salut ne vient pas de l'homme. Psaume 59, 13. Combien de fois j'ai été déçu et trahi là où je n'attendais que fidélité? Qu'il est donc vain de placer son espoir dans les hommes? Le salut des justes est en toi, mon Dieu. Sois donc béni, Seigneur mon Dieu, pour tout ce qui nous arrive. Nous sommes si faibles et changeants que nous nous laissons désarçonner pour un rien. Quel est l'homme capable de veiller sur lui-même avec tant de prudence et de vigilance qu'il ne tombe jamais dans aucun piège et qu'il ne se trouve jamais dans l'embarras? Mais celui qui se confie à toi, mon Dieu, et qui te cherche dans la simplicité de son cœur, ne chancelle pas si aisément. Et s'il doit affronter quelque épreuve, quel que soit son tourment, tu l'en délivreras et le réconforteras bientôt, car tu n'abandonnes pas celui qui espère en toi jusqu'au bout. Quoi de plus rare qu'un ami qui reste à vos côtés quand les malheurs vous accablent? Toi, Seigneur, ta fidélité est constante, et personne ne peut la prendre en défaut. Oh, quelle sagesse dans les paroles de cette sainte! Mon cœur est affermi et fondé en Jésus-Christ, sainte Agathe. S'il en était ainsi pour moi, je serais moins craintif, et je serais à l'abri des attaques des méchantes langues. Qui peut prévoir l'avenir? Qui peut éviter tous les maux futurs? Si déjà ceux qu'on a prévus laissent souvent de multiples blessures, qu'en sera-t-il de ceux qui arrivent à l'improviste? Pourquoi, misérable, suis-je si insouciant, si peu sur mes gardes? Ah, nous sommes des hommes, et combien fragiles, même si beaucoup nous croient et nous disent des anges. À qui me fier, Seigneur, si ce n'est à toi? Tu es la vérité qui ne trompe pas et qu'on ne peut pas tromper. Au contraire, tout homme est faillible. Psaume 115, 11. Inconstant, fragile, versatile, surtout dans ses paroles. De sorte qu'on ose à peine le croire, même si son visage respire la franchise. Tu nous as sagement mis en garde contre les hommes. Les ennemis de l'homme sont dans sa propre maison. Michée 7, 6. Et si quelqu'un dit « Le Christ est ici » ou « Il est là », il ne faut pas le croire. Matthieu 24, 23. Cette expérience, je l'ai faite à mes dépens. Si seulement elle avait le pouvoir de me rendre plus sage et plus vigilant. Silence, que ceci reste entre nous, me dit quelqu'un. Et pendant que je me tais, croyant ainsi la chose secrète, il ne peut lui-même garder le silence qu'il m'a demandé. Il me trahit, se trahit lui-même, et s'en va. Préserve-moi, Seigneur, de ces confidences trompeuses et de ces gens indiscrets, afin que je ne commette jamais de tels actes. Donne-moi un langage sincère et dépouillé de toute ruse. Ce que je ne peux souffrir chez les autres, que je m'en garde soigneusement moi-même. Oh, qu'il est utile et nécessaire pour le maintien de la paix, de se taire sur son prochain, de ne pas tout croire aveuglément, de ne pas tout répéter sans réfléchir, d'ouvrir son cœur à peu de personnes, de te garder toujours comme témoin intime, de ne pas se laisser emporter ici et là à tout vent de paroles, mais de désirer que tout, en nous comme au dehors, s'accomplisse selon le bon plaisir de ta volonté. Quel sûr moyen pour conserver la grâce céleste que de fuir ce qui présente un certain éclat aux yeux des hommes, d'éviter ce qui attire leur admiration et de poursuivre ardemment ce qui favorise la ferveur et la pureté. Combien ont été funestes des vertus trop connues et trop vantées? Au contraire, que de fruits ont porté d'autres grâces modestement dissimulées durant cette vie fragile qui n'offre que tentations et combats.

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0: Il y eut un soir.
1: Je veux me pardonner de rechercher l'inaccessible étoile, d'être fragile, d'avoir honte de ma douleur, de m'accuser de mon malheur, d'entretenir le désir d'une perfection inaccessible, de m'être fait complice de mon persécuteur, de m'être mis en dehors de mon cœur, d'avoir ruminé des accusations blessantes à mon égard, de n'avoir pas été capable de tout prévoir, de me haïr sans compassion, de me sentir impuissant à accorder le pardon aux autres. Bref, je veux me pardonner d'être humain. Jean Monbourquette.
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0: Bonjour mesdames et messieurs, c'est Danny Benz au microphone. Je vous souhaite la bienvenue à cette émission. Aujourd'hui, on poursuit cet entretien avec Bernard Simon, auteur, compositeur, interprète, pianiste, accordéoniste. Bernard Simon, bonjour.
1: Bonjour.
0: Vous allez bien?
1: Oui, très bien.
0: Alors, vous savez qu'en 1976, il y a eu les Jeux olympiques à Montréal. C'était il y a 50 ans. Et en 1976, où se trouvait Bernard Simon?
1: Il se trouvait à Québec et il faisait son premier spectacle sur scène.
0: Oui, comment ça s'est passé?
1: Ah, très bien, très, très bien. C'était l'après-midi pour un groupe d'amis. C'était pas encore très officiel, mais c'était quand même dans un endroit public où il se faisait des concerts. Là. Ça s'appelait le Nostradamus, c'était sur la rue Couillard dans le Vieux-Québec. C'est là qu'a commencé Zachary Richard, entre autres. Il y a quand même pas mal d'artistes là, qui sont passés par le Stradamus. Et donc, moi, j'ai commencé par accompagner un chanteur de Québec, qui est un personnage très, très, très particulier, qui chantait du Piaf, entre autres, beaucoup de Piaf. Et moi, je l'accompagnais donc au piano. D'ailleurs, c'est un petit peu... Je dirais, oui, par lui que je suis monté sur une scène. Parce que j'étais encore, j'étais quand même assez jeune là, à cette époque-là. Là, j'avais... Quand je l'accompagnais, lui, c'était en 74 ou 75, 74, 75. Oui, j'avais 18 ans, oui. Ouais,
0: oui. Ouais. Donc, vous êtes monté sur scène et on vous a remarqué, vous avez commencé ce répertoire-là de la grande chanson française et québécoise aussi, parce que vous n'avez pas ignoré Vigneault non plus, je pense, dans vos tours de chant. Et puis, vous êtes rendu en 1985 et c'est là que vous avez rencontré Léo Ferré et Monique Morelli. Mais encore une fois, mais quelle rencontre extraordinaire!
1: Oui, oui, oui. Ça a été d'abord Monique Morelli que je suis allé entendre au Petit Champlain. Et je suis allé la voir dans sa loge après pour lui parler. Et puis, moi, je m'intéressais déjà beaucoup, beaucoup à la vieille chanson française des années 30. Et je savais qu'elle avait enregistré son premier disque avec les chansons de Fréhel. Donc, je lui ai demandé, oui, alors votre premier disque où vous chantez Fréhel, elle me dit, ne le cherchez pas, vous le trouverez pas, il est épuisé, il n'y en a plus et tout. Mais si vous venez à Paris, venez à la maison et je vous l'enregistrerai. Et elle me laisse son adresse et son numéro,
0: wow,
1: de téléphone. Donc, bon. Et effectivement, j'avais prévu un voyage à Paris quelques mois plus tard et je suis allé chez elle. Donc, ça a été une journée extraordinaire que j'ai passée chez elle. Elle habitait un ancien atelier de peintre à Montmartre.
0: Comme dans les films.
1: Là. Ah oui, oui, non, c'était extraordinaire. Il y avait plein de peintures d'ailleurs dans son appartement. J'avais apporté mon accordéon. Elle m'écoute chanter. Elle me dit quelque chose dont je me suis toujours rappelé. Elle s'est approchée de moi. Elle me dit, vous avez les yeux verts. Alors, elle me dit, Piaf avait les yeux verts.
0: C'est drôle.
1: Et alors, elle me dit, vous allez rencontrer Léo. Vous allez rencontrer Léo. Là, je vais vous envoyer chez une amie qui est en Suisse, qui est une grande amie de Léo. Et elle va vous présenter Léo. Et cette amie en question, elle avait un cabaret en Suisse où j'ai chanté.
0: Okay.
1: Et pendant que j'étais là, il y avait justement, par hasard, le hasard fait bien les choses, mais en fait, il n'y a pas de hasard. Hein. C'est toujours...
0: C'est bien organisé.
1: Oui, c'est ça. Il n'y a que des rencontres.
0: Oui, c'est ça.
1: Et alors, Ferré passait à Genève, juste à côté, et donc je vais l'entendre avec l'ami en question. Et après le spectacle, elle me présente à Ferré. Et là, Ferré me dit, très, très, très, comme ça, très spontanément, « Mais si vous venez, si vous passez par l'Italie, venez à la maison. » Et il me laisse le numéro de téléphone. Et c'est comme ça que je me suis retrouvé chez Ferré. J'ai passé 3 jours chez lui. Et bon, là, ça serait évidemment très long à raconter. Il y a beaucoup de choses à dire. Mais ce qui m'a le plus frappé chez Ferré, je dirais la première chose, c'est qu'il n'y a absolument aucune différence, aucune distance entre l'homme et l'artiste. C'est une personne vraiment très intègre. Il est le même dans la vie que sur scène. Il n'y a aucune différence. Donc, il n'y a pas de jeu chez lui. Il n'y a rien de fabriqué, là. Il est vraiment là.
0: Oui, oui. Je comprends ce que vous voulez dire. Oui.

0: On entendait un chant vieillot. Bernard Simon, de quoi s'agit-il?
1: Ben, c'est une chanson, en fait, chantée par Damia, hein, qui était la grande dame. Dans Damia, il y a Dame, d'ailleurs. Ça. La grande dame de la chanson, qu'on surnommait la tragédienne de la chanson, parce que chaque chanson, pour elle, était comme une petite pièce de théâtre, une petite tragédie miniature. Et pour moi, cette chanson-là, c'est exactement entre la mélodie française, avec des couleurs un peu debussistes, et la chanson réaliste. Et la première fois que je l'ai entendue, je me suis dit « Ah, c'est ce genre de chanson que j'aimerais écrire ». Et puis, à un moment donné, comme dans le cas de la musique sacrée, il fallait que j'attende le bon moment pour le faire. Et ce moment-là est arrivé et j'ai composé tout un cycle de mélodies entre la chanson et la mélodie pour une chanteuse classique. Et ça s'appelle « La fille du vent ». C'est un projet sur lequel j'ai travaillé en 2017.
0: Qui est la chanteuse?
1: Fanny Grenier, mm-hmm. Chanteuse de Québec.
0: Oui. Donc, les chansons des années 30, 40, oui. Tout ça vous a toujours beaucoup nourri. Avez-vous déjà eu l'impression de ne pas être né au bon moment?
1: Oui, oui,
0: d'être pas né au bon siècle, dans la bonne décade?
1: Tout à fait, tout à fait. Et je pense qu'il y a aussi l'influence de ma grand-mère française là-dedans, parce que c'est un peu inexplicable, hein, finalement. Pourquoi, quand j'ai commencé à m'intéresser à cette chanson-là, j'avais dans la vingtaine, les gens autour de moi, ils écoutaient les groupes rock, beaucoup de musique américaine, anglaise et tout ça. Alors,
0: je sais pas. Elle vous a vraiment transmis quelque chose.
1: Oui, elle m'a transmis quelque chose, mais il faut dire que elle me lisait. Elle était très proche de moi, puis elle me lisait La Comtesse de Ségur avec son accent français qu'elle a jamais perdu d'ailleurs. Et ça, c'est trop lointain, mais on m'a raconté qu'elle me chantait des chansons pour m'endormir. Elle s'est occupée de moi quand je suis né. Parce que ma mère était trop fatiguée pour s'occuper de moi. Donc, elle a appelé sa mère. Et c'est ma grand-mère qui m'a bercé durant les 6 premiers mois de ma vie. Mmh. Et certainement qu'elle me chantait des berceuses. Hein.
0: Oui.
1: Et
0: ça s'est imprégné.
1: Oui, c'est ça.
0: Ça s'est imprégné.
1: Ouais, ouais.
0: Bernard Simon, quand on entend un accordéon puis qu'on n'en joue pas, qu'on n'est pas musicien, mais les premières notes, c'est souvent quelque chose qui nous transporte tout de suite. Oh, il y a du monde. Ça doit être bien. On va y aller. Il y a quelque chose. Il y a quelque chose d'un aimant dans l'accordéon. Vous qui en jouez depuis si longtemps, il représente quoi pour vous l'accordéon?
1: Oh, alors. Votre image, j'aime beaucoup, beaucoup votre image de l'aimant, là, c'est tout à fait ça. Ça crée une ambiance
0: instantanée,
1: et puis c'est magique.
0: Oui.
1: C'est vraiment magique, et ça m'a permis de voyager, parce que moi, j'étais pianiste au départ, et puis, voyager quand on est pianiste, il faut trouver un piano, hein, c'est pas évident. Les premières années, les premiers voyages que j'ai faits, d'ailleurs, je jouais pas encore d'accordéon et puis je cherchais les pianos. Quand j'en voyais un, je sautais dessus. Mais quand l'accordéon est arrivé, alors là, c'était fantastique. Là. Je pouvais transporter mon instrument.
0: Oui,
1: je pouvais jouer n'importe où.
0: Oui.
1: C'est ce qui m'a permis de voyager. Et je dirais plus, c'est ce qui m'a permis de vivre de la chanson.
0: Oui.
1: Vraiment. Parce que si j'étais resté pianiste, j'aurais été obligé d'avoir un autre métier, là. J'aurais pas pu vivre.
0: Mais l'accordéon a aussi quelque chose de fascinant pour les spectateurs qui regardent, parce que l'accordéoniste regarde très rarement ses mains. Et il y a plein de boutons, et il y a toutes les notes, et il les regarde pas. Il y a quelque chose de magique.
1: Oui.
0: On a l'impression vraiment que c'est une science infuse. Il y a une telle cohésion entre l'accordéoniste et l'accordéon, puis là, c'est l'air qui doit rentrer, sortir. Oui. Même s'il n'y a pas d'électricité, pas grave, ça va marcher quand même.
1: Oui.
0: Il y a une aura là, sur l'accordéon.
1: Ah, c'est un instrument extraordinaire, parce que c'est un instrument très complet, hein, très, très riche harmoniquement. C'est aussi riche qu'un orgue. Orgue portatif,
0: oui,
1: d'ailleurs.
0: Oui, c'est ça. Et est-ce que c'est difficile d'en apprendre?
1: Oui.
0: plus que le piano.
1: Ça a l'air facile.
0: Oui, c'est ça. Hein?
1: Ça a l'air facile. Mais moi, j'ai enseigné plusieurs années, puis je vois que ça demande beaucoup de passion, de patience, de persévérance.
0: Il faut le vouloir.
1: Ah oui, il faut vraiment vouloir, il faut être mordu. Là.
0: Oui.
1: Parce que ça demande, c'est très long, c'est très long. Moi, j'ai commencé, bon, et j'ai lâché d'ailleurs, parce que ça menait à rien. Là. Et puis à un moment donné, je me suis dit, non, je veux vraiment que ça devienne mon instrument parce que ça me permettrait de voyager, puis c'est ce que j'ai envie de faire. Et jouer sur la rue, jouer dans la rue, pour moi, c'était un rêve. Là. C'est curieux. C'est drôle à dire parce qu'il y a des musiciens qui rêvent plutôt...
0: Des grandes salles.
1: Oui. Et moi, c'était jouer dans la rue.
0: Mais comme les Français, comme l'époque, les années 20, 30, 40, les bals musettes, c'était toujours dehors.
1: Faut dire que oui. Et tout est lié parce que l'accordéon est arrivé et le répertoire est venu avec.
0: Oui.
1: Et donc là, avec la vieille chanson française, j'étais en plein dedans. Là.
0: Oui,
1: j'étais...
0: vous étiez prisonnier.
1: Ah oui, oui, parce que les chansons de Fréhel, de Piaf et tout ça, c'est fait pour l'accordéon, là. Vraiment.
0: Oui, oui, donc ça a été un grand pan de votre vie.
1: Ah oui.
0: Est-ce que vous en jouez encore?
1: Ah oui, bien sûr. Oh, oui.

0: C'est vous, Bernard Simon, qu'on vient d'entendre interpréter ce Kyrie, qui est la pièce première de ce nouvel album, Composition sacrée au pluriel, que vous avez fait paraître en 2025. D'où est né ce projet?
1: Ben d'abord, j'avais, comme je vous ai dit plus tôt, j'ai toujours eu l'envie de composer de la musique sacrée. J'attendais simplement d'avoir le temps et l'espace là
0: pour vous y consacrer.
1: Pour m'y consacrer. Et donc et puis il y a ce souvenir du chant grégorien qui et puis pour moi la chanson, le fait de chanter, ça a toujours été une forme de prière. Même quand je chante des chansons profanes, c'est quand même une façon pour moi de prier, parce que pour moi, le chant, c'est l'expression de l'âme. C'est l'âme qui s'exprime. Et puis, j'ai fait du latin, et puis j'aime beaucoup la langue latine. Et je me suis dit, alors, j'ai choisi la prière que je préférais, c'est l'Agnus Dei. Donc, j'ai commencé avec l'Agnus Dei. Et là, ça a été tellement extraordinaire ce qui s'est passé, parce que ce sont vraiment les mots de la prière qui inspirait la musique. La musique venait toute seule à partir des intentions du texte. Donc, c'est vraiment le texte qui est au premier plan, là.
0: Oui.
1: Dans le Kyrie, on le sent, là, c'est une supplication. Hein.
0: Oui.
1: Seigneur, prends pitié. Et c'est la phrase répétée toujours. Hein. Seigneur, prends pitié, Christ, prends pitié. Et alors là, j'avais beaucoup de choses que j'aimais qui étaient réunies. Le latin, la sonorité latine, la musique que je composais d'une façon très libre, parce que là, on n'est pas dans un cadre fixe avec les prières latines. Ce ne sont pas des vers réguliers, il n'y a pas de rime, donc on a pleine liberté. Là. Alors, il y a quand même des choses dans la musique qui reviennent, il y a une forme quand même, là. Il y a une structure, mais c'est très libre, c'est très très libre. Et alors ça a été formidable, et puis après l'Agnus Dei, ben j'ai composé toutes les autres prières de la messe.
0: C'est ça, donc c'est une messe au grand complet.
1: Ouais, absolument.
0: Est-ce que vous l'avez déjà interprété?
1: Oui, ça a été créé à l'église Saint-Dominique.
0: Oui.
1: Ça a été organisé par les pères dominicains. Et nous étions là, c'est ça, 5 chanteurs. Et ça a été très bien reçu. Ça a été le lancement du disque en même temps, là. Et je l'ai refait ensuite à la Clarté Dieu avec l'abbé Chabot. Et ça a été encore là. Là, c'était la version soliste parce que j'étais seul à chanter. Avec l'orgue sur enregistrement, mais ça se fait aussi de cette façon-là, là. Ça peut se faire en solo.
0: Oui.
1: Là, on a les harmonies vocales, évidemment, qui ajoutent une dimension. Là.
0: Oui, c'est ça. Est-ce que vous voulez présenter l'équipe qui a participé à cet album?
1: Bien sûr. Alors, il y a Pascal Bourdage, soprano, il y a Stéphanie Lavoie, soprano, il y a Caroline Veillette, choriste, il y a moi, il y a Robert Huard, baryton, et il y a à la fin de l'album l'Ave Maria qui est jouée par le violoncelle, donc version instrumentale. C'est Diliana Montchilova qui joue le violoncelle. Et voilà, donc ça a été produit, en fait ça a été enregistré à la maison, chez moi. Et puis ensuite, on a fait le mixage en studio avec Mathieu Laprise, avec qui je travaille depuis quelques années, qui fait toujours le mixage avec moi. C'est très important, le mixage. C'est ce qui donne la forme finale. Hein?
0: Oui.
1: Oui, oui, oui. Oui, voilà.
0: Vous avez parlé des pères dominicains qui vous ont accueilli pour la première création de votre composition sacrée. Il y a en particulier le frère François Pouliot qui a été important dans ce projet. De quelle manière?
1: D'abord de la toute première manière, c'est-à-dire que c'est lui qui a produit. Sans lui, ça n'aurait jamais eu lieu.
0: OK.
1: Oui, oui. C'est lui qui, c'est grâce à lui si ça a été, si j'ai pu mener le projet à terme. Et c'est lui qui a organisé aussi la célébration, donc l'événement où ça a été créé. Ouais.
0: Mais cet événement-là était une messe
1: oui.
0: que vous interprétiez,
1: oui.
0: mais c'était une messe célébrée, là.
1: Oui, c'est absolument, ça. C'est ouais. lui qui célébrait.
0: Oui.
1: Et donc, c'était assez long, parce qu'on a chanté, les compositions sacrées au complet, donc les sept pièces. Ouais. Il manquait seulement l'Alléluia. J'ai bien l'intention d'en faire un jour, mais je me suis arrêté à sept, voilà, pour le moment.
0: C'était bien, je ne sais pas si dans vos amis musiciens, vous avez étonné du monde avec ça.
1: En fait, je suis, depuis quelques années, je vous avoue que je suis un petit peu coupé du monde. Je ne vois plus beaucoup de personnes et donc je l'ai distribué un petit peu autour de moi. J'ai eu peu d'écho, finalement, mais je pense que les gens n'écoutent plus beaucoup de musique. Je leur donne un CD, parfois même, ils me disent « Ah, j'ai plus rien pour le faire jouer. » Alors, il faut dire aussi que je ne m'occupe pas du tout de ma promotion, là. Je ne fais aucune démarche. J'en ai tellement fait, et j'ai tellement été déçu par la façon dont les choses fonctionnent dans ce milieu-là, que maintenant, je ne fais plus rien. Maintenant, moi, mon travail, c'est de composer et d'enregistrer ce que je compose pour qu'il reste une trace, une marque. Mais le reste, ça ne m'appartient plus.
0: Oui.
1: Je ne fais aucune démarche. Donc
0: mais pour les gens, les personnes qui nous écoutent et qui sont intéressées, vous avez quand même votre site Internet. Et par là, il y a moyen d'avoir accès à ce disque-là, par exemple?
1: En fait, sur le site, je j'y vais jamais sur mon site. Il n'y a que mon webmaster qui me téléphone une fois par année, qui m'écrit une fois par année pour me dire « Ben là, faudrait faire un petit renouvellement, un petit entretien. » Je dis « Oui, je me souviens plus comment on fait. » Non, je pense que quand on veut savoir ce que je fais, on va sur ma page Facebook, là, c'est beaucoup plus efficace.
0: Et est-ce que les gens qui nous écoutent pourraient se procurer votre album à partir de Facebook?
1: Non.
0: Dans les disquaires?
1: Non, non. Comme je vous dis, moi, je ne m'occupe pas de ma promotion ni de ma distribution.
0: Comment on fait pour avoir accès?
1: En fait, il y a un endroit à Québec où on peut le trouver. Parce que c'est un ami qui, c'est François Morin qui a la librairie Néligan sur la rue Saint-Jean qui le vend.
0: D'accord.
1: Donc, on peut le trouver là, une librairie Néligan rue Saint-Jean.
0: On aurait eu encore plein d'autres choses à se dire, mais le temps nous dit que c'est terminé. Merci beaucoup, Bernard Simon.
1: J'espère qu'on va pouvoir se reprendre.
0: Peut-être, hein? J'espère aussi. Merci aussi à Mario Blouin pour avoir trouvé les musiques et à Berthold Bernier qui est à la réalisation technique. C'est Danny Benz au microphone. Je vous dis à bientôt.

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1: Bonsoir. Les carnets du soir vous proposent ce séjour de prière et de rencontre sous le thème « Viens à l'écart ». Je vous invite à me suivre dans cette oasis de paix et de beauté.

0: C'est un autre jour, toujours à l'écart. L'invitation vient à l'écart pour te reposer un peu. La méditation matinale. C'est toujours ce spectacle de la création. Et ce matin-là, elle montrait des nuages chargés qui laissaient difficilement le soleil passer. C'était un beau mélange de forces. Mais la lumière est plus forte que l'obscurité. Elle finit par trouver une fissure pour se manifester victorieuse. Ce sont des paraboles que la nature nous offre en quantité et qui sont là pour nous parler. Mettre notre intériorité en dialogue avec ce que nous voyons. Les yeux, le cœur, la pensée, tout est en action et en interrelation pour donner un sens à notre vie. Le petit déjeuner et ensuite le bréviaire. Et ce sera la célébration de l'Eucharistie. L'Évangile poursuit l'enseignement de la veille. Rappelez-vous, le disciple qui désire suivre son maître. Le renoncement à soi-même. La croix portée chaque jour. Il n'y a pas d'autre chemin que celui-là parce qu'il est l'expression de la vérité. Je me rappelle toujours cette phrase d'un professeur il y a plusieurs années. Le disciple ne se mesure pas à ce qu'il a, mais à ce qu'il a perdu. Je répète. Le disciple ne se mesure pas à ce qu'il a, mais à ce qu'il a perdu. Et Jésus parle de perdre sa vie pour la trouver. La perte est toujours difficile. J'aime bien quand Mère Teresa dit que dans notre vie de croyant, de croyante, c'est toujours difficile. Eh bien, la perte est toujours difficile. Elle nous met dans une insécurité qui ne permet pas de définir l'horizon qui va se pointer. C'est pourquoi nous pouvons hésiter à perdre pour trouver. Parfois, nous ne savons même pas ce que l'on doit perdre. Alors il faut demander à l'Esprit Saint, « Dis-moi ce qui m'empêche de trouver le bonheur, la paix, la joie. Dis-moi. » Et si nous écoutons, nous entendrons des choses qui tournent autour de la confiance, de l'abandon, de la générosité. Perdre sa vie pour la trouver. Perdre sa vie à la suite de Jésus, ce n'est pas se perdre, mais se trouver en état de communion avec lui. Comme on disait, j'ai tant cherché cette boussole pour me guider, où j'ai tant désiré comprendre ce que je suis. Avec toi, Seigneur, chaque pas s'éclaire un peu plus. Chaque jour, je me retrouve comme je dois être. Chaque personne prend un visage qui ressemble au tien, même dans la dureté et la froideur. Tu me permets de trouver en l'autre ce que j'ai enfin perdu en moi. Et je ne vais pas l'accuser, mais l'aimer. Je comprends par quel chemin il passe, car je connais par expérience ce chemin. Et Dieu merci, un sentier nouveau se place devant moi avec ma liberté que j'ai enfin donnée. Trouver sa vie, c'est trouver ce que ma liberté attendait de me donner. Vous voyez, le mot-clé, c'est la liberté. C'est le grand cadeau que le Seigneur nous a donné. Sans liberté, comment pouvez-vous vous donner? Comment je peux me donner sans liberté? Et comment perdre sans liberté? Alors si je perds dans la liberté. Et la même liberté va me permettre de trouver. Celui qui perd sa vie librement la trouve librement. Le récit que vous entendrez, 3 juillet autour de la fontaine de Tourny, dont je suis l'auteur, sera lu à ma demande par Jacques-Henri Gagnon. Vous plongerez dans le vieux Québec que je connais bien pour y avoir vécu. Entrez dans la réalité des personnages, lieux de cette mémorable journée du 3 juillet, fête de la ville de Québec, écrit en 2010.
1: À eux deux, ces deux garçons avaient à peine 40 ans. Samuel, le robuste, avait grandi auprès de sa grand-mère dans le quartier Limoilou. Après sa naissance, sa mère était partie pour les États-Unis, pour ne jamais revenir. Pendant quelques années, à l'occasion de la fête des mères, elle avait bien envoyé une photographie d'elle en guise de carte de vœux. Tour à tour blonde, brune, rousse, avec des mèches roses aux côtés d'un nouvel homme, elle laissait toujours voir un sourire triste. Jamais un mot pour Samuel, pour tenter de lui faire croire qu'elle lui avait écrit quelque chose. La grand-mère, qui ne supportait pas qu'il soit orphelin ce jour-là, tournait sans dessus-dessous la photographie derrière laquelle sa fille avait griffonné une date et un « Bonne fête des mères ». En vain, l'enfant avait fini par ne plus se laisser prendre par ce stratagème. Dans son cœur, la mère semonçait alors sa fille. « Je sais bien que tu n'es pas une sans cœur, mais dis au moins un mot à ton fils. » Cette réflexion était toujours tombée dans le vide. L'éloigné ne lui avait jamais communiqué une adresse de retour. Après avoir quitté l'école à 16 ans, l'adolescent avait voulu voler de ses propres ailes. C'est du moins ce qu'il avait expliqué à sa grand-mère, qui ne comprenait pas qu'il la laisse seule si jeune. Il s'était trouvé rue Richelieu, près de l'église Saint-Jean-Baptiste. Un petit 1,5 qui suffisait à ranger son baluchon. « Mamie, je tourne en rond », lui avait-il dit. Comme sa mère, il ne lui avait laissé aucune adresse ni numéro de téléphone. Mais chaque semaine, il venait la voir. Il avait d'abord trouvé un travail de livreur de pizza, mais bien vite, il avait cherché mieux dans une épicerie. Quant à l'autre, il était arrivé de Montréal à la fin d'avril. Le travail d'été qu'on lui avait offert sur place suffirait pour continuer ses études à McGill. Pourquoi, au juste, était-il venu à Québec? Il s'était rappelé ses 14 ans et sa découverte de cette ville inconnue à l'occasion d'un match de hockey. Hébergé dans une famille de Sainte-Foy, il s'était attaché à la vieille ville, ne rentrant que pour dormir auprès de ses hôtes déconfits. Quand on accueille, c'est bien pour faire connaissance. Mais l'adolescent avait préféré la ville à leur compagnie. À présent, une chambre située au 1133, dans un immeuble de la rue Saint-Jean, faisait ses délices. Dehors serait le plus clair de son été. 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

Bonsoir et bienvenue à Reste avec nous. Ce soir, réjouissance et contrariété. Quand nous regardons la société laïque où nous vivons, il y a des choses probablement qui vous réjouissent. Ça nous met en communion même avec des laïcs anti-religion. Comment vivez-vous dans la société laïque de véritables rencontres qui font grandir dans le respect de chacun ? Véritable rencontre, comme le disait notre confrère Yves Guéret il y a quelques instants en introduisant l'émission, des véritables rencontres des uns et des autres. Eh oui. Et dans cette même société laïque où nous vivons, qu'est-ce qui vous déplaît? Qu'est-ce qui vous contrarie? La plupart des auditeurs de Radio Galilée, que j'imagine en tout cas, la plupart, il doit y avoir quelques gamins bien sûr, qui regarde et qui écoute Radio Galilée. Mais je vous soupçonne d'être un petit peu mûr comme personne. Vous avez grandi dans notre société, société laïque et même, je dirais presque jalousement laïque, en voulant écarter, effacer toute trace de religion dans la vie des Québécois. Société laïque où nous vivons, qu'est-ce qui vous réjouit malgré tout? Qu'est-ce qui vous met en communion, même avec des laïcs qui sont anti-religion? Comment vivez-vous dans la société laïque de véritables rencontres des uns et des autres qui font grandir dans le respect de chacun? Et dans cette même société laïque où nous vivons, qu'est-ce qui vous déplaît? Qu'est-ce qui vous contrarie? Ce soir, je vous laisse la parole sur ce sujet-là, tout simplement. J'ai intitulé ça « Réjouissance et contrariété ». Alors, s'il y a quelque chose qui vous réjouit dans la société laïque où nous vivons, venez nous le dire. Qu'est-ce qu'il y a de bon dans la société laïque où vous êtes? Ça ne vous empêche pas d'être croyant, ça ne vous empêche pas d'être chrétien, d'être catholique, mais dans cette société laïque, il y a du bon et ça vous réjouit. Il y a des relations heureuses, réussies, vraies. Alors venez nous partager ce qu'il y a de réjouissant dans cette société laïque où nous sommes. Mais il y a aussi des problèmes. Il y a des défis dans cette société laïque où nous vivons. Il y a des choses qui nous déplaisent, qui nous contrarient. Quand on se moque de nous, quand on dénie nos droits fondamentaux, je ne suis pas de bonne humeur. Ça me déplaît, je suis agacé par ça. Mais je ne vais pas appeler Radio Galilée pour me le dire. 88-659-9090, 88-659-9090, ou un numéro sans frais, 1-800-447-2466, 1-800-447-2466. Dans notre société laïque actuelle où nous vivons, qu'est-ce qui vous réjouit? Qu'est-ce qui vous met en communion, même avec des laïcs anti-religieux? Comment vivez-vous dans la société laïque de véritables rencontres qui font grandir dans le respect de chacun? Et dans cette même société laïque où nous vivons, qu'est-ce qui vous déplaît? Qu'est-ce qui vous contrarie? À vous la parole.

0: Richard Séguin qui nous chantait « Laisse ouverte un peu la fenêtre ». Eh bien, je prends un premier appel. Oui, bonsoir, je vous écoute.
1: Oui, bonsoir.
0: Bonsoir à vous.
1: Moi, ce qui me plaît beaucoup, malgré tout, c'est que dans la société laïque, il y a une spiritualité qui est un humanisme qui...
0: Oui.
1: Mais je dirais tout de suite, peut-être que c'est trop... parce qu'on ne voudrait pas avoir de souffrance. Mais ces personnes n'aiment ça, la souffrance. C'est même impopulaire.
0: Oui.
1: Mais on n'est pas au ciel. C'est ça. C'est ça, l'affaire. Puis il y a des affaires... Je me dis, c'est pas parce qu'on est capable de le faire que c'est moral.
0: Que c'est?
1: Moral.
0: Ah oui, oui.
1: Dans le sens que l'aide médicale à mourir, l'avortement, c'est pour moi inacceptable.
0: Mmh.
1: Ou répandre les cendres dans l'eau. Je sais pas. C'est un peu déconcertant des fois.
0: Mmh.
1: Mais, en tout cas, de toute façon, il y a une recherche dans tout ça.
0: Oui.
1: Bon.
0: Eh bien, merci de participer à la recherche comme vous le faites. Je trouve que c'est vrai qu'il y a une spiritualité puis un humanisme. Puis il y a de ça aussi, même chez les gens qui disent n'avoir aucune
1: ouais.
0: religion puis
1: ouais.
0: aucun attache à une église.
1: Ouais. Par exemple, la méditation pleine conscience, c'est vivre l'instant présent. Ça, c'est.
0: Mm-hmm.
1: Ça vient du bouddhisme, mais c'est bien. Et même que dans les milieux hospitaliers, il y a beaucoup de ça. Les médecins recommandent ça.
0: Mais ah oui?
1: La permanence soins spirituels.
0: Ah.
1: Je trouve que ça s'est rajouté, ça, les intervenants soins spirituels.
0: Oui.
1: Parce que, c'est ça, c'est... Je trouve que ça... Ça réunit les différents humanistes, finalement.
0: Oui.
1: Mm-hmm. En tout cas, c'est ce que...
0: Travaillez-vous dans le milieu hospitalier vous-même?
1: Ben, c'est-à-dire avec les services, mais pas
0: uh-huh.
1: en tant qu'intervenant.
0: Eh ben...
1: J'en fais la méditation pleine conscience.
0: Mm-hmm. Ah ah! Ben, merci d'exister.
1: Il y avait un auteur qui avait osé dire oui, la méditation pleine conscience, mais surtout la méditation pleine confiance.
0: Ah?
1: Oui, je trouvais ça bon.
0: Mais dans le monde hospitalier, ça suppose ça un peu quand on se soumet aux soins d'un
1: ouais,
0: médecin puis des pharmaciens qui. Il y a beaucoup de chimie là-dedans, là, puis on se soumet.
1: Alors, vous
0: me
1: faites penser. J'ai souvent affaire, j'ai un certain âge, aux médecins puis aux pharmaciens. Je trouve assez qu'ils font... C'est une équipe. Je comprends pas les gens qui sont en colère contre les soignants puis tout ça. Là. Ils font tellement leur possible. Là.
0: Oui.
1: Pour moi, c'est du bonheur qui nous donne. C'est l'amour, faut le dire. Oh, oui.
0: Et puis des gestes très répétitifs. Nous autres,
1: ouais.
0: on voit le soin qu'on nous apporte à nous personnellement, mais ils vont faire
1: ouais.
0: la même chose pour l'autre chambre, pour l'autre chambre, pour l'autre chambre. Puis
1: ouais.
0: C'est fait avec bonne humeur, respect.
1: Ouais.
0: Ça m'a toujours frappé. Puis ça me frappe de plus en plus à mesure que je vieillis.
1: Ben oui.
0: Eh bien, merci d'avoir appelé.
1: Ça fait plaisir.
0: Heureux de vous avoir entendu. Bonne soirée. Notre sujet de ce soir, donc, réjouissance et contrariété. Dans la société où nous vivons, il y a des choses qui nous réjouissent, puis il y a des choses qui nous contrarient. Dans cette société laïque, qu'est-ce qui vous réjouit? Qu'est-ce qui vous met en communion, même avec des laïcs anti-religieux, anti-religion? Parce qu'on a des valeurs communes, parce qu'on a de l'amour pour les mêmes personnes, puis nous, on est croyants, l'autre, pas croyant, puis il dénigre un peu nos croyances, mais on se retrouve unis dans la préoccupation des soins de santé qu'on donne à une personne qui souvent est en fin de vie. Et on est tous un peu mal à l'aise devant la fin de vie. Ça reste un mystère. Alors, je trouve qu'il y a autour de cette situation-là une révélation de notre communauté, de notre communion, par-delà nos confessions de foi, par-delà nos querelles sur le laïcat. Alors, dans la société laïque où nous vivons, qu'est-ce qui vous réjouit? Qu'est-ce qui vous met en communion, même avec les laïcs anti-religion? Comment vivez-vous dans la société laïque de véritables rencontres les uns des autres qui font grandir dans le respect de chacun? Et dans cette même société laïque où nous vivons, qu'est-ce qui vous déplaît? Qu'est-ce qui vous contrarie? Vous avez le droit de parler, puis vous avez le droit d'être grognon. Nous entendons vos appels à 88-659-9090, 88-659-9090, ou un numéro sans frais, 1-800-447-2466, 1-800-447-2466. En passant, je les aime, les grognons. En général, les grognons, ils ont des valeurs que j'aime bien retrouver et qui nous rejoignent souvent dans nos convictions profondes de croyants. 88-659-9090 ou sans frais, 1-800-447-2466.

0: Alex Nevsky qui vous chantait « J'aurai des mains ». Pour le moment, toutes nos ligues sont libres, nous attendons vos appels. Dans la société laïque où nous vivons, qu'est-ce qui vous réjouit? Qu'est-ce qui vous met en communion même avec les laïcs anti-religion? Il y a des moments où on s'entend bien. Et dans cette même société laïque où nous vivons, qu'est-ce qui vous déplaît? Qu'est-ce qui vous contrarie? Comment vivez-vous dans la société laïque de véritables rencontres les uns des autres qui font grandir dans le respect de chacun? 88-659-9090, 88-659-9090, ou un numéro sans frais, 1-800-447-2466, 1-800-447-2466. Lorsqu'on est chrétien, disciple de Jésus-Christ, et qu'on vit dans une société qui se veut laïque, non confessionnelle, il n'est pas toujours facile de contenir notre humeur. Parfois, des sujets ou des nouvelles nous réjouissent, parce qu'ils sont compatibles avec nos valeurs, nos convictions. D'autres fois, nous sommes très contrariés, choqués, parce que c'est évident qu'on veut mépriser, écarter ou même nier des vérités de notre foi et des pratiques de notre Église. Il arrive aussi, heureusement, qu'il y ait convergence entre nos convictions et les combats sociaux sans aucun rapport avec la religion. Par exemple, nous nous rencontrons tous, croyants ou non, lorsqu'il s'agit de rejeter la violence faite aux femmes ou aux enfants. Dans la société laïque où nous vivons, qu'est-ce qui vous réjouit, vous met en communion avec même les laïcs anti-religion, parce qu'il s'agit de valeurs communes, de causes pour lesquelles nous militons ensemble? Dans cette même société laïque où nous vivons, qu'est-ce qui vous déplaît? Qu'est-ce qui vous contrarie? Venez nous le dire. 88-659-9090, 88-659-9090, ou un numéro sans frais, 1-800-447-2466, 1-800-447-2466. Je prends un deuxième appel, oui, bonsoir.
1: Bonsoir à vous, monsieur de côté.
0: Bonsoir à vous.
1: Et votre question, ça me pose un certain problème, là, dans la mesure où j'essaie d'y voir clair, c'est pas évident. Moi, je vais vous dire qu'au départ, là, la société dans laquelle je vis, moi, ne... j'y trouve beaucoup plus de négatifs que de positifs. Le seul point positif que j'aimerais mentionner, c'est peut-être... Bon, on vit dans le confort aujourd'hui. C'est un point positif. On vit tellement dans le confort qu'à un moment donné, ça devient comme une chaîne. C'est-à-dire, ça nous empêche de voir la réalité du monde parfois, puis d'agir en conséquence. Hein. Mm-hmm. Quand on voit toutes ces violations des droits humains fondamentaux à travers le monde, il y aura vraiment de quoi se lever, puis à descendre dans les rues, puis à protester, puis à crier face aux injustices qu'on voit dans ce monde. Mais le confort dans lequel on vit parfois, ben, plus souvent qu'autrement, il l'emporte, puis il fait en sorte qu'on préfère rester bien tranquille chez soi, puis de penser qu'on devrait agir, mais on ne le fait pas. On ne veut pas risquer son confort, on ne veut pas risquer de se faire interpeller ou de se faire critiquer. Alors, on préfère le silence complice, puis on laisse faire. Mm-hmm. En espérant que d'autres vont se lever à notre place. Puis ceux qui le font, ben, je leur lève mon chapeau. qu'ils ont souvent beaucoup plus à perdre que nous. Et puis, mais ils ont le courage d'agir. Alors que nous, on se tait, on est complices de ce qui se passe par notre silence et par notre inaction.
0: Mais ce n'est pas votre situation à vous?
1: Oh, je m'inclus là-dedans.
0: Oui?
1: Pas mieux que les autres, je m'inclus là-dedans. J'aimerais tellement agir, mais on se demande comment agir. Moi, j'essaie d'agir face aux injustices que je perçois, j'essaie d'agir à ma façon. Mais cette façon-là, elle ne provoque pas de remous, elle ne provoque pas de changement, des changements qui seraient souhaitables.
0: Et vous ne trouvez pas près de vous des personnes qui partagent votre indignation devant ce qui est injuste, devant ce qui est souffrance?
1: Pas vraiment. Ce que je trouve, ils sont sur Internet, M. Labbé, ce sont des gens avec qui je partage des analyses de la situation, un constat que je constate. Je le partage avec eux, mais ils sont loin, là. On n'est pas prêt, là. Moi, sur Internet, je ne participe pas, moi, sur Internet. Je veux dire, j'écoute, je regarde, j'écoute les analyses qu'on me présente, puis j'essaie de... La plupart du temps avec lesquels je suis en accord, mais ça s'arrête là, là. Je veux dire, moi, directement, je ne participe pas à ce genre de choses.
0: Vous ne trouvez pas autour de vous, dans la région de Québec, je ne sais pas d'où vous êtes, là, mais dans la région où vous habitez, vous connaissez pas des organismes, des personnes qui sont obsédées presque par des questions de droit, de respect des droits, de justice, de solidarité?
1: Non, il y en a sûrement, mais moi, je ne suis pas en contact avec ces gens-là. Je suis plutôt isolé dans ma situation. Je suis quelqu'un d'isolé. Et malheureusement, maintenant, dans notre monde moderne, c'est aussi un point négatif. Je veux dire, on est plein de gens qui partageront la même constatation, les mêmes erreurs, souvent les mêmes analyses de ce qui se passe, mais nous sommes tous isolés les uns les autres. La plupart du temps, nous sommes isolés. On n'est pas regroupés. On n'est pas une force comme on devrait l'être. Parce que tout le monde pense que quelqu'un d'autre va agir à notre place. On se dit, pourquoi je me lèverais? Pourquoi je crierais à l'injustice? Il y en a d'autres qui le font pour moi.
0: Mais il y en a qui
1: font. Ils sont loin. On est dispersés. Mais c'est ce que je vis.
0: Si, je ne sais pas si vous connaissez assez Québec pour aller vous promener en basse ville, par exemple. Il y a des frigos communautaires où les gens sont allés déposer des plats cuisinés qui sont à la disposition des personnes qui ont faim, qu'on peut prendre là. Alors, juste l'idée de cuisiner à la maison des repas qui vont être donnés à d'autres dans un contenant qu'ils vont pouvoir emporter. Je trouve ça assez remarquable. Il y a des endroits, des soupes populaires en basse ville ou des itinérants.
1: Non, ce n'est pas ma manière de m'impliquer, M. Labbé. Non, je n'aime pas m'impliquer de cette façon. Je préfère m'impliquer autrement. Puis, il y a une question aussi. J'ai une condition médicale qui ne me permet pas d'aller me promener puis d'aller manifester, mettons, pendant plusieurs heures, ce que j'aimerais faire. J'aimerais le faire.
0: Oui.
1: Mais j'ai une condition médicale qui ne me le permet pas. Alors, c'est un autre frein, un de plus. Mais j'essaie de m'impliquer autrement. Je m'implique par exemple, Quand je vois les injustices qui sont faites aux Palestiniens,
0: oui.
1: Mais ma façon d'agir, moi, elle est bien personnelle, puis ça n'implique pas d'autres personnes que moi-même, mais moi, je boycotte les produits qui sont associés à cette horreur-là.
0: Mm-hmm.
1: Il y a des produits qui sont associés à ces pays-là qui pratiquent ce genre d'horreur-là. Alors moi, ma conscience me dit, ben, ça, tu peux le faire. J'ai la possibilité de le faire, j'ai les moyens de le faire et je le fais.
0: Comment faites-vous?
1: Ça soulage ma conscience un peu, mais pas totalement.
0: Mais comment faites-vous pour reconnaître les personnes qui ont de ces produits-là?
1: C'est facile, monsieur l'abbé. Vous allez sur... encore une fois, vous utilisez Internet, mais vous l'utilisez de la bonne façon. Il y a aux Nations Unies des organismes qui publient une liste des entreprises dans le monde qui participent volontairement. Volontairement, c'est le cas de le dire, mais c'est la pas du gain, c'est la cupidité, comme d'habitude. Mais qui participent concrètement à ce génocide-là, parce qu'il faut appeler un chat,
0: c'est
1: ce qu'on... Moi, c'est ce que j'aime, quand on appelle un chat. Donc, ces entreprises-là, ils sont connus, ils sont... On peut sur Internet trouver la trace de ces entreprises-là, puis les produits qu'ils fabriquent, puis les sous-produits qu'ils utilisent. Ces gens-là se cachent derrière des compagnies à numéros, mais ces gens-là sont finalement peuvent être identifiés par des gens extraordinaires qui font un travail extraordinaire.
0: Ah ben là, j'espère que je vais vous convaincre de me rendre un service. J'aimerais que vous envoyiez Radio Galilée les références à ce que vous m'avez donné. J'aimerais bien ça connaître ça, moi aussi. Ah,
1: écoutez, je vais...
0: Déniaisez-moi, s'il vous plaît.
1: Je vais faire l'effort de retrouver cette liste. Je vais vous envoyer ça. Je trouverai bien moyen de vous le faire parvenir, de toute façon. Mais c'est pour dire que moi, je participe à ma façon.
0: Ben oui.
1: J'ai une conscience humaine avec laquelle je suis en désaccord avec ce qui se passe.
0: Oui.
1: J'aimerais faire plus, mais ce que je peux faire là, ben ça, c'est concret. En refusant d'acheter ces produits, en refusant de soutenir ces industries, ces compagnies qui participent à ce génocide-là, mm-hmm. ben c'est un geste vraiment concret que je pose.
0: Est-ce que ça vous arrive de croiser des gens qui partagent votre opinion?
1: Pas vraiment, monsieur Lebé, pas vraiment. Mais nous sommes extrêmement nombreux. Nous sommes nombreux à travers le monde à le faire.
0: Oui.
1: Et croyez-moi, ça fonctionne. Il y a des compagnies qui ont bien été identifiées, qui ont subi ce boycott-là, puis qui ont décidé de changer leur approche vis-à-vis de ce qui se passe en Palestine.
0: Mm-hmm.
1: Donc, c'est faux de dire qu'il n'y a pas des choses qu'on ne peut pas faire. On peut faire des choses. Et nos gouvernements pourraient faire davantage. Mais encore une fois, les gens sont dans le confort et l'indifférence. Quand ça ne nous touche pas directement, on se dit toujours, ben, il y a quelque part, il y a des gens qui vont agir à notre place.
0: Mm-hmm.
1: Mais ça, c'est comme rejeter le problème sous le tapis, là. c'est pas comme ça que ça fonctionne, là. Il faut que les gens s'impliquent davantage. Puis ça commence par avoir une bonne éducation sur ce qui se passe réellement dans le monde, puis prendre les bonnes décisions. Puis d'arrêter d'élire toujours les mêmes bouffons puis espérer une politique différente.
0: Vous avez échappé le mot bouffon, là, qui me plaît bien, parce que je me retenais de nommer du monde. Mais
1: Rappelez-vous pas, M. Abbé, ces gens-là, c'est des gens qui travaillent contre l'intérêt de leur population respective. Ils ne travaillent pas dans notre
0: absolument,
1: intérêt.
0: Absolument.
1: Ils travaillent pour des intérêts supérieurs qui ne sont pas les nôtres, qui ne nous servent pas bien.
0: Parce que je vois des grands politiciens, de très fameux, mais qui passent la journée à mentir, à tromper.
1: Absolument, absolument. On nous met en pleine face. Ils n'ont aucun problème de conscience, ces gens-là. Parce qu'ils servent d'autres intérêts que ce pour quoi ils ont été élus. Et les gens continuent malgré tout à écouter ces gens-là, toujours les mêmes propagandes, et ils agissent toujours de la même façon, puis ils élisent toujours les mêmes bouffons, puis ils espèrent des résultats différents. Je regrette, mais ça va toujours donner la même situation.
0: Oui. Mais vous êtes témoin, si vous suivez l'actualité, d'un personnage américain qui était du côté du grand monsieur là, qui fait la politique mondiale.
1: Ouais, le bouffon à Trump, là. Puis... Il n'a pas peur des mots. Moi, je n'ai pas peur des mots. C'est le bouffon
0: et
1: à Trump.
0: Il s'est fait battre par Trump. Et Trump a choisi quelqu'un d'autre pour la prochaine élection. Il a choisi comme candidat quelqu'un d'autre que celui qui était déjà avec
1: voilà,
0: lui.
1: Et voilà. C'est la plus belle explication où vous voyez que l'argent, la cupidité puis la corruption, voilà où ça mène. Ces gens-là ne se cachent même pas pour dire qu'ils sont corrompus puis ils ont acheté carrément l'élection pour faire élire leur candidat qui vont promouvoir les mêmes politiques guerrières et qui vont continuer encore et encore, parce que les gens, malheureusement, ça va prendre davantage que des discours, M. Labbé. Il va falloir que les gens agissent. Et moi, je pense qu'une des politiques que l'on peut mettre en place, puis c'est à la portée de tous et chacun d'entre nous, c'est la désobéissance civile.
0: C'est-à-dire?
1: Ben, c'est-à-dire que les gens qui sont en place et qui ne partagent pas le point de vue de leur gouvernement, ben, ils doivent mettre du sable dans l'engrenage. Ils doivent ralentir les choses, puis ils doivent s'opposer de manière à ce que ça soit clair, de manière à ce que ça soit clair, là, de mettre des obstacles à ces gens-là pour mettre fin à cette politique-là qui ne sert pas nos intérêts.
0: Mais c'est pas facile, hein? Ils sont puissants.
1: C'est pas facile, j'ai jamais dit que c'était facile, mais c'est faisable. On peut le faire, et puis il faudrait qu'il y ait un mouvement quelque part qui parle de la société, puis qui dit assez, c'est assez. On a assez des gens qui ne représentent pas nos intérêts, qui travaillent contre nos intérêts. Il faut le dire haut et fort, puis il faut l'exprimer, puis il faut agir, surtout.
0: Eh bien, je vous remercie. Je vous remercie de la vivacité que vous avez, de la fougue que vous avez pour porter des opinions pareilles.
1: Il y a de moins en moins la fougue, M. Labbé.
0: Ben, vous êtes trop...
1: J'ai l'indignité. L'indignité, ça me touche profondément. L'injustice me touche.
0: Voilà.
1: Il ne faut jamais se taire face à l'injustice.
0: Oui, c'est parfait. Puis c'est l'injustice, ça vous fait reconnaître la bonté de la justice, du respect des droits, de la vérité, de la solidarité, de la miséricorde, de la réparation, de toutes des valeurs qui ne sont pas très à la mode de ce temps-ci.
1: Ce que je peux vous dire, M. Labbé, c'est qu'actuellement, on nous prépare la guerre. On nous prépare un conflit qui est en préparation depuis plusieurs années, puis qui se poursuit, puis qui s'aggrave de jour en jour. On y va, malgré ce que les gens ne veulent pas, mais les politiciens, eux, le veulent. Et les gens qui les manipulent le veulent. On va nous l'imposer, qu'on nous le voulions ou pas.
0: Je sais qu'il y en a qui partagent cette opinion.
1: On devrait être plus nombreux à partager. Peut-être qu'il y aura moins de bouffons qui soient élus, puis qui nous entraînent dans ce merdier-là qui est à venir.
0: Parce qu'on
1: va nous l'imposer. Hein. Parce que l'argent le commande, parce que ceux qui sont derrière les politiciens qui les manipulent le veulent. Ils le veulent. Ils l'organisent, ils le veulent, ils le planifient. Pleinement, volontairement.
0: Et vous
1: pour
0: voyez.
1: Leurs propres intérêts. Qui ne sont pas les nôtres, évidemment, mais leur intérêt le commande.
0: Oui, moi, ce qui me choque beaucoup, c'est qu'il y a déjà des milliers de morts. Et c'est comme si on les voyait pas, ça n'existe pas, ça. Ils sont des victimes de ces abus de pouvoir, de ces tractations politiques.
1: Moi, quand je pense à tous ces soldats qui sont morts en Deuxième Guerre mondiale pour une guerre qui était, en tout cas, en apparence qui était juste, mais aujourd'hui, ils doivent se retourner avec une honte épouvantable de voir qu'à quel point ceux qui ont contribué à libérer sont de retour avec plus de force que jamais, où la liberté est de plus en plus restreinte. On a de moins en moins de liberté individuelle. On nous contrôle de plus en plus avec une propagande absolument épouvantable. On achète les votes des gens en leur promettant des politiques qui sont inapplicables ou qui sont inadaptées à notre situation. Mais on achète les votes des gens. On achète leur silence, leur complicité. Puis après ça, on viendra nous dire, bon, ben voilà, on n'est pas responsable de ce qui se passe, alors que c'est tout à fait le contraire.
0: Eh bien, il faudra organiser un congrès. Vous et moi, là, on organise un congrès, puis on va aborder ces sujets-là.
1: Eh bien.
0: Merci d'avoir appelé.
1: Eh bien, merci à vous.
0: Bonne soirée. Alors, je vous rappelle notre sujet de ce soir. Réjouissance et contrariété, comme notre auditeur vient de le partager. Dans la société laïque où nous vivons, qu'est-ce qui vous réjouit? Qu'est-ce qui vous met en communion, même avec les laïcs qui sont anti-religion? Et dans cette même société laïque où nous vivons, qu'est-ce qui vous déplaît? Qu'est-ce qui vous contrarie? Comme notre auditeur vient de le partager. Comment vivre?

Vous avez entendu France d'amour qui chantait « Toute ma religion ». Dans la société laïque où nous vivons, qu'est-ce qui vous réjouit? Qu'est-ce qui vous met en communion même avec des laïcs qui sont anti-religion? Comment vivez-vous dans la société laïque de véritables rencontres les uns des autres qui font grandir dans le respect de chacun? Dans cette même société laïque où nous vivons, qu'est-ce qui vous déplaît? Qu'est-ce qui vous contrarie? Alors, vous pouvez nous dire ce qui vous déplaît, ce qui vous choque, ce qui vous contrarie. Vous pouvez nous dire aussi ce qui vous réjouit, ce qui vous met en communion avec d'autres personnes qui n'ont pas vos opinions religieuses, vos options religieuses. Mais dans cette société laïque, nous pouvons travailler ensemble avec des gens qui sont anti-religion. Nous pouvons servir des pauvres, nous pouvons servir des malades, nous pouvons être des soutiens pour des gens qui sont en détresse. 418-659-9090, 418-659-9090, ou un numéro sans frais, 1-800-447-2466, 1-800-447-2466. À vous la parole!

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Moi je dis que j'ai besoin des autres pour bien vivre.

J'affiche l'esprit d'équipe comme un emblème. 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

0: Ça finit de même, Grand Corps Malade qui chantait ensemble. Eh ben oui. Alors, notre sujet de ce soir, vous êtes attentifs à ceux qui veulent parler, mais vous n'appelez pas vous-même pour le moment. Toutes nos lignes sont libres. 88-659-9090 ou un numéro sans frais. 1-800-447-2466. 1-800-447-2466. Dans la société laïque où nous vivons, qu'est-ce qui vous réjouit? Qu'est-ce qui vous met en communion, même avec des laïcs qui sont anti-religion? Comment vivez-vous dans la société laïque de véritables rencontres qui font grandir dans le respect de chacun, qui nous réjouissent, nous consolent, nous encouragent? Dans cette même société laïque où nous vivons, qu'est-ce qui vous déplaît? Qu'est-ce qui vous contrarie? Réjouissance et contrariété. Il y a les deux dans le monde où nous vivons. Nous attendons vos appels à 88-659-9090, 88-659-9090 ou sans frais, un numéro 800-447-2466. 1-800-447-2466. Nous prenons un autre appel, oui. Bonsoir.
1: Bonsoir, Monsieur l'abbé Côté.
0: Bonsoir à vous, bienvenue.
1: Oui, ce sujet-là me touche. En tout cas, personnellement, je veux dire, dans mon cœur, dans mon esprit, là, parce que je trouve que je ne suis pas spécialiste de la loi sur la laïcité qui a été passée là, par le gouvernement Legault.
0: Oui.
1: Je trouve qu'elle va trop loin. Je trouve qu'elle brime la liberté d'expression et la liberté de culte. En fait, là, au fédéral, on a la loi des droits et libertés. Enfin, je ne suis pas spécialiste là-dedans non plus. Mais, par exemple, qu'on n'a pas le droit de manifester notre croyance à l'extérieur, sur la rue, je trouve ça vraiment abusif.
0: Mm-hmm.
1: Comme dans notre ville ici, dans une de nos villes, pas loin de chez moi, à la fin du Sacré-Cœur, on a un parc qui s'appelle le parc Sacré-Cœur, en pleine ville, en plein centre-ville. Puis, mm-hmm. Une fois par année, on avait l'habitude d'aller marcher dans le parc en sortant de l'église, là, un peu pour procession, pour se chanter des chants au Sacré-Cœur en guise de prière. Puis, mm-hmm. Bon, après ça, on s'en va chacun chez soi.
0: Oui.
1: Je me demande si on va être capable de le faire cette année.
0: Vous verrez.
1: Puis, ben, peut-être que je pense qu'il faut de demander ou obtenir la permission de la ville. Hein. Je pense que c'est ça que la loi dit.
0: Surtout bon. Si on circule dans les rues.
1: Oui, c'est ça. Ben, ça, d'accord, jusqu'à un certain point, mais on est quand même dépendant là, de. Pour quand même demander une permission, alors ça veut dire que l'autorité peut refuser ou accepter.
0: Ouais.
1: Bon, pour un peuple comme le nôtre, qui a été basé sur la religion, bien sûr, peut-être exagérément à certains moments de l'histoire, mais je pense qu'il faut quand même respecter les traditions.
0: Les traditions, puis la foi fondamentale, hein, la foi en un Dieu bon, bienveillant et aimant. au-delà de tous les abus de pouvoir qu'il y a pu y avoir ou des bêtises qu'il y a pu y avoir. Puis voir, vous êtes témoin vous-même, je pense bien, de tout ce que l'Église a fait ici, dans les soins de santé, dans l'éducation, dans les besoins sociaux. L'Église a fait ça, puis entre vous et moi, pour être bien honnête, c'est l'Église de femmes qui a bien fait ça. C'est des femmes qui sont occupées surtout de la santé, de l'éducation, puis des besoins sociaux, en servant généreusement pour mettre au monde des institutions qui venaient au secours des malades, des pauvres.
1: Oui, bien sûr. On a juste à nommer le mari de l'incarnation pour l'enseignement, puis Catherine de Saint-Augustin, si on connaît plus l'histoire pour le soin des malades, bien sûr.
0: Puis Mère Diouville.
1: Oui, voilà, on peut en nommer plusieurs. Oui, bien sûr. Alors, je prends assez régulièrement la messe à Lourdes,
0: oui,
1: en France, à Lourdes, au lieu des apparitions de la Sainte Vierge. Puis, je prenais dernièrement, ces jours-ci, il y a eu une procession avec le Saint-Sacrement pour une fête de Marie, là. Je ne peux pas dire la date, mais écoutez, une grande procession avec de nombreux prêtres et une grande foule là, de fidèles. Ils ont fait la procession dans la ville de Lourdes, là, dans le village, pas seulement au lieu de pèlerinage.
0: Ah bon?
1: Et pourtant, la France, on sait que c'est un pays qui est quand même de l'avant la laïcité, mais il y a quand même une liberté de culte.
0: Oui.
1: Je pense.
0: Ah ben oui, puis c'est pas obligé, même les laïcs sont capables d'avoir une tolérance pour des choses qui sont patrimoniales ou ancestrales, les espèces de droits acquis, hein, des processions à partir de Lourdes, puis je suis à peu près certain que les gens qui vivent à Lourdes, dans la ville, beaucoup gagnent leur vie avec le pèlerinage qu'il y a à Lourdes.
1: Oui, c'est sûr, les transports, c'est ça. Semaine, le train, là, où l'avion, peut-être pas, il n'y a peut-être pas d'avion, mais le train, il y a vraiment des trains spéciaux pour les. Je connais ça, là, des trains spéciaux adaptés là, pour les personnes en fauteuil roulant ou les personnes qui ont de la difficulté.
0: Uh-huh.
1: Donc, oui, mais effectivement, ça fait travailler des gens. Par exemple, ici, on a au lac Saint-Jean, on a, je pense que tout le monde connaît, le sanctuaire du lac Bouchette.
0: Oui.
1: Notre-Dame de Lourdes, il est dédié à Notre-Dame de Lourdes. Alors, c'est un lieu de pèlerinage, puis bien connu, puis il vient du monde de partout au Québec, même d'ailleurs. Puis, alors, ça fait travailler des gens, effectivement. Mm-hmm.
0: Eh bien, merci d'avoir partagé ça. C'est réconfortant. Vous me faites penser à la chapelle. Vous me rappelez la chapelle Notre-Dame de Lourdes du lac Bouchette. C'est un tout humble, hein, mais c'est un lieu de pèlerinage reconnu depuis la fondation, hein, je pense bien, du sanctuaire.
1: Oui, exactement. Ça date du début du sixième siècle, je crois.
0: Ben merci beaucoup. Bonne soirée.
1: Bienvenue, Monsieur l'Abbé, bonne soirée.
0: Alors, je prends un autre appel, oui, bonsoir.
2: Bonsoir.
0: Bonsoir à vous.
2: Bonsoir. Oui, le sujet que pour un petit peu interpeller, c'est que qu'est-ce qui nous choque, tout ça, là? Ben, moi, je vais peut-être aller apporter la même question aux années 50, aux années 60. Aux 70, je pourrais vous répondre de ce que ma mère a répondait. Ma mère était quand même austère. Des fois, quand il y avait des changements qui étaient un petit peu radicaux dans ces années-là, elle donnait son avis.
0: Oui.
2: Ouais. à dire on va tous devenir païens.
0: Aha.
2: Moi, je me rappelle de ses propos.
0: C'est comme une vision, quoi.
2: Pardon?
0: C'était comme une vision.
2: Une légion.
0: Une vision.
2: Une vision, oui. Oui, oui, merci.
0: Une prophétie.
2: Ma mère est traditionnaire, oui. Elle est décédée, elle avait 101 ans. Puis moi, je me souviens plus de ses propos à elle.
0: Mm-hmm.
2: Les années 80, quand la mère a voyé tout ce qui se passait, ben, ça la révoltait un peu. Elle se fâchait, elle priait, puis elle disait qu'on fait pitié. Puis à propos que je me rappelle qu'elle disait, elle dit tout ce qui monte retombe. je me rappelle qu'elle avait dit ça. D'autres propos qu'elle disait, laisse pas traîner. Tout ce qui traîne, ça se salit.
0: Oui.
2: Elle avait des propos, elle avait eu beaucoup d'enfers. Puis les familles étaient nombreuses dans ces années-là. Et ils respectaient les doctrines, les enseignements, les évolutions. Et je les ai toutes grandies, ces évolutions-là, dans les années 50, 60, 70. L'esclavage, le travail, l'évolution de la femme qui restait à la maison. Et puis quand les premières se sont décidées d'aller travailler, ils étaient mal vus. Et puis l'égalité, tout ça, les changements de nom. Moi, je me souviens des changements de nom. Ma mère a dit, ils vont en avoir combien? Non. On ne voudra plus. Puis en effet, aujourd'hui, ben, on ne s'en retrouve plus beaucoup dans les noms à l'école. Les enfants, ils en ont 5-6 noms, là. Et si c'est une petite fille, il y a le nom de la mère. Si c'est un petit gars, il y a le nom du père. C'est des demi-frères, des demi-sœurs. Ça devient compliqué.
0: Mm-hmm.
2: C'est ça. Ce que j'en pense, ben, moi, je n'en suis pas choqué. Moi, je fais ma petite vie, je ne me ferme pas les yeux, mais je ne me laisse pas de... Comment je pourrais dire? Voler mes perles au cochon, comme on dit. Je garde mes perles, puis les perles que j'ai, ben, je les partage à ceux qui vont me rendre une bonne nourriture. Si ma mère a dit ça, ça ne nourrit pas, sauf toi, elle a dit qu'elle est nourrie par un cochon. Ça, je me souviens de ses propos. Il y avait des propos de leur éducation à eux. Ben oui, il y avait les enseignements de le temps. Puis, moi, c'est ce que je pourrais vous répondre à ce questionnement qu'on nous pose ce soir. Pour moi, c'est que plus on change, plus on vient pareil.
0: Vous voulez dire?
2: Ben, c'est que plus ça change, plus c'est pareil. C'est toujours une évolution constante sur l'être humain pour parvenir à la lumière, puis comme les chemins redressés, les chemins resserrés, les chemins ils sont larges aujourd'hui. Ils sont très larges pour emprunter. Mais il ne faut pas souvent les emprunter, ces chemins. On revient bredouille.
0: Ben, je ne sais pas si je vous saisis bien, là, mais tout à l'heure, je parlais de Yoshua Benjo, qui est un spécialiste de l'intelligence artificielle. Puis il disait ça va faire beaucoup de bien. Mais aussi beaucoup de mal.
2: Ben, c'est que c'est les âmes, comment dirais-je, élevées, qui sont comme, comment dirais-je, protégées.
0: Mm-hmm.
2: Quand le torrent va passer, je serai épargné. Je vous protégerai comme la prunelle de mes yeux. Mais il faut que tu sois dans son sein. Si tu es à côté, éloignez-vous de moi, je ne vous connais pas. C'est une progression quotidienne.
0: Oui.
2: Se rendre à toujours l'évolution, c'est une évolution quotidienne qu'il ne faut pas. Je ne veux pas dire qu'il ne faut pas, c'est pas mes enseignements. Emprunte pas ces chemins.
0: Okay.
2: Tu auras de véritables regrets et tu seras contrit. Garde la justice, puis ne t'éloigne pas d'elle. Puis c'est la plus difficile d'être juste.
0: Eh bien, merci de nous l'avoir partagé.
2: Attends juste, monsieur, mon frère, c'est ma mission la plus difficile. On est juste extérieurement, mais intérieurement, dans notre cœur, des fois, ça grince.
0: C'est une tension constante.
2: Constante, oui.
0: Oui.
2: Alors, pour répondre à ce sujet, je vous réponds un petit peu ce que l'on a dit aujourd'hui. On va devenir païen.
0: Mais pas si. Vous ni moi.
2: Si on ne se redresse pas.
0: Oui.
2: Alors, bon courage à tous.
0: Oui, merci d'avoir appelé.
2: Merci.
0: Bonne soirée. Je prends un autre appel. Oui, bonsoir.
3: Oui, bonsoir, l'abbé Pierre-René.
0: Bonsoir à vous.
3: Bonsoir. Alors, moi, ce qui m'interpelle ce soir dans cette question-là, c'est, si je regarde ça du côté positif, c'est que les choses se font aujourd'hui dans un monde athée ou multi-religieux, mais les choses se font quand même. Ça, c'est mon côté encourageant. On a changé les noms quand c'était chapeauté par la religion catholique qui était prédominante ici. On l'appelait la charité, le don de soi, la volonté de Dieu, l'enseignement, l'infirmerie. Maintenant, bon, on a changé les mots. On est altruiste, on a de la bienveillance, on fait du bénévolat, on a des mécènes qui aident. Mais les choses se font quand même, malgré que c'est pas chapeauté par la religion, par le clergé, tout ça. On est quand même capable de faire les choses. Par contre, le grand malheur de tout ça, c'est que à une certaine époque, il y avait des visages. C'était des gens. Maintenant, c'est des statistiques. On a tant de pourcentage de personnes, je voyais ça il n'y a pas longtemps, 30% des Canadiens font leur épicerie à crédit. On n'a pas de visage. Mais avant, on savait que c'était notre troisième voisin. Alors, il y avait un humanisme. À ce moment-là, on avait des préceptes, des concepts religieux qui nous amenaient à de l'humanisme. Maintenant, ben, on fait un don, on va faire une journée de bénévolat, on revient chez nous, puis c'est terminé, c'est oublié. On s'est donné bonne conscience. Nos dirigeants, c'est ce qu'ils font. On investit, puis ça va donner 200 $ par année pour sauver un peu d'électricité. 200 $ par année, ça va coûter 5 000 $ par logement pour sauver 200 $ par année. Et on a tout un programme devant elle. C'est la 8e merveille du monde, ce programme-là, 200 $ par année. C'est la grande difficulté maintenant, le côté négatif maintenant, c'est la gestion. La gestion de l'argent. La gestion de la capacité. On a une capacité en tant que peuple, qu'humain, que gouvernement, de régler tout. Tout ouais. Pourrait être réglé, que ce soit ici ou sur la planète entière. Simplement qu'on pourrait verser les sous aux bons endroits. Mais présentement, le déploiement de l'armée américaine au Moyen-Orient, c'est 1 milliard par jour. Entre 1 et 2 milliards, même, c'est plus que ça. Entre 1 et 2 milliards de dollars américains par jour, y avez-vous pensé?
0: Et ça construit quoi?
3: Oui.
0: Et ça fait quoi, ça?
3: Oui, ça fait rien, seulement détruire. Puis il n'y a même pas de victoire à l'horizon, parce que c'est ce qu'ils cherchent. Mais c'est partout comme ça. C'est des grosses phrases, hein, qu'on entend rayer de la map un pays.
0: Oui.
3: C'est lourd, hein, quand on entend ce genre de discours-là d'un dirigeant de pays souverain, oui, mais un pays éduqué, un pays où on ne devrait pas entendre ça de la bouche d'un dirigeant. à part peut-être de quelques-uns qu'on nommera pas, mais quand on en est là, dans le monde d'aujourd'hui, c'est ce qui est désolant, c'est que le pouvoir se concentre chez quelques personnes, quelques dirigeants, quelques milliardaires, et tout le pouvoir est concentré là. Alors, les gens, comme se disait tout à l'heure, il y a plus de les gens, on n'a plus de voix. On ne peut plus, même si on s'exprime, on va tolérer que les gens s'expriment ici encore, contrairement à certains endroits où ils sont mis à mort. Ici, on peut s'exprimer, mais ça calme le bon peuple, hein, comme tirer quelqu'un dans une fosse au lion, puis ça calme un peu le bon peuple qui a besoin de ça un peu. Mais c'est dommage, c'est dommage. Puis moi, je me dis quelque part, est-ce qu'on n'est pas rendu au point où on doit accepter que c'est le début de la fin, tout simplement? Moi, c'est là que je suis. J'accepte de plus en plus que c'est irrévocable, c'est irrémédiable, le mur dans lequel vers lequel on s'en va. Tous les protocoles, les COP 21, 22, nommez-les, pour l'environnement, tout ça n'existe plus. Tout ce qu'on fait, là, on va faire des mines partout, on va extraire du pétrole, des minéraux nobles, on farme, on doit passer à 4-5% de notre PIB pour farmer. Tous les pays qui n'avaient plus le droit, entre guillemets, de farmer après la Deuxième Guerre mondiale, comme le Japon, l'Allemagne, ben là, c'est une course à l'armement. Alors, c'est... On parle de démocratie, mais c'est une fausse démocratie dans laquelle on vit. Quand est-ce qu'on décide, que ce soit nous ici au Québec, qu'on décide comment notre argent est dépensé? On a mis des centaines de milliards dans des usines qui étaient déjà en faillite. Si c'est nous qu'on fait ça dans notre maison, on va tout perdre. Mais là, c'est l'argent des autres, il n'y a pas de problème. Des centaines de milliards à gauche et à droite, dans les autobus électriques, il n'y a rien qui marche. Mais on investit, on gaspille, on dilapide l'argent des gens. Alors que régler les vrais problèmes, c'est pas vendeur. C'est pas avec ça qu'on gagne des élections. C'est pas avec ça qu'on se fait réélire, les pauvres, les gens qui ont besoin. Les écoles qui tombent en ruine, les enfants qui arrivent à l'école qui n'ont pas mangé, les gens qui doivent choisir entre se nourrir ou payer leur logement.
0: Oui.
3: C'est pas vendeur, ça. On ne gagne pas d'élections avec ça. On gagne des élections avec des grands projets. Mais c'est de la frime. Et c'est ça le grand désarroi que j'ai, le grand constat de... On a beau parler tant qu'on voudra, mais on n'a pas de voix. Puis notre voix va être écoutée un peu là, la veille des élections. Après ça, on ne se rappellera plus de nous. C'est très dommage. Il n'y a plus de possibilité d'arrêter cela. Si on ne sait pas rejoindre dans le détour par une guerre, il y en a plusieurs, mais une guerre encore plus grande, ça va être l'environnement qui va nous frapper.
0: Comme on dit, c'est déjà le cas. Hein?
3: C'est déjà le cas, c'est ça. Puis, comme on n'investit plus dans ça, comme ça n'a plus d'importance, comme le dirigeant du plus pays le plus puissant du monde nous dit que c'est faux, ça n'existe pas, alors les gens sont portés à croire ça. Ce qui existe, c'est « make money », tout le temps faire de l'argent, puis on élargit toujours le fossé entre les riches et les pauvres. Juste ici au Québec, c'est incroyable le fossé qui existe entre les pauvres. Il n'y a plus
0: personne
3: au milieu de notre monde.
0: Mmh. Eh bien, merci d'avoir partagé ça avec nous ce soir.
3: Merci, puis une belle fin de journée, belle fin de soirée.
0: À vous aussi.
3: Merci.
0: Je prends un dernier appel. Oui, bonsoir.
4: Bonsoir.
0: Oui. Vous avez 2 minutes à vous. Allô?
4: M'entendez-vous bien? Je n'entends pas bien.
0: Ben moi, je vous entends bien. Parlez, c'est à vous la parole.
4: Dans le temps, c'était un dictateur. Il y avait, dans le temps de Denis Lévesque, dans le temps de Denis Lévesque, il y avait un journaliste. Avant que ce qui se passe avec Donald Trump, il disait que c'était un dictateur. tandis que Tata Donald Trump.
0: Oui.
4: Puis il contrôle les journalistes. Quand tu le contredis moindrement, faut pas le critiquer. Il s'est persécuté, puis il envoie promener les journalistes. Un journaliste qui s'est fait tuer, on n'en parle pas. Il contrôle les médias, puis c'est un dictateur. Donald Lester, un journaliste à Denis Lévesque, il a invité, il a écrit un livre sur les dictateurs, puis Donald Trump, c'est un dictateur. Il se prend pour... il est dangereux pour la guerre, troisième guerre.
0: Oui. Vous avez lu Norman Lester?
4: Je n'avais pas le titre du livre, là, mais tout ce qui arrive avec Donald Trump, les journalistes, ils contrôlent la liberté d'expression. Comment je peux expliquer ça, la liberté d'expression? Quand tu ne dis pas comme lui, là, ils envoient promener les journalistes.
0: Eh bien, merci. C'est comme ça qu'on termine notre émission.
4: Bonsoir
0: à vous. Vous avez rappelé Norman Lester. Je ne me rappelle pas du titre du livre aussi. Je vous donnerai ça la prochaine fois, probablement, si je me rappelle. Norman Lester est assez punché quand il écrit. Mais je vous remercie d'avoir appelé ce soir. Merci d'être avec nous. Je vous retrouverai probablement la semaine prochaine. Dieu voulant, moi vivant. Bonne nuit.

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1: 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Je vous propose en rediffusion aujourd'hui l'entrevue que j'ai réalisée avec Jennifer Allen, cinéaste, pour son film Kairos. 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

0: Jennifer Aline, bonjour.
1: Bonjour.
0: Vous êtes artiste multidisciplinaire et cinéaste, Jennifer Aline. Vous venez nous présenter votre plus récent film qui s'intitule Kairos. Mais comme vous êtes multidisciplinaire, est-ce que le cinéma, c'est un à côté, c'est la partie importante des disciplines que vous travaillez?
1: C'est intéressant. Je pense qu'on est multiples et tout ça cohabite en fait en moi. Pendant des années, c'était une bataille de me dire est-ce que je suis plus cinéaste que photographe? Est-ce que l'écriture, est-ce que je devrais donner plus de place à l'écriture, etc. Puis finalement, je me rends compte que tout est très poreux et que je voyage d'un médium à l'autre. Les idées amènent aussi le médium ou en tout cas commandent le médium. Et puis, mais le cinéma, c'est certain que c'est long. C'est très, très long. Donc, moi, j'avais besoin, depuis 20 ans, depuis 15-20 ans, j'ai voulu justement avoir un autre échappatoire. Et les arts visuels, c'est certain que c'est un travail d'atelier où j'ai beaucoup plus de contrôle sur le geste. Et le geste créatif est plus immédiat aussi. Donc, c'était vraiment pour pouvoir garder la main entre les films. Et finalement, il y a des films qui inspire une installation d'art visuel et réciproquement.
0: Oui, vous vous servez de l'un pour l'autre, effectivement. C'est la première fois, dites-vous, qu'avec le film Kairos, ce serait la première fois que vous avez eu des moyens plus intéressants pour réaliser un film, c'est-à-dire que vous avez eu du temps, vous avez eu de l'argent,
1: oui,
0: et vous avez eu aussi des techniques.
1: Oui, en effet. C'est-à-dire que j'ai eu des beaux moyens pour toutes sortes de films, de projets, de documentaires avant, etc. Mais en fiction, j'avais fait un film qui s'appelait Cosmos il y a longtemps, qui était un très beau film en 35 mm et tout ça, qui était produit par Roger Frappier. Là, c'est les plus gros budgets que j'ai eus en tant que productrice moi-même, parce que Kairos, je l'ai produit. Je l'ai écrit, réalisé, oui, et produit avec une productrice déléguée très, très impliquée qui s'appelle Julie Prieur. Et effectivement, le fait que les institutions nous aient suivis, qu'on ait eu tous les financements qu'on a demandé pour un film qui était quand même singulier et, assez personnel, j'ai vraiment trouvé ça extraordinaire. Et ce que ça a fait, c'est qu'on a pu tourner avec une caméra qui est exceptionnelle. C'est la Arri 35 qui est d'ailleurs, la caméra avec laquelle tourne Scorsese et tout ça.
0: Oh.
1: Et on a aussi eu accès donc à des drones qui étaient très sensibles pour pouvoir filmer la nuit dans la ville.
0: Se promener au-dessus du pont Jean-Cartier.
1: Exactement, oui. S'élever et voyager un peu en adoptant le point de vue des ondes radio. C'était vraiment ça l'idée, que le film, au fond, soit vu du point de vue des ondes qui voyagent.
0: Qui se promènent et qui vont jusqu'aux auditeurs, bien sûr.
1: Oui.
0: Le propos de Kairos, c'est un artiste de Montréal, disons, on va le situer parce qu'il revient à Montréal.
1: Oui.
0: C'est un artiste de Montréal qui avait une certaine réputation, qui s'est exilé pendant à peu près une année. On dit qu'il a passé 9 mois. En Pologne. Cet artiste, Manu, c'est Emmanuel Schwartz. Vous avez gardé les noms de vos comédiens?
1: Oui, c'est un petit jeu qu'on a ensemble qui fait en sorte qu'on est toujours un peu à la frontière entre la vérité et la fiction. Ça m'amuse un peu d'aller creuser de ce côté-là. Le personnage de Manu est un personnage qui est aussi très nourri par l'univers d'Emmanuel Schwartz. C'est le comédien, je le connais, et puis on est en grande connivence depuis qu'on a fait un film avant ensemble qui s'appelait Impetus. Et là, j'avais envie de retravailler avec lui parce que j'étais restée un petit peu frustrée. Il avait une toute petite présence dans le film précédent. Là, je l'ai mis dans tous les plans. Alors là, il porte le film.
0: Donc, il revient à Montréal et ne retrouve pas la notoriété qu'il avait avant son départ, celle-là. On l'a presque oublié.
1: Ouais.
0: Est-ce que vous avez écrit Kairos en pensant à Emmanuel Schwartz?
1: Absolument, en fait. Pas en pensant à sa vie ou à un potentiel.
0: Mais c'était votre comédien.
1: C'était ma muse, oui, absolument.
0: D'accord,
1: absolument.
0: Vous vouliez vous en servir. Il doit se contenter, revenant dans sa ville, et être un peu ignoré. Il doit se contenter de petits travaux qu'on dit alimentaires. Mm-hmm. Et il va se retrouver un jour, en remplaçant un ami, à animer un bingo.
1: Oui.
0: Dans un ciné-parc
1: désaffecté.
0: En plein air. Désaffecté. Ça existe, ça, ou vous l'avez inventé?
1: Je ne l'ai jamais vu. Je n'ai jamais vu ça. Le bingo en plein air, ça, j'avoue que je n'ai jamais vu ça. Mais moi, j'avais envie de tourner dans un ciné-parc désaffecté. Je trouve que c'est un décor qui parle énormément, peut-être même de la situation du cinéma.
0: Oui.
1: Et des grands écrans. Quoique, je sens quand même une vitalité puis un désir chez les gens d'aller au cinéma en ce moment. Je pense qu'à un moment donné, on va se tanner là, de tout voir en tout petit, dans des tout petits écrans. L'expérience, elle est quand même, ouais, très différente. Mais donc, j'ai jamais vu un vrai bingo en plein air. Puis, mais j'avais envie d'avoir une situation complètement cocasse et loufoque qui met le personnage, en fait, devant un point de sa vie où tout d'un coup, il n'y a rien qui est en adéquation. Là, il se dit vraiment, mais où est-ce que j'en suis? Est-ce que c'est ça, ma vie, d'animer un bingo comme ça, devant 3-4 voitures?
0: Comme animateur de bingo, il se devrait d'être humoriste et de faire amuser ce public-là, ce qui n'est pas du tout son talent, lui qui est un peu introverti, mm-hmm, avec une formation de philosophe, poète, profondément émouvant. Il va la réciter du Gaston Miron. C'est tellement
1: oui, c'est
0: contradictoire.
1: C'est ça. Là, il est totalement en décalage avec son environnement. Puis, il est éclairé par les phares des voitures qui reproduisaient dans ma tête les projecteurs, les feux de la rampe.
0: Ce qu'il avait été dans sa notoriété.
1: Voilà, cette posture-là à laquelle il va graduellement tourner le dos parce qu'il va se laisser finalement happer par l'émission qu'il anime dans la nuit et se laisser aussi émouvoir, touché, rejoindre par les récits des auditeurs qui l'écoutent et qui finalement lui font peut-être prendre conscience de la lumière qu'il a en lui.
0: Il va quitter les projecteurs, justement, vous dites qu'il est éclairé par les projecteurs des voitures et devenant un animateur radio la nuit, c'est loin des projecteurs et il n'y a pas son public qui le regarde ou qui est éclairé. C'est un phénomène assez intéressant. Ce sera une tribune ouverte, son émission, tribune téléphonique. On dit habituellement une ligne ouverte. Là.
1: Oui.
0: La tribune téléphonique où Kairos, c'est un concept qu'on lui impose. C'est une émission à caractère philosophique ou si c'est lui qui amène
1: C'est lui qui amène cette idée-là, en fait. Il se fait offrir une plage horaire au milieu de la nuit, de 3h à 6h du matin, pour commencer, parce qu'il n'a jamais fait de la radio. Et c'est lui qui amène l'idée de faire une émission philosophique, qui d'ailleurs, au tout début, ne rencontre aucun succès. Il n'y a pas un appel. Et finalement, graduellement, quand il commence à élargir un peu les questions qu'il lance comme ça dans la nuit, et que les questions deviennent peut-être plus existentielles que strictement philosophiques et intellectuelles, etc., il commence à accéder là, au cœur des gens. Et moi, ce que j'aimais bien dans cette relation-là qui s'établit entre lui, c'est qu'il se laisse donc lui-même transformé par ces appels-là. Et les appels sont des mains tendues

0: philosophe de formation, il regarde très souvent par la fenêtre, il regarde la ville.
1: C'est vrai.
0: Il regarde même chez les voisins. Et son regard est toujours porté sur, je dirais, des objets un peu ordinaires ou des paysages un peu ordinaires. On voit beaucoup de pylônes d'hydroélectricité, des fils. Vous ne ciblez pas les beautés, le parc, les arbres fleuris.
1: C'est intéressant. Les fils et les pylônes, pour moi, c'était des supports pour les ondes.
0: Les ondes qui circulent.
1: Voilà. Ouais. Puis là, à un moment donné, moi, tout d'un coup, sur le tournage, j'arrêtais pas de dire à mon directeur photo, les pylônes, il faut qu'on filme les pylônes. Puis là, il me disait, mais tu sais, c'est des pylônes électriques, ça n'a rien à voir avec les ondes radio. Mais je sais pas, je trouvais qu'il y avait les grichements, puis je trouvais que c'était une façon d'illustrer cette espèce de voix qui peut traverser les frontières, traverser les murs, et puis elle se promène. Mais effectivement, c'était pas une idée d'enjoliver la ville de Montréal. Je voulais montrer cette ville, évidemment, il y a multiculturel par les voies, mais visuellement aussi, c'est une ville qui a changé. Donc, on s'est promené dans des quartiers qui sont assez récents, avec des tours. On pourrait se croire à Shanghai, là, c'est assez étonnant. Puis, dans des quartiers aussi plus modestes, où on est là à regarder les fenêtres à hauteur des étages de blocs appartements, d'édifices. Et grâce aux drones, justement, qui pouvaient voyager comme en mouvement latéral, on passe d'une fenêtre à l'autre, un peu comme dans les films de Hitchcock. Mais...
0: Et il y a des fenêtres éclairées, il y a des fenêtres qui ne le sont pas.
1: Voilà.
0: On voit un peu se défiler leur vie à travers ces plans-là, ces plans de caméra que vous montrez. Le temps qui passe, enfin, vous jouez beaucoup sur le temps et l'espace.
1: Oui. Oui.
0: Le temps qui passe, on sait que ces émissions, c'est deux fois par semaine, donc au fur et à mesure des émissions, on dit que le temps est passé. On voit arriver la neige, on voit un petit sapin de Noël éclairé à un moment donné. Vous nous laissez dans le flou de ce temps-là. Est-ce qu'il a passé? Est-ce qu'il y a beaucoup de temps qui s'est déroulé? Et l'espace que vous exploitez, c'est l'espace où vous essayez de trouver le beau dans le médiocre.
1: Oui.
0: Il y a beaucoup d'images. Écoutez, il y a une scène à la buanderie du bloc appartement. C'est une désolation terrible.
1: Oui.
0: Puis en même temps, il y a quelque chose de beau qui se passe là.
1: Oui, c'est vrai. Il y a un décor complètement absurde, en fait. Ils sont vraiment dans la chambre des machines de leur énorme building.
0: Avec un amassis de vélos à moitié défait.
1: Puis tout d'un coup, au milieu de ça, au milieu de cette espèce de cour à scrap, il y a une rencontre. Il y a peut-être une première étincelle entre deux êtres qui, tout d'un coup, s'aperçoivent dans la nuit.
0: Oui, et... mais lui, il la regardait souvent par sa fenêtre.
1: Oui, c'est ça. Et le temps, je pense que dans le film... à un moment donné, on brouille avec le montage, on brouille complètement les frontières entre le jour et la nuit. Et le personnage, puisqu'il anime de nuit, il devient décalé complètement, il n'a plus de repères, il se réveille au milieu de l'après-midi, etc. Et on avait envie de basculer à un moment donné presque dans une espèce de non-temps ou un temps très onirique où, quelque part, son émission le poursuit jusque dans la journée quand il est chez lui. Il réentend les récits, ça l'habite, il y a quelque chose. Tout d'un coup, j'aimais bien qu'il y ait cette osmose entre les récits et son quotidien chez lui. Et on sent que là, il commence à être vraiment très, très, très habité, très investi dans
0: Et tout à coup, vous apportez de la couleur là-dedans où il y a des scènes qui sont dans le bleu, dans le rouge, dans le gris.
1: Oui.
0: Et là, on est dans l'onirisme complètement.
1: Ah, tout à fait. Là, on bascule dans le rêve, oui, absolument, vers la fin. Il y a comme un rêve où tout d'un coup, tout se mélange dans son esprit. Est-ce qu'il est prêt à retourner sous les feux de la rampe? Est-ce que ce monde de paillettes et de showbiz, au fond, lui semble factice? Est-ce que...
0: En contraste avec la roulette des boules de bingo.
1: Oui, il y a tout ça. Puis... avec ce dernier appel de sa voisine, justement, qui lui demande « Est-ce que ça lui manque de jouer ?» Puis il répond quand même « Non, finalement, je trouve ça assez confortable, l'ombre. » Et c'est vrai que pour moi, il y a quelque chose de reposant dans le retrait un peu, alors qu'aujourd'hui, dans notre monde, on a le mouvement tout à fait inverse de toujours se mettre de l'avant, les réseaux sociaux, c'est toujours se propulser sous la lumière. Alors que quand on se retire un peu de ça, on

0: Écoute, en fait, à l'environnement immédiat qu'on a autour de nous, mmh. les gens, il n'y a plus de filtre, là. Et je pense que lui, il fait cette découverte-là.
1: Dites-moi, il y a un détail qui m'a intrigué. Il y a des choses qui reviennent, des objets qui reviennent, par exemple les livres, parce que lui, ça l'intéresse à cause de sa formation. Il va dans les librairies, oui. Il veut même se faire engager, puis l'autre le déçoit en disant « moi, je veux juste vider des caisses ».
0: Oui, c'est ça.
1: Mettre des livres sur des tablettes, c'est pas très intellectuel. Mais le détail qui m'a frappé, il y a beaucoup de lampes qui circulent.
0: Oui.
1: Des personnages qui circulent avec des lampes.
0: Oui, ben surtout la voisine, en fait, qui est oui. une femme qui, effectivement, elle craint l'obscurité. Elle n'est pas confortable dans l'obscurité. Donc, elle a une abondance de lumière et de lampes dans sa chambre. Et on la voit se promener avec les lampes. Ben je pense que c'est quand même un film qui est presque entièrement construit sur le contraste entre l'ombre et la lumière
1: voilà.
0: à tous les niveaux. Mmh. Et donc, le fait qu'il soit majoritairement filmé de nuit aussi, ça permettait d'avoir ces lampes comme ça qui surgissent un peu comme des lucioles et comme des petites parcelles là, d'humanité.
1: Le film s'intitule Kairos, avec Emmanuel Schwartz et Olivia Palacci. Beaucoup d'autres qui ont des petits rôles.
0: Oui, Philippe Audrey, La rue Saint-Jacques.
1: Oui, qui fait une belle leçon sur Sisyphe.
0: Oui.
1: Finalement, qui apprend à l'autre que peut-être son rôle de tendre la main aux étrangers, c'est peut-être là où il sera le plus heureux. C'est en salle depuis vendredi le 15 mai. Merci beaucoup, Jennifer Allen.
0: Merci infiniment.

Il suffit parfois de quelques mesures d'une chanson pour réveiller tant de souvenirs. Alors qu'on célébrait la mémoire des patriotes ce lundi, je me suis souvenu d'un Canadien errant. Au collège, alors que j'étais étudiant, on nous apprenait que la chanson écrite en 1842 par Antoine Gérin-Lajoie, juste après la rébellion de 1837-1838, faisait référence à l'exil auquel avaient été condamnés 140 Canadiens ayant participé à la rébellion, ceux qui ont échappé à l'échafaud. Gérin-Lajoie, alors jeune étudiant au séminaire de Nicolette, aurait vu passer sur le fleuve le grand voilier qui transportait les condamnés vers l'Australie. Ému, touché par l'injustice, il aurait écrit le poème qui deviendra la chanson. Lui-même, dans son manuscrit « Souvenirs de collège », raconte « J'ai composé cette chanson en 1842 lorsque je faisais ma rhétorique à Nicolet. Je l'ai faite un soir dans mon lit à la demande d'un ami qui voulait une chanson sur l'air de « Par derrière chez ma tante » publiée en 1844 dans le Charivari canadien. La chanson portait le titre « Le proscrit » et l'air indiqué était « Au bord d'un clair ruisseau ». En fait, il s'agit là de titres différents pour une même chanson ancienne, « Si tu te mets en guille », dont je vous présente quelques mesures.

0: méchant.
1: C'est cet air-là que retient Ernest Gagnon dans ses Chansons populaires du Canada, publiées en 1865. La chanson fait partie du répertoire de la bonne chanson depuis 1937, connue internationalement grâce à l'interprétation qu'en a fait Nana Mouskouri, mais aussi Leonard Cohen a chanté The Lost Canadian. Je vous présente la version d'Alexandre Béliard, tirée de la légende d'un peuple.

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Je vous remercie d'avoir été à l'écoute et vous rappelle que l'émission diffusée en direct le mardi est reprise intégralement le samedi à partir de 12h30.

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Nous vous proposons à l'instant Musique et Monde qui nous fait découvrir l'ouvrage intitulé « Confession d'une religieuse » de Sœur Emmanuel. 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

Nous voilà dans la nouvelle école d'Asbet Elnah, dirigée de main ferme et experte par nos sœurs coptes. Elle compte déjà 300 élèves, dont plus de 200 du bidonville, mélangés sans problème avec ceux des villages environnants. La façade est éclatante de dessins lumineux, signés d'un peintre suisse bien connu, André Sugnot, qui avait déjà orné le mokattam de fresques pharaoniques. Dans un vrombissement de voitures et de cars, nous filons ensuite vers le centre Salam. Selon la demande de la sécurité, nous laissons derrière nous, sans le visiter, un centre planté en pleine zone d'ordures avec son jardin d'enfants, son atelier de coupe et de couture et son dispensaire, le tout géré par une de nos plus charmantes sœurs coptes. Impossible aussi de visiter ma cabane reconstruite depuis l'incendie, le club de loisirs de football pour une centaine de jeunes chiffonniers sauvés du café de malheur, et enfin le nouveau foyer pour les personnes âgées. Trop difficile à surveiller d'après les craintes de la police. Moi, je sais parfaitement que chez nous, nous sommes à l'abri de tout mal et que les chiffonniers seraient autant d'amis pour nous défendre. Au centre Salam, entouré de murs, nous nous pressons dans le jardin d'enfants, qui rit au soleil avec ses jouets, cadeaux de petits Européens. Nous visitons ensuite l'exposition des jeunes artisans chiffonniers, fiers de leurs premières œuvres, et en face le dispensaire et la maternité. Cependant, les chiffonnières accouchent toujours dans leur cabane. Nous attendons la jeune génération issue de nos écoles pour triompher de cette tenace tradition. Brève revue des ouvrages aux thèmes égyptiens confectionnés par les filles de l'ouvroir. Et nous voilà dans la grande salle des fêtes. Là, c'est l'émerveillement. Nos enfants, aux trois quarts chiffonniers, sont ravissants, revêtus des couleurs du drapeau égyptien. Rouge, blanc, noir. Certains d'entre nous sentent les larmes leur monter aux yeux, tandis qu'ils chantent « Merci, Emmanuel. Oh, sœur Emmanuel, tu as changé notre vie. » Pendant ce temps, la foule au dehors, contenue par la police, s'est agglomérée et pousse des cris d'enthousiasme et des you-you en battant les mains dans une ovation spontanée. Le moment de se restaurer est venu. Sandwich au fromage et aux foules, repas des pauvres, et hop, en route pour le second centre médico-social, le Mokattam. Livre 3, Confession. Deuxième partie. Au soir de ma vie, 1993-2004. L'usine de compost nous attire la première, avec l'atelier de tapis, œuvre de nos chiffonnières. Pas de temps à perdre. Nous sommes maintenant en plein bidonville, car la police nous a quittés avec Madame Mitterrand, obligée de repartir. Nous nous asseyons sur les gradins du club des loisirs, don magnifique de l'université de Louvain-la-Neuve. Les jeunes chiffonniers défilent dans un ordre impeccable, fiers de leur uniforme scout. Chant, exercices de lutte, football, saut sur échelle de corde dressée par eux, sketch dans leur salle transformée en théâtre. Nos amis de Louvain-la-Neuve sont enchantés de constater que, grâce à eux, la promotion de leur jeune frère lointain est en bonne voie. Les 700 élèves de l'école nous attendent. Une fée apparut transformée de sa baguette nos cendrillons. Danses et chansons se succèdent dans l'allégresse. En avant pour le troisième bidonville de Mehadi Torah, où nous arrivons dans la nuit. Nous sommes attendus avec tambour et trompette dans une fête extraordinaire. Nous suivons les porteurs de torches jusqu'à la tente dressée au milieu du terrain de football. C'est une liesse populaire dans une joie délirante. Le lendemain, nous retrouvons à la Maison du Bonheur, au bord du lac Ismaïlia, 140 jeunes avec lesquels nous batifolons dans les flots, riant et dansant dans la fraîcheur. Le plus extraordinaire pour la fin. Suzanne Moubarak, empêchée de venir à la fête, me fait téléphoner. Ma demande de recevoir la nationalité égyptienne, faveur rarissime, m'est accordée par son époux. Je vois enfin unis mes deux amours, la France et l'Égypte.

les épousailles qui ne comptent pas leur jour d'épreuve. Il m'est bon de consigner, comme dans un mémorial, les faits notables de ces 68 années rattachées à Notre-Dame de Sion. La congrégation a été fondée au XIXe siècle. Le père Théodore Ratisbonne, juif converti, avait un frère qui laborait depuis qu'il avait abandonné la religion de ses pères. Alphonse, jeune et beau garçon fiancé à une fille charmante, vivait la vie frivole des Champs-Élysées et profitait largement de la fortune de son oncle. De passage à Rome, le 20 janvier 1842, il voit soudain la Vierge lui apparaître. Coup de théâtre, il se fait baptiser. Il est alors obligé de renoncer à la jolie fiancée comme à la banque familiale. Rien ne l'ébranle. Il devient prêtre à son tour et aide son frère à lancer l'œuvre de Notre-Dame de Sion. Le père Théodore voulait que chaque communauté devienne une famille vivant dans la tendresse. Filiale avec Dieu, Père des hommes, fraternelle dans les relations des sœurs entre elles. Je suis entrée de plein pied dans cette conception. Au plus intime de mon être, ma rencontre avec Dieu a toujours été une rencontre d'amour. Depuis l'enfant qui s'éveillait à la relation avec un être invisible, très grand et très bon, jusqu'à l'adolescente vacillant dans sa marche vers un seigneur de tendresse. Au noviciat, Mère Marie-Alphonse nous propulsait vers un idéal de donation dans la joie. Cette relation très simple, qui prend sa source au-delà du visible, donne à la vie une impulsion vers ce qui est bon et vrai. Elle colore de beauté les hommes et les choses. Être baigné dans la tendresse de Dieu remplit le cœur d'un sentiment fraternel. Je confesse en passant que je n'y suis pas si vite arrivé. Dans chaque communauté où j'ai vécu, hormis l'exception tunisienne, et j'en ai expliqué les causes, j'ai été accueilli et aimé tel que j'étais. Mon originalité, parfois agressive, était heureusement tempérée par l'affection profonde que je portais à mes sœurs et qui m'était largement rendue. Les accrochages passagers étaient vite oubliés. L'incompréhension a été certes plus vive avec l'une ou l'autre sœur ou supérieure, j'en ai parlé à l'occasion. Mais maintenant, avec un jugement moins radical et une agressivité atténuée, j'ai moins de problèmes. La vieillesse apporte un regard plus serein sur les personnes et les événements. À Sion, comme dans toute congrégation religieuse, la source vitale est le Christ. Saint Paul a dit « Je peux tout en celui qui me fortifie. Sans mon entrée en communauté, ma vie se serait passée d'aventure en aventure plus ou moins trouble pour se solder sans doute par un échec. Le Christ a capté ma fureur de vivre. Il l'a projetée vers le bonheur des autres et m'y a fait trouver mon propre épanouissement. L'Eucharistie, nourriture du matin, a toujours été ma recharge de tendresse jusqu'au soir. Quelle merveille de la laisser s'épanouir sur les enfants, les pauvres, les préférés du Christ. La communion, l'union avec le Seigneur se traduisait par l'union avec les joies et les peines de ceux qu'il aimait, avec et en moi. À Notre-Dame de Sion, la Vierge a naturellement une place privilégiée. Grâce à la formation que j'y ai reçue, Marie est devenue l'âme de mon âme, la respiration de mon être. Elle m'a littéralement sauvé de la révolte et du désespoir devant la souffrance et la mort. J'ai relaté comment, dans les moments de crise, je m'accrochais à son visage de piéta, torturé par la mort de son fils, mais jamais désespéré. Elle croit, elle, à la résurrection. Le rosaire, chaque jour médité, m'emporte dans ce mystère terrible et doux qui fait vaciller la raison. J'offre cette prière comme un cantique d'amour d'un enfant à sa mère. Marie me fait comprendre que son fils, qui n'a pas hésité à partager jusqu'à la mort les douleurs de l'humanité, continue à s'incarner en quelque sorte dans ces pauvres humains qui succombent sous les maux trop souvent engendrés par eux-mêmes.

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Livre 3, Confession. Deuxième partie. Au soir de ma vie. 1993-2004. En faisant glisser les grains du chapelet sous mes doigts, la vie du Christ se déroule à travers tourments et joies pour éclater dans un éblouissement de gloire. Ce contact incessant avec la Vierge, en équilibrant corps et âme, passion et idéal, a fait la réussite de mon existence dans bien des domaines. Physique et morale, spirituel et naturel, personnel et relationnel. Je ne suis pas moi-même une personne équilibrée, loin de là. J'ai déjà fait remarquer combien j'étais porté à brûler la vie en goûtant à toute jouissance. Mais il y a un mais. Il y a la petite devise de Notre-Dame de la Guadeloupe. Regarde-la et prends ton vol. L'admiration opère la métamorphose. Marie, affranchie de toute convoitise, me libère. Sereine dans la douleur, elle m'apaise. Ne respirant qu'amour, elle m'entraîne. Selon le conseil de Béatrice à Dante, je coule mon regard dans le sien. Dieu se révèle de plus en plus comme père, et chaque homme comme frère, chaque femme comme sœur. Cette spiritualité de cœur à cœur avec la Vierge a été mon phare depuis le noviciat. Marie est une des sources la plus limpide du bonheur de ma vie. Quel serait le secret de la réussite d'une destinée? Il me semble que l'essentiel, au départ, est de trouver sa vocation profonde, c'est-à-dire d'élucider où le meilleur de soi, intelligence, volonté, cœur, trouvera à s'épanouir pour soi et pour les autres, et ensuite de s'acharner pour l'actualiser, sans changer de route à chaque difficulté. J'ai eu le bonheur de comprendre que la consécration religieuse était ma voie et de m'appuyer sur le Seigneur pour un combat enragé qui visait à m'ancrer définitivement à Sion. C'était fou de m'ensevelir à 20 ans dans un couvent pour y prononcer 3 vœux qui paraissaient m'asservir à jamais. Mais voilà l'incroyable, et j'en reste encore ébahi aujourd'hui. Ces 3 fameux vœux ont brisé les liens qui m'asservissaient. Ils m'ont engendré comme pour une nouvelle naissance. J'étais devenue une personne qui courait sur le chemin, légère, libérée. Pauvreté, point besoin d'argent pour satisfaire mes goûts de luxe. Chasteté, fini la recherche constante pour attirer la gent masculine. Obéissance, adieu aux caprices d'une volonté ballottée sans amarre. C'est curieux, paradoxal même, je l'ai aussi noté. Durant la plupart de ces presque 70 années, je me suis sentie guillerette, affranchie de corps et d'âme, prête à voler vers mes frères et sœurs en humanité pour danser avec eux la carmagnole. Et dans mes 90 ans, j'ai encore les pieds prêts à valser. Si j'ai vécu dans cette allégresse l'austérité exigée par ma donation, c'est que mes vœux engendraient ce formidable essor de ma capacité d'aimer. Cette capacité d'aimer, j'ai pu, à travers ma vie religieuse, la développer au maximum. Mère Marie-Alphonse m'a initiée à la voie royale des épousailles avec le Christ. Mère Elvira m'a fait vivre sa première réalisation. Elle m'a formée à la mission passionnante d'éducatrice. Cette responsabilité m'a obligée à me développer intellectuellement et m'a finalement conduite aux universités d'Istanbul et de Paris. J'ai parlé du stop qui m'a été imposé en cours de licence, ma première dure et salutaire épreuve. Alors que l'être est en révolte, dire oui forge un religieux. Mère Marie-Alphonse, je l'ai noté, ne nous avait rien caché. Il y a des heures où l'on doit marcher derrière le Christ vers un genre de mort. « Aimerez-vous jusque-là » demandait-elle. J'ai prié, j'ai tenu et j'ai terminé plus tard la Sorbonne. Mais quelque chose dans ma capacité d'aimer avait grandi en moi. En gardant la fidélité à ma consécration, je me suis davantage soudée au Christ et à mes frères en bataille. J'ai reçu ce genre de confidence d'époux ou d'épouse. Quel combat pour rester fidèle à l'amour juré, mais quel bonheur d'avoir tenu et sauvé mon foyer. Une fierté joyeuse résonnait à chaque fois dans les voix.

Quand on s'empoigne dans la lutte contre soi-même, l'homme passe l'homme. Pascal. J'ai longuement décrit le douloureux échec des années tunisiennes. Je ne dirais pas pourtant, comme on l'a parfois affirmé, que j'y ai été tout à fait malheureuse. Là encore, j'insiste, le Christ était avec moi. Sa force habitait ma faiblesse. Sans que je puisse le savoir, il préparait mon cœur blessé de solitude à s'élargir. L'épreuve creusait un vide immense où le flot de la misère d'un bidonville allait un jour s'engouffrer. On ne s'improvise pas, chiffonnière avec les chiffonniers. L'apprentissage en fut long et mystérieux, comportant plusieurs étapes. Après le dur et précieux dépouillement en Tunisie, mon idéal de consécration aux pauvres ne désarmait pas. J'ai dépeint les longues années d'attente. Dès que l'Église a ouvert les portes, demandant aux religieux d'aller davantage vers le monde, Sion m'a autorisé à sortir de son enceinte. La première initiation à une réelle pauvreté m'a été offerte chez Joséphine, mais ce n'était pas encore le partage total dans le don total. Après 40 années d'expectation et de préparation, le miracle du plus grand amour s'est produit. J'ai longuement raconté les péripéties de ma vie au bidonville dans mon petit livre « Chiffonnière avec les chiffonniers » et plus succinctement dans ses confessions. Le fait qu'une sœur vive seule dans un dépotoir d'ordures réputé sinistre, où même la police n'ose pas s'aventurer, ne pouvait être approuvé facilement et a suscité une réaction normale que j'ai également narrée. De cette situation dans ma congrégation a suivi une sorte de marginalisation dont l'épreuve fut longue. Mais quand on a fait un choix, il faut savoir en subir les conséquences. D'ailleurs, mes sœurs ont continué à aimer cette tête brûlée lancée dans une folle aventure. Livre 3, Confession. Deuxième partie. Au soir de ma vie. 1993-2004. Les premières années de mon installation chez les chiffonniers, j'ai eu la chance d'avoir sœur Ghislaine comme supérieure, qui me comprenait et me soutenait. Sur un plan financier, j'ai reçu des sommes importantes pour sauver nos enfants à travers le monde. Je peux témoigner que Sion ne m'a jamais rien demandé, même au milieu de ses difficultés pécuniaires. Il m'a été clairement spécifié de ne laisser en mon nom aucune somme d'argent, ce qui aurait donné à ma congrégation des droits de succession. Mes associations sont maintenant responsables de tout. Que dire encore? Ce que j'ai en moi de meilleur, le soubassement d'où se sont élancées toutes les audaces, je le dois d'abord à ma mère et à l'éducation reçue, ensuite à ma congrégation. Je lui suis reconnaissante d'avoir su déceler dans la jeune Madeleine, enfiévrée et indisciplinée, une authentique vocation, et de m'avoir enracinée dans une piété forte et ouverte au monde. J'ai ensuite été épanouie dans un climat fraternel, ce qui a favorisé l'optimisme capable de porter mon aventure chez les chiffonniers, aventure que Sion m'a laissé courir en liberté durant 22 ans. Ordre de départ, mars 1993. Les fastes des noces se sont tus. Le temps du plus grand amour se poursuit. Ce soir de mars, où il n'est pas loin de 23 heures, hommes et bêtes dorment. Je profite du calme de la nuit pour descendre en moi-même, me comprendre dans le silence devant Dieu. J'ai reçu mon ordre de départ il y a 2 jours. Je dois quitter définitivement l'Égypte à la fin d'août de cette année, pour me retirer dans notre foyer pour personnes âgées, à Callian, dans le midi de la France. Depuis 5 ans, je recevais régulièrement cette demande de mes supérieurs, mais mon cœur n'était pas prêt. Il me semblait impossible, en conscience, de laisser les chiffonniers. Aller me reposer dans le confort, loin du misérable bidonville, me paraissait une trahison envers mes frères et sœurs qui, eux, y restaient. Devant mon insistance, une année de répit m'était à chaque fois accordée. Depuis quelque temps, des appels de détresse de plus en plus nombreux m'arrivent de toute l'Europe. Le dernier date d'hier. Une tentative de suicide. 3 lignes de désespoir jetées sur un papier avant le départ à l'hôpital. Secourir un être humain qui meurt de faim n'est pas difficile. J'ai trouvé sans problème de quoi nourrir quotidiennement 30 000 petits Soudanais. Quoi qu'on dise,
la générosité de l'homme pour l'homme est incommensurable.

Cette première portion de l'émission Musique et Monde s'achève et vous y avez entendu la voix de Anne Dupéré nous présentant un extrait du livre « Confession d'une religieuse, sœur Emmanuelle », version imprimée et audio parue aux éditions Flammarion. Montage assuré par Mario Blouin. Demeurez des nôtres pour la seconde partie de Musique et Monde dans un univers purement instrumental grâce aux choix musicaux de Mario Blouin.

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C'était Musique et Monde. Choix musicaux et montage de l'émission, Mario Blouin. L'ouvrage présenté est intitulé « Confession d'une religieuse, sœur Emmanuelle ». Narration, Anne Dupéré.

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0: Alors, elle leva les yeux en regardant le ciel. Puis elle me dit en joignant les mains à la hauteur de la poitrine.
1: Que soy era Immaculada Concepción. Je suis l'Immaculée Conception.

Seigneur notre Père, nous voulons célébrer ta présence dans l'univers, cette présence révélée par ton Fils Jésus, présence où nous découvrons ton unité. C'est Jésus qui dira « Le Père et moi, nous sommes un ». Cette unité en Dieu, Père, Fils et Esprit Saint, nous la célébrons dans l'amour et dans la puissance de ce souffle divin qui nous anime et qui dit à notre souffle et à notre esprit que nous sommes enfants du Père. Oui, nous célébrons, Trinité Sainte, cette unité du Père, du Fils et de l'Esprit Saint, cette Trinité qui est en nous et qui nous fait fils et filles de Dieu, frères et sœurs du Christ, dans un même Esprit Saint. Marie, toi qui es habitée de cette présence du Père et de l'Esprit, toi qui seras habitée du Verbe fait chair, fais que nous restions dans cette illumination de cette révélation faite au monde que Dieu s'est fait homme.

Au nom du Père et du Fils et du Saint-Esprit, Amen. Premier mystère lumineux, le baptême de Jésus sur les bords du Jourdain. C'est la convocation impressionnante du Baptiste, de cet homme qui a choisi le désert comme lieu de pénitence et lieu d'interpellation de tout Israël. Tous les gens quittent leur milieu pour venir rencontrer sur les bords du Jourdain le Baptiste et recevoir le baptême de repentance. Convertissez-vous, changez de vie. Faites retour vers Yahvé Adonai. Voilà les paroles que le Baptiste prononce. Et nous savons que Jésus entrera dans cette solidarité des pécheurs pour recevoir lui aussi le baptême de repentance. Et ainsi, recevoir de la voix du Père cette confirmation de la mission qui lui est confiée en tant que fils. Marie, nous aussi, nous sommes émerveillés par ce mouvement que Jésus va faire en notre faveur, où, portant le péché du monde, il est pour nous l'agneau de Dieu. Notre Père qui es aux cieux, que ton nom soit sanctifié, que ton règne vienne, que ta volonté soit faite sur la terre comme au ciel. Donne-nous aujourd'hui notre pain de ce jour. Pardonne-nous nos offenses, comme nous pardonnons aussi à ceux qui nous ont offensés. Et ne nous laisse pas entrer en tentation, mais délivre-nous du mal. Je te salue, Marie, pleine de grâce. Le Seigneur est avec toi. Tu es bénie entre toutes les femmes, et Jésus, le fruit de tes entrailles, est béni. Sainte Marie, Mère de Dieu, prie pour nous, pécheurs, maintenant et à l'heure de notre mort. Amen. Je te salue, Marie, pleine de grâce. Le Seigneur est avec toi. Tu es bénie entre toutes les femmes, et Jésus, le fruit de tes entrailles, est béni. Sainte Marie, Mère de Dieu, prie pour nous pécheurs, maintenant et à l'heure de notre mort. Amen. Je te salue, Marie, pleine de grâce, le Seigneur est avec toi. Tu es bénie entre toutes les femmes, et Jésus, le fruit de tes entrailles, est béni. Sainte Marie, Mère de Dieu, prie pour nous pécheurs, maintenant et à l'heure de notre mort. Amen. Je te salue, Marie, pleine de grâce. Le Seigneur est avec toi. Tu es bénie entre toutes les femmes, et Jésus, le fruit de tes entrailles, est béni. Sainte Marie, Mère de Dieu, prie pour nous, pécheurs, maintenant et à l'heure de notre mort. Amen. Je te salue, Marie, pleine de grâce. Le Seigneur est avec toi. Tu es bénie entre toutes les femmes, et Jésus, le fruit de tes entrailles, est béni. Sainte Marie, Mère de Dieu, prie pour nous pécheurs, maintenant et à l'heure de notre mort. Amen. Je te salue, Marie, pleine de grâce. Le Seigneur est avec toi. Tu es bénie entre toutes les femmes, et Jésus, le fruit de tes entrailles, est béni. Sainte Marie, Mère de Dieu, prie pour nous pécheurs, maintenant et à l'heure de notre mort. Amen. Je te salue, Marie, pleine de grâce. Le Seigneur est avec toi. Tu es bénie entre toutes les femmes, et Jésus, le fruit de tes entrailles, est béni. Sainte Marie, Mère de Dieu, prie pour nous pécheurs, maintenant et à l'heure de notre mort. Amen. Je te salue, Marie, pleine de grâce. Le Seigneur est avec toi. Tu es bénie entre toutes les femmes, et Jésus, le fruit de tes entrailles, est béni. Sainte Marie, Mère de Dieu, prie pour nous pécheurs, maintenant et à l'heure de notre mort. Amen. Je te salue, Marie, pleine de grâce. Le Seigneur est avec toi. Tu es bénie entre toutes les femmes, et Jésus, le fruit de tes entrailles, est béni. Sainte Marie, Mère de Dieu, prie pour nous, pécheurs, maintenant et à l'heure de notre mort. Amen. Je te salue, Marie, pleine de grâce. Le Seigneur est avec toi. Tu es bénie entre toutes les femmes, et Jésus, le fruit de tes entrailles, est béni. Sainte Marie, Mère de Dieu, prie pour nous, pécheurs, maintenant et à l'heure de notre mort. Amen. Gloire au Père et au Fils et au Saint-Esprit, au Dieu qui est, qui était et qui vient, pour les siècles des siècles. Amen.
Deuxième mystère lumineux, les noces de Cana. Nous assistons à cette prière audacieuse de Marie. Marie qui intervient pour ces jeunes époux qui ne le sauront peut-être jamais que cette intervention vient d'elle et que la puissance de Jésus a transformé ce qui aurait pu être le péril, ce qui aurait pu gâter la fête. La puissance de la parole de Jésus a changé l'eau en vin. Oui, Marie, que de fois tu es peut-être intervenue dans notre vie sans que nous le sachions, puisque toi, tu pressentais nos besoins. Tu les voyais de manière bien différente de nous. Merci, Marie, d'être consciente lorsque nous ne le sommes pas. Notre Père qui es aux cieux, que ton nom soit sanctifié, que ton règne vienne, que ta volonté soit faite sur la terre comme au ciel. Donne-nous aujourd'hui notre pain de ce jour, pardonne-nous nos offenses comme nous pardonnons aussi à ceux qui nous ont offensés, et ne nous laisse pas entrer en tentation, mais délivre-nous du mal. Je te salue Marie, pleine de grâce, le Seigneur est avec toi. Tu es bénie entre toutes les femmes et Jésus, le fruit de tes entrailles, est béni. Sainte Marie, Mère de Dieu, prie pour nous, pécheurs, maintenant et à l'heure de notre mort. Amen. Je te salue Marie, pleine de grâce, le Seigneur est avec toi. Tu es bénie entre toutes les femmes et Jésus, le fruit de tes entrailles, est béni. Sainte Marie, Mère de Dieu, prie pour nous pécheurs, maintenant et à l'heure de notre mort. Amen. Je te salue Marie, pleine de grâce, le Seigneur est avec toi. Tu es bénie entre toutes les femmes, et Jésus, le fruit de tes entrailles, est béni. Sainte Marie, Mère de Dieu, prie pour nous pécheurs, maintenant et à l'heure de notre mort. Amen. Je te salue Marie, pleine de grâce, le Seigneur est avec toi. Tu es bénie entre toutes les femmes, et Jésus, le fruit de tes entrailles, est béni. Sainte Marie, Mère de Dieu, prie pour nous pécheurs, maintenant et à l'heure de notre mort. Amen. Je te salue, Marie, pleine de grâce, le Seigneur est avec toi. Tu es bénie entre toutes les femmes, et Jésus, le fruit de tes entrailles, est béni. Sainte Marie, Mère de Dieu, prie pour nous pécheurs, maintenant et à l'heure de notre mort. Amen. Je te salue Marie, pleine de grâce, le Seigneur est avec toi. Tu es bénie entre toutes les femmes, et Jésus, le fruit de tes entrailles, est béni. Sainte Marie, Mère de Dieu, prie pour nous pécheurs, maintenant et à l'heure de notre mort. Amen. Je te salue Marie, pleine de grâce, le Seigneur est avec toi. Tu es bénie entre toutes les femmes, et Jésus, le fruit de tes entrailles, est béni. Sainte Marie, Mère de Dieu, prie pour nous, pécheurs, maintenant et à l'heure de notre mort. Amen. Je te salue, Marie, pleine de grâce. Le Seigneur est avec toi. Tu es bénie entre toutes les femmes, et Jésus, le fruit de tes entrailles, est béni. Sainte Marie, Mère de Dieu, prie pour nous, pécheurs, maintenant et à l'heure de notre mort. Amen. Je te salue, Marie, pleine de grâce. Le Seigneur est avec toi. Tu es bénie entre toutes les femmes, et Jésus, le fruit de tes entrailles, est béni. Sainte Marie, Mère de Dieu, prie pour nous, pécheurs, maintenant et à l'heure de notre mort. Amen. Je te salue, Marie, pleine de grâce, le Seigneur est avec toi. Tu es bénie entre toutes les femmes, et Jésus, le fruit de tes entrailles, est béni. Sainte Marie, Mère de Dieu, prie pour nous, pécheurs, maintenant et à l'heure de notre mort. Amen. Gloire au Père et au Fils et au Saint-Esprit, au Dieu qui est, qui était et qui vient, pour les siècles des siècles. Amen.

Troisième mystère lumineux, l'annonce du règne de Dieu. Le Fils de l'homme est venu pour servir et non pour être servi. Il est le serviteur du Père par l'annonce de la parole. Cette parole qui réconforte, qui éclaire, qui guérit, cette parole qui ressuscite les morts. Oui, Jésus, nous accueillons ta parole dans notre vie. Nous l'accueillons comme une puissance qui nous remet debout, qui nous transforme, qui ouvre les impasses, qui fait tomber les murs. Marie, toi qui as entendu cette parole de ton Fils, toi qui as porté cette parole en toi, fais que nous puissions, comme il l'a si bien dit, vous qui êtes mes frères, ma mère, mes sœurs, c'est vous qui faites la volonté du Père, parce que vous accomplissez les paroles que je vous enseigne. Notre Père qui es aux cieux, que ton nom soit sanctifié, que ton règne vienne, que ta volonté soit faite sur la terre comme au ciel. Donne-nous aujourd'hui notre pain de ce jour. Pardonne-nous nos offenses, comme nous pardonnons aussi à ceux qui nous ont offensés. Et ne nous laisse pas entrer en tentation, mais délivre-nous du mal. Je te salue, Marie, pleine de grâce. Le Seigneur est avec toi. Tu es bénie entre toutes les femmes, et Jésus, le fruit de tes entrailles, est béni. Sainte Marie, Mère de Dieu, prie pour nous, pécheurs, maintenant et à l'heure de notre mort. Amen. Je te salue, Marie, pleine de grâce. Le Seigneur est avec toi. Tu es bénie entre toutes les femmes, et Jésus, le fruit de tes entrailles, est béni. Sainte Marie, Mère de Dieu, prie pour nous, pécheurs, maintenant et à l'heure de notre mort. Amen. Je te salue, Marie, pleine de grâce. Le Seigneur est avec toi. Tu es bénie entre toutes les femmes, et Jésus, le fruit de tes entrailles, est béni. Sainte Marie, Mère de Dieu, prie pour nous, pécheurs, maintenant et à l'heure de notre mort. Amen. Je te salue, Marie, pleine de grâce. Le Seigneur est avec toi. Tu es bénie entre toutes les femmes, et Jésus, le fruit de tes entrailles, est béni. Sainte Marie, Mère de Dieu, prie pour nous, pécheurs, maintenant et à l'heure de notre mort. Amen. Je te salue, Marie, pleine de grâce. Le Seigneur est avec toi. Tu es bénie entre toutes les femmes, et Jésus, le fruit de tes entrailles, est béni. Sainte Marie, Mère de Dieu, prie pour nous, pécheurs, maintenant et à l'heure de notre mort. Amen. Je te salue, Marie, pleine de grâce, le Seigneur est avec toi. Tu es bénie entre toutes les femmes, et Jésus, le fruit de tes entrailles, est béni. Sainte Marie, Mère de Dieu, prie pour nous, pécheurs, maintenant et à l'heure de notre mort. Amen. Je te salue, Marie, pleine de grâce. Le Seigneur est avec toi. Tu es bénie entre toutes les femmes, et Jésus, le fruit de tes entrailles, est béni. Sainte Marie, Mère de Dieu, prie pour nous, pécheurs, maintenant et à l'heure de notre mort. Amen. Je te salue, Marie, pleine de grâce. Le Seigneur est avec toi. Tu es bénie entre toutes les femmes, et Jésus, le fruit de tes entrailles, est béni. Sainte Marie, Mère de Dieu, prie pour nous, pécheurs, maintenant et à l'heure de notre mort. Amen. Je te salue, Marie, pleine de grâce. Le Seigneur est avec toi. Tu es bénie entre toutes les femmes, et Jésus, le fruit de tes entrailles, est béni. Sainte Marie, Mère de Dieu, prie pour nous, pécheurs, maintenant et à l'heure de notre mort. Amen. Je te salue, Marie, pleine de grâce. Le Seigneur est avec toi. Tu es bénie entre toutes les femmes, et Jésus, le fruit de tes entrailles, est béni. Sainte Marie, Mère de Dieu, prie pour nous, pécheurs, maintenant et à l'heure de notre mort. Amen. Gloire au Père et au Fils et au Saint-Esprit, au Dieu qui est, qui était et qui vient, pour les siècles des siècles. Amen. Quatrième mystère lumineux, la transfiguration de Jésus sur la montagne.
Toutes les fois où Jésus gravit la montagne, c'est pour enseigner. Et il enseignera d'une manière bien différente aux trois disciples Pierre, Jacques et Jean qui l'amènent exclusivement avec lui au sommet de la montagne. Il leur enseigne par une vision dont ils sont témoins. Ils sont envahis par la gloire de Dieu. Et Pierre va dire, « Seigneur, dressons ici trois tentes, une pour toi, une pour Moïse et une pour Élie. » Et voilà que Jésus, redevenu au naturel, leur dit qu'il faut redescendre, qu'il faut garder silence, que cet enseignement mystique, cet enseignement intime qu'ils ont reçu, ils doivent le garder en secret, et qu'un jour, ils en auront la compréhension. Oui, Marie, toi tu savais garder en ton cœur les événements, en les méditant, en les repensant, en les priant. Fais que nous aussi, nous ne soyons pas bavards des grâces que nous recevons, que nous soyons silencieux, que nous gardions ce secret où seul le Seigneur peut nous dire, lorsque l'heure est venue, de dire ce qu'on doit dire dans l'humilité et le service. Notre Père qui es aux cieux, que ton nom soit sanctifié, que ton règne vienne, que ta volonté soit faite sur la terre comme au ciel. Donne-nous aujourd'hui notre pain de ce jour. Pardonne-nous nos offenses comme nous pardonnons aussi à ceux qui nous ont offensés. Et ne nous laisse pas entrer en tentation, mais délivre-nous du mal. Je te salue Marie, pleine de grâce. Le Seigneur est avec toi. Tu es bénie entre toutes les femmes, et Jésus, le fruit de tes entrailles, est béni. Sainte Marie, Mère de Dieu, prie pour nous pécheurs, maintenant et à l'heure de notre mort. Amen. Je te salue Marie, pleine de grâce. Le Seigneur est avec toi. Tu es bénie entre toutes les femmes, et Jésus, le fruit de tes entrailles, est béni. Sainte Marie, Mère de Dieu, prie pour nous pécheurs, maintenant et à l'heure de notre mort. Amen. Je te salue, Marie, pleine de grâce. Le Seigneur est avec toi. Tu es bénie entre toutes les femmes, et Jésus, le fruit de tes entrailles, est béni. Sainte Marie, Mère de Dieu, prie pour nous pécheurs, maintenant et à l'heure de notre mort. Amen. Je te salue, Marie, pleine de grâce, le Seigneur est avec toi. Tu es bénie entre toutes les femmes, et Jésus, le fruit de tes entrailles, est béni. Sainte Marie, Mère de Dieu, prie pour nous pécheurs, maintenant et à l'heure de notre mort. Amen. Je te salue, Marie, pleine de grâce. Le Seigneur est avec toi. Tu es bénie entre toutes les femmes, et Jésus, le fruit de tes entrailles, est béni. Sainte Marie, Mère de Dieu, prie pour nous pécheurs, maintenant et à l'heure de notre mort. Amen. Je te salue, Marie, pleine de grâce. Le Seigneur est avec toi. Tu es bénie entre toutes les femmes, et Jésus, le fruit de tes entrailles, est béni. Sainte Marie, Mère de Dieu, prie pour nous pécheurs, maintenant et à l'heure de notre mort. Amen. Je te salue, Marie, pleine de grâce. Le Seigneur est avec toi. Tu es bénie entre toutes les femmes, et Jésus, le fruit de tes entrailles, est béni. Sainte Marie, Mère de Dieu, prie pour nous, pécheurs, maintenant et à l'heure de notre mort. Amen. Je te salue, Marie, pleine de grâce. Le Seigneur est avec toi. Tu es bénie entre toutes les femmes, et Jésus, le fruit de tes entrailles, est béni. Sainte Marie, Mère de Dieu, prie pour nous, pécheurs, maintenant et à l'heure de notre mort. Amen. Je te salue, Marie, pleine de grâce. Le Seigneur est avec toi. Tu es bénie entre toutes les femmes, et Jésus, le fruit de tes entrailles, est béni. Sainte Marie, Mère de Dieu, prie pour nous, pécheurs, maintenant et à l'heure de notre mort. Amen.
Je te salue, Marie, pleine de grâce. Le Seigneur est avec toi. Tu es bénie entre toutes les femmes, et Jésus, le fruit de tes entrailles, est béni. Sainte Marie, Mère de Dieu, prie pour nous, pécheurs, maintenant et à l'heure de notre mort. Amen. Gloire au Père et au Fils et au Saint-Esprit, au Dieu qui est, qui était et qui vient, pour les siècles des siècles. Amen.

Cinquième mystère lumineux, l'institution de l'Eucharistie. Jésus, tu nous révèles que tu as longtemps désiré cette heure, avec amour, avec ardeur. Ton cœur y brûlant d'amour, la veille de ta passion, tu romps le pain et tu partages la coupe aux 12 qui sont dans la salle où tu célèbres la dernière scène. Marie, fais que l'Église soit toujours resplendissante du corps et du sang du Christ, qu'elle reçoit sans cesse de lui, dans la puissance de l'Esprit Saint. L'Église, corps du Christ, est sans cesse nourrie de Jésus. Ma vie, personne ne la prend, dit-il, c'est moi qui la donne. Notre Père qui es aux cieux, que ton nom soit sanctifié, que ton règne vienne, que ta volonté soit faite sur la terre comme au ciel. Donne-nous aujourd'hui notre pain de ce jour, pardonne-nous nos offenses comme nous pardonnons aussi à ceux qui nous ont offensés. Et ne nous laisse pas entrer en tentation, mais délivre-nous du mal. Je te salue, Marie, pleine de grâce. Le Seigneur est avec toi. Tu es bénie entre toutes les femmes, et Jésus, le fruit de tes entrailles, est béni. Sainte Marie, Mère de Dieu, prie pour nous pécheurs, maintenant et à l'heure de notre mort. Amen. Je te salue, Marie, pleine de grâce. Le Seigneur est avec toi. Tu es bénie entre toutes les femmes, et Jésus, le fruit de tes entrailles, est béni. Sainte Marie, Mère de Dieu, prie pour nous pécheurs, maintenant et à l'heure de notre mort. Amen. Je te salue, Marie, pleine de grâce. Le Seigneur est avec toi. Tu es bénie entre toutes les femmes, et Jésus, le fruit de tes entrailles, est béni. Sainte Marie, Mère de Dieu, prie pour nous pécheurs, maintenant et à l'heure de notre mort. Amen. Je te salue, Marie, pleine de grâce. Le Seigneur est avec toi. Tu es bénie entre toutes les femmes, et Jésus, le fruit de tes entrailles, est béni. Sainte Marie, Mère de Dieu, prie pour nous pécheurs, maintenant et à l'heure de notre mort. Amen. Je te salue, Marie, pleine de grâce. Le Seigneur est avec toi. Tu es bénie entre toutes les femmes, et Jésus, le fruit de tes entrailles, est béni. Sainte Marie, Mère de Dieu, prie pour nous pécheurs, maintenant et à l'heure de notre mort. Amen. Je te salue, Marie, pleine de grâce. Le Seigneur est avec toi. Tu es bénie entre toutes les femmes, et Jésus, le fruit de tes entrailles, est béni. Sainte Marie, Mère de Dieu, prie pour nous, pécheurs, maintenant et à l'heure de notre mort. Amen. Je te salue, Marie, pleine de grâce. Le Seigneur est avec toi. Tu es bénie entre toutes les femmes, et Jésus, le fruit de tes entrailles, est béni. Sainte Marie, Mère de Dieu, prie pour nous, pécheurs, maintenant et à l'heure de notre mort. Amen. Je te salue, Marie, pleine de grâce. Le Seigneur est avec toi. Tu es bénie entre toutes les femmes, et Jésus, le fruit de tes entrailles, est béni. Sainte Marie, Mère de Dieu, prie pour nous, pécheurs, maintenant et à l'heure de notre mort. Amen. Je te salue, Marie, pleine de grâce. Le Seigneur est avec toi. Tu es bénie entre toutes les femmes. Et Jésus, le fruit de tes entrailles, est béni. Sainte Marie, Mère de Dieu, prie pour nous pécheurs, maintenant et à l'heure de notre mort. Amen. Je te salue, Marie, pleine de grâce. Le Seigneur est avec toi. Tu es bénie entre toutes les femmes. Et Jésus, le fruit de tes entrailles, est béni. Sainte Marie, Mère de Dieu, prie pour nous pécheurs, maintenant et à l'heure de notre mort. Amen. Gloire au Père et au Fils et au Saint-Esprit, au Dieu qui est, qui était et qui vient, pour les siècles des siècles. Amen.

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Psaume 42. La nostalgie du temple. Rends-moi justice, ô mon Dieu. Défends ma cause contre un peuple sans foi. De l'homme qui ruse et trahit, libère-moi. C'est toi, Dieu, ma forteresse. Pourquoi me rejeter? Pourquoi avais-je assombri, pressé par l'ennemi? Envoie ta lumière et ta vérité, qu'elles guident mes pas et me conduisent à ta montagne sainte, jusqu'en ta demeure. J'avancerai jusqu'à l'autel de Dieu, vers Dieu qui est toute ma joie. Je te rendrai grâce avec ma harpe, Dieu, mon Dieu. Pourquoi te désoler, ô mon âme, et gémir sur moi? Espère en Dieu. De nouveau je rendrai grâce. Il est mon sauveur et mon Dieu.

Psaume 43. Prière du peuple de Dieu livré à ses ennemis. Ô Dieu, nous avons ouï de nos oreilles, nos pères nous ont raconté l'œuvre que tu fis de leur jour, au jour d'autrefois et par ta main. Pour les planter, tu expulsas des nations, pour les étendre, tu malmenas des peuples. Ni leur épée ne conquit le pays, ni leur bras n'en fit des vainqueurs, mais ce furent ta droite et ton bras et la lumière de ta face, car tu les aimes. C'est toi, mon roi, mon Dieu, qui décidais les victoires de Jacob. Par toi, nous enfoncions nos adversaires, par ton nom, nous piétinions nos agresseurs. Ni dans mon arc n'était ma confiance, ni mon épée ne me fit vainqueur. Par toi, nous vainquions nos adversaires. Tu couvrais nos ennemis de honte. En Dieu, nous jubilions tout le jour, célébrant sans cesse ton nom. Et pourtant, tu nous rejettes et tu nous bafoues. Tu ne sors plus avec nos armées. Tu nous fais céder devant l'adversaire. Nos ennemis ont pillé à cœur joie. Comme animaux de boucherie, tu nous livres, et parmi les nations, tu nous disperses. Tu vends ton peuple à vil prix, sans t'enrichir à ce marché. Tu fais de nous l'insulte de nos voisins, la fable et la risée de notre entourage. Tu fais de nous le proverbe des nations. On en hausse les épaules dans les pays. Tout le jour, mon déshonneur est devant moi, et la honte couvre mon visage, sous les clameurs d'insultes et de blasphèmes, au spectacle de la haine et de la vengeance. Tout cela nous vint sans t'avoir oublié, sans avoir trahi ton alliance, sans que nos cœurs soient revenus en arrière, sans que nos pas aient quitté ton sentier. Tu nous broyas au séjour des chacals, nous couvrant de l'ombre de la mort. Si nous avions oublié notre Dieu, tendu les mains vers un Dieu étranger, est-ce que Dieu ne l'eût pas aperçu, lui qui sait les secrets du cœur? C'est pour toi qu'on nous massacre tout le jour, qu'on nous traite en moutons d'abattoir. Lève-toi, pourquoi dors-tu, ô maître? Réveille-toi, ne rejette pas jusqu'à la fin. Pourquoi caches-tu ta face? Oublies-tu notre oppression, notre misère? Car notre âme est effondrée en la poussière, notre ventre est collé à la terre. Debout, viens à notre aide, rachète-nous en raison de ton amour.

Psaume 44. Un chant nuptial pour le roi. D'heureuses paroles jaillissent de mon cœur quand je dis mes poèmes pour le roi, d'une langue aussi vive que la plume du scribe. Tu es beau, comme aucun des enfants de l'homme. La grâce est répandue sur tes lèvres. Oui, Dieu te bénit pour toujours. Guerrier valeureux, porte l'épée de noblesse et d'honneur. Ton honneur, c'est de courir au combat pour la justice, la clémence et la vérité. Ta main jettera la stupeur, les flèches qui déchirent. Sous tes coups, les peuples s'abattront. Les ennemis du roi frappés en plein cœur. Ton trône est divin, un trône éternel. Ton sceptre royal est sceptre de droiture. Tu aimes la justice, tu réprouves le mal. Oui, Dieu, ton Dieu t'a consacré d'une onction de joie. Comme aucun de tes semblables, la myrrhe et l'aloès parfument ton vêtement. Des palais d'ivoire, la musique t'enchante. Parmi tes bien-aimés sont des filles de rois. À ta droite, la préférée, sous les ors d'Ophir. Écoute, ma fille, regarde, étends l'oreille. Oublie ton peuple et la maison de ton père. Le roi sera séduit par ta beauté. Il est ton Seigneur. Prosterne-toi devant lui. Alors, fille de Tyr, les plus riches du peuple chargés de présents quêteront ton sourire. Fille de roi, elle est là, dans sa gloire, vêtue d'étoffes d'or, on la conduit toute parée vers le roi. Des jeunes filles, ses compagnes lui font cortège. On les conduit parmi les champs de fête. Elles entrent au palais du roi. À la place de tes pères se lèveront tes fils. Sur toute la terre, tu feras d'eux des princes. Je ferai vivre ton nom pour les âges des âges. Que les peuples te rendent grâce, toujours, à jamais.

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0: Bienvenue à Question d'aujourd'hui, émission qui vous est présentée par l'Office de catéchèse du Québec en collaboration avec Radio-VM et Radio-Galilée. Au micro, Renaud Grégoire, c'est un plaisir de se retrouver cette semaine et nous sommes à Ottawa pour rencontrer le frère Louis Roy, qui a écrit un excellent livre, « L'expérience de Dieu, de la psychologie à la mystique » et nous avons la chance de l'avoir avec nous. Bienvenue, frère Louis Roy.
1: Merci. Bonjour.
0: Alors, frère Louis Roy, vous êtes dominicain. Parlez-nous de votre parcours comme enseignant et comme auteur.
1: J'ai toujours voulu écrire. Quand j'étais adolescent, je pensais écrire un roman. J'avais même choisi un pays, et puis j'ai jamais commencé. Mais j'ai eu la chance d'avoir des amis et de constituer, quand j'étais vers l'âge de 16 ans, 15-16 ans, nous étions un petit groupe d'artistes littéraires, un était spécialisé un peu dans les films, puis on échangeait beaucoup. Alors, c'est ainsi que j'ai écrit des poèmes et puis écrit aussi quelques articles dans le journal du Collège Garnier à Québec, journal au Collège Garnier des Jésuites. Et puis, j'ai toujours écrit, j'ai beaucoup écrit.
0: Mais vous êtes dominicain, donc vous avez choisi quand même un aspect un peu particulier de la vie religieuse, donc c'est ce côté de recherche, de spiritualité, d'éclairage à la manière de Saint-Dominique.
1: Oui, c'est ça, oui, exact.
0: Frère Louis, vous avez publié donc « L'expérience de Dieu, de la psychologie à la mystique » chez Médiapol, et vous annoncez vous concentrer sur la spiritualité, la méditation, la mystique. Et ces trois termes qui ne sont pas toujours très clairs. Alors, est-ce que vous pouvez nous éclairer comment vous avez défini la spiritualité, la méditation et la mystique?
1: Commençons par la spiritualité et je vais vous offrir quelques commentaires sur le tout début de l'introduction du livre à la page 7. Donc, spiritualité, d'ailleurs très populaire aujourd'hui, quand on pense à la racine étymologique, c'est l'esprit, hein, spiritualité, l'esprit humain, et que certaines personnes, beaucoup de personnes, découvrent en eux, surtout à l'adolescence et peut-être parfois plus tard. Donc, la spiritualité, c'est spiritus, l'esprit humain. Et le grand maître de la spiritualité, j'ai découvert ça plus tard, c'est saint Augustin. Il dit « Entrez en vous-même ». Alors là, connaissez-vous vous-même et puis connaissez Dieu à la même temps. Que je vous connaisse, dit-il à Dieu dans les confessions, et que je me connaisse. Ça marche ensemble pour lui. Et pour connaître Dieu, il faut, il dit, une fois qu'on est à l'intérieur de la spiritualité ou de son esprit humain intéressé par la spiritualité, c'est monter à l'intérieur vers Dieu. L'Esprit Saint nous fait monter vers lui. Alors, il y a différentes... quelques étapes dans cette connaissance de soi. Tous ceux qui sont intéressés par la spiritualité montent, mais souvent, ils rencontrent ce qu'ils pensent être le divin. C'est un grand tout impersonnel. D'autres découvrent un Dieu personnel. Alors, il y a une bifurcation là, mais moi, je fais partie d'un groupe de croyants catholiques qui ont beaucoup d'estime pour ceux qui découvrent le divin, tandis que d'autres s'opposent à ça. C'est comme une espèce d'hérésie, c'est comme une espèce de mauvaise voie. Ils ne voient pas du tout que c'est quand même quelque chose qui est bien. Et même, je dirais, comme théologien, c'est inspiré par l'Esprit-Saint. Donc, alors voilà pour spiritualité. Méditation, c'est l'application d'une méthode pour rester avec Dieu et non pas simplement se mettre en prière, mais utiliser une méthode. Moi, j'utilise la méthode de la concentration développée par des trappistes américains depuis 1976. J'ai jamais changé. J'ai toujours été satisfait et c'est basé sur la respiration. Donc, quand on inspire physiquement, on inspire le bon esprit, on inspire la présence de Jésus, ou encore quand on expire, on laisse aller les choses négatives en nous, l'attachement au moi et le manque de détachement et tout ça. Donc ici, méditation, ma façon de le comprendre, ce n'est pas la méditation au sens médiéval dont on pourra parler plus tard peut-être, mais en son sens contemporain que je viens d'expliquer, la méditation. Il y a des méthodes aussi basées sur la respiration dans l'Est. Les chrétiens de l'Est, surtout russes et grecs, et c'est toujours basé sur la respiration. Vous avez ça aussi chez les bouddhistes. Alors finalement, moi je suis en faveur d'une méthode. Chacun doit trouver sa méthode. Mais je connais aussi des gens même des théologiens, qui disent non à cela. Non, non et non. C'est l'Esprit Saint qui vous guide, mais il n'y a pas l'idée d'une collaboration avec une méthode. Alors, quel est le troisième terme? Cette prière basée sur la présence de Dieu poussée au maximum. Donc, un mystique, c'est pas différent de quelqu'un qui n'est pas mystique, mais qui est une personne de prière. Mais parmi ces personnes de prière-là, il y en a qui ont ce que j'appelle le charisme, au sens de Saint Paul, c'est-à-dire le don. De la mystique. Tout le monde n'est pas appelé à être mystique. Et là, c'est une thèse que j'ai dans un long manuscrit en anglais où je suis dans une minorité de théologiens. Beaucoup pensent que tout le monde, tous les baptisés, sont invités à être mystiques. Je ne crois pas que c'est vrai. Et puis, j'explique dans mon manuscrit, je ne le ferai pas aujourd'hui, pourquoi il y a des gros inconvénients avec cette idée-là. Tout le monde est appelé. Ça peut être désastreux. Je me sens appelé, mais en fait, je ne suis pas appelé, donc je suis coupable. Et puis alors, c'est une voie qui est peut-être assez dangereuse.
0: En effet, mais c'est très intéressant que vous mettiez vraiment en évidence, que vous expliquiez ces termes, donc spiritualité, qui est vraiment se rencontrer, rencontrer Dieu, si j'ai bien compris, Et c'est intéressant que vous parliez, frère Louis, de Saint-Augustin, puisqu'on entend de plus en plus parler, on retrouve Saint-Augustin avec le pape Léon XIV.
1: Ah oui.
0: Vous avez parlé de la méditation, d'une méthode, et aussi que tous ne sont pas appelés à être mystiques, mais tous peuvent prier. C'est une différence.
1: Ah ben oui, c'est même une obligation.
0: C'est une obligation.
1: Si vous voulez être chrétien... Et puis, mais c'est intéressant de voir que chez les bouddhistes et bien des hindous, il n'y a pas de prière. Ils ne demandent rien. Ils sont simplement présents à une présence avec un grand P. Voyez-vous? Et là aussi, j'ai de l'estime pour ça. Et puis, je suis intéressé, moi, particulièrement au bouddhisme. Et plus particulièrement parce que le bouddhisme est comme le catholicisme, c'est très varié, le bouddhisme japonais. Ce qui m'a amené à passer 3 mois au Japon pour écouter et puis pour absorber cette grande tradition qu'ils ont.
0: Alors, frère Louis Roy, quelles sont les parties, dont majeures, de votre ouvrage « Expérience de Dieu »
1: La table des matières indique que je l'ai devant moi, qu'il y a la première partie intitulée « Spiritualité et psychologie ». Je crois que la psychologie est moderne, post-freudienne, si vous voulez, après Freud, peut aider beaucoup ceux qui s'intéressent à la spiritualité.
0: En quel sens?
1: Apporter beaucoup. Comment dirais-je? Des garde-fous. C'est-à-dire qu'on peut, dans la spiritualité, si on n'a pas le sens de la psychologie moderne, on peut aller dans... emprunter des chemins qui ne mêlent nulle part. Alors donc, là, dans cette partie-là, c'est justement situer le rôle de la psychologie. Vis-à-vis, par exemple, le désir humain, le salut chrétien. Est-ce qu'être adulte dans la foi, c'est important, c'est un idéal ambigu. Et finalement, le rigorisme et le laxisme comme deux extrêmes, et à l'intérieur, comme je te propose, c'est une radicalité. Alors, tout ça est dans une atmosphère psychologique. C'est la première partie. La deuxième partie, intitulée « Visage de l'expérience spirituelle », c'est les caractéristiques de l'expérience spirituelle. La place des images dans le langage sur Dieu. Ensuite, bouddhisme et christianisme, c'est là que je situe la différence entre les deux, mais aussi beaucoup de choses qui sont semblables. Ensuite, expérience de transcendance comme pré-mystique, ça c'est les expériences d'avoir le sens de l'infini. Le meilleur exemple, d'après les enquêtes faites en Grande-Bretagne, au Canada et aux États-Unis, je me suis renseigné là-dessus, c'est la naissance d'un enfant. Il y a quelque chose d'extraordinaire là qui nous dépasse. Et là, le baptême est souvent une célébration de la naissance de l'enfant. Il faut ajouter d'autres choses dans le baptême. Il y a aussi la libération du péché, mais il reste quand même que faut célébrer la vie. La vie, dans le fond, si vous voulez, la vie du Christ ressuscité, qui est déjà, qui commence dans cet enfant-là.
0: Et puis vous avez...
1: Alors ça, c'est une expérience très mystique. Le coucher de soleil, un lever de soleil, à un moment donné, on a une espèce de... c'est stupéfait. Des fois, ici, j'en vois sur la rivière des Outaouais. Alors, c'est absolument extraordinaire. Ça nous coupe le souffle. Alors ça, c'est une expérience pré-mystique. C'est pas encore la mystique, mais c'est des choses qui ne durent pas longtemps. En général, c'est quelques minutes. Henri Suzo, un mystique, dit que ça dure 15 minutes, mais lui, c'est son expérience personnelle. Mais c'est sûr que, par exemple, moi, sur une pente de ski au lac Beauport, au nord de Québec, un jour, je suis arrivé, c'était à la fin de la journée, vers 4 heures, c'était la dernière montée. Puis quand je suis arrivé au sommet de la montagne, au lac Beauport, là, j'ai vu un coucher de soleil. C'était à l'infini. Alors, le sens d'une expérience de transcendance, une expérience de l'infini, quelque chose qui n'a pas de limite, qui nous touche.
0: Est-ce que ça pourrait rejoindre ce que certains jeunes disent, une expérience de plus grand que soi?
1: Ah oui, mais infiniment plus grand.
0: Mais infiniment plus grand.
1: On peut voir, par exemple, vous pouvez avoir un pianiste de concert. On sait, moi, j'ai étudié le piano. Bon, il est plus grand que moi. Hein? Bon, mais infiniment plus grand, là, c'est vraiment ce qui caractérise une expérience. Alors, j'ai un chapitre là-dessus et finalement, des méthodes pour méditer. Hein, voyez-vous, donc ça fait partie aussi de l'expérience spirituelle. C'est le dernier chapitre dans cette deuxième partie.
0: Et puis, vous faites dans la troisième partie, présentation de mystique.
1: Au pluriel.
0: Oui,
1: j'en ai beaucoup, ils sont par ordre chronologique. Denis, le pseudo-réopagite, parfois on dit le pseudo-Denis, mais ce n'est pas le pseudo-Denis. Denis, c'était son nom, mais il n'était pas un membre de la réopagite. Il a écrit au début du 6e siècle, tandis que le Denis, membre de la réopagite, il était parmi ceux qui ont entendu Saint-Paul au 1er siècle. C'est dans Actes des Apôtres, chapitre 17. Ça a été un malentendu qui a fait que Denis... Pour les pères de l'Église, pour les médiévaux, parce que Denis, il a écrit au 6e siècle, ça a été le grand guide pour tous les gens du Moyen Âge. Il pensait que c'était le disciple direct de Paul. Ça lui donnait une autorité. Alors, on a une culture où l'autorité spirituelle et intellectuelle au Moyen Âge était très, très importante, plus qu'au temps moderne. Alors, donc, lui, il est là. Ensuite, Thomas d'Aquin, un mystique objectif. C'était une conférence qui m'a été demandée par l'insulpicien de Montréal, mais je ne l'ai jamais donné. J'avais dit, je ne peux pas aller là l'hiver avec les chemins, etc., puis il faudrait décommander, finalement. Mais j'ai écrit, et puis j'ai retravaillé ça, et c'est devenu Thomas d'Aquin. Alors, les autres, je ne vais pas m'éterniser là-dessus, mais vous avez Maître Eckhart, c'est celui sur lequel j'ai mis le plus de temps comme mystique dans ma vie. Un dominicain aussi, un Allemand, du début du 14e siècle. Ensuite, des quelques parents du Maître Eckhart, ce sont ses disciples. Une femme mystique, une béguine, c'est-à-dire une femme non religieuse, mais vivant dans une communauté spontanée, mais pas sur la juridiction de l'Église catholique. Marguerite Porretta, elle a été brûlée. Alors, vous voyez comment c'était dangereux pour une femme et pour quelqu'un comme ça qui n'était pas une religieuse d'avoir des... Effectivement, elle a quelques idées qui sont, à mon avis, des erreurs. Mais pourquoi est-ce qu'on reprocherait à des gens de faire des erreurs? Même les théologiens, les philosophes, ils ont tous fait des erreurs. Moi-même aussi, je m'inclus. Henri Suzeau, Jean Tolard, ce sont les deux grands disciples de Maître Eckhart qui l'ont défendu. Parce que lui aussi était condamné, Maître Eckhart, à Avignon, où était le pape. Alors ensuite, Thérèse d'Avila, elle est bien connue, mystique de la quiétude. Jean de la Croix, un autre karma, mystique de la nuit. François de Sales, l'évêque de Genève, où il n'a jamais pu aller parce que les réformés, les calvinistes, n'en voulaient pas. Alors, il a vécu pas loin de Genève. Mystique de la douceur, c'est le plus équilibré de tous les mystiques occidentaux.
0: François de Sales.
1: Ah, je dirais, le plus profond, c'est Jean de la Croix. C'est très profond. Alors, il y en a pour tous les goûts dans mon livre. Et puis ensuite, finalement, le dernier, évidemment, la dernière, ce sont deux carmélites aussi, Thérèse de Lisieux ou Thérèse de l'Enfant Jésus et Élisabeth de la Trinité.

0: À question d'aujourd'hui, nous sommes en compagnie du frère Louis Roy, dominicain, qui a écrit « L'expérience de Dieu et la psychologie de la mystique ». Et je me suis surtout intéressée, frère Louis Roy, au chapitre 3 de votre ouvrage, bien que j'ai lu tout l'ouvrage, et vous écrivez que vous essayez de faire des liens entre la croissance humaine et le salut chrétien. Mais vous dites qu'on a tort de penser que ces deux manières, donc se préoccuper de sa croissance personnelle humaine et le salut chrétien, vous dites qu'on a tort de penser que ces deux manières convergent harmonieusement. Qu'est-ce que vous voulez dire?
1: Il y a des gens, des bien intentionnés, et qui disent que une approche psychologique de la croissance humaine doit être rejetée par ceux qui acceptent le Christ comme leur sauveur, le salut chrétien. Alors, c'est ça le problème que j'ai rencontré. Je me rappelle une jeune femme un jour dans la région de Montréal qui défendait ce point de vue-là. Et puis, j'ai dit, mais

0: respecte et puis que ça. Et puis, mais j'ai déjà eu des différends avec certains des professeurs non dominicains à l'Institut pastoral. Puis on a écrit là-dessus. Alors c'est ça qui a donné un premier écrit de moi. Ensuite, quelqu'un qui m'a donné la réplique, qui était un ami. Donc on a pris un repas on est encore amis, mais alors on a fait quelque chose, on a publié dans la vie des communautés religieuses. Mon article et sa réplique. Et ma réplique à sa réplique.
1: Alors, il y a du dialogue, mais comment voir à ce moment-là? Est-ce que pour un croyant, d'accueillir le salut du Christ et de voir à sa croissance personnelle, ça doit marcher main dans la main? Comment il faut voir ça? Ça peut.
0: Mais pas nécessairement. Si on met l'accent sur l'un ou l'autre de ses désirs, ça ne marchera pas ensemble. Un accent excessif. Le lien avec Dieu qui est donné par le Christ, d'une part, et d'autre part, la croissance humaine en passant. Quand j'ai enseigné pour la première fois à l'Institut pastoral un cours de 15 heures qui s'appelait « Le plaisir, une réalité ambiguë », ça m'avait été demandé. J'étais à Québec. Puis, après ça, j'ai fait « Se réaliser et suivre Jésus, est-ce possible ?» J'ai changé le nom, titre. Là, j'étais rendu professeur à l'Institut pastoral. J'avais déménagé à Montréal. Et puis, au début, dans ces premières versions du cours, je pensais que ce qui était le plus important, c'était se réaliser. Voyez-vous, le titre du cours était devenu se réaliser et suivre Jésus, est-ce possible?
1: Très bonne question.
0: Alors, je disais, on commence par vouloir se réaliser. Et puis, c'est suivre Jésus, ça vient en deuxième temps. Mais il y avait un frère enseignant, assez mature, qui, lui, était le seul dans le groupe qui avait dit non. On commence par la relation avec le Christ. À un moment donné, je me suis dit, c'est lui qui a raison.
1: Alors, c'est intéressant parce que vous avez des dialogues et ça vous amène vous-même à évoluer dans votre réflexion.
0: Mon premier livre, c'était La foi en quête de cohérence, chez Bellarmine. Et puis, il a été... finalement, ils ont tout vendu, Bellarmine. Puis ensuite, Novalis, qui était basé à Ottawa à ce moment-là, Novalis francophone, il vient, m'a dit, on veut faire une deuxième impression. Et Bellarmine ne voulait pas faire une deuxième impression. Alors, donc je les ai rencontrés à Ottawa, et puis ils m'ont dit, accepteriez-vous un autre titre? Votre livre est un livre de dialogue. Puis c'est vrai, il y avait des différents auteurs, etc., dont notamment des psychologues. Et alors, vous êtes un homme de dialogue, alors accepteriez-vous comme titre « La foi en dialogue ». Donc, évidemment, j'ai toujours été chanceux d'avoir des amis ou des gens que je connaissais qui n'étaient pas directement des amis intimes pour dialoguer et puis pour m'ouvrir.
1: On va revenir à votre livre, frère Louis Roy. Donc, vous parlez, il y a un chapitre fort intéressant, « Être adulte dans la foi ». Et ça, on se réfère à saint Paul, hein, quand on parle de ça. Vous abordez ça et vous définissez trois attitudes religieuses. Et j'aimerais vraiment qu'on creuse ça ensemble. L'infantilisme religieux, l'idéal du croyant adulte et l'entière ouverture à la dialectique du péché et de la grâce. Alors, on a beaucoup à éclaircir là-dedans. D'abord, comment vous définissez l'infantilisme religieux?
0: C'est l'opposé du croyant adulte. Saint Paul dit ça, à un moment donné, je vous donne seulement du petit lait, comme à des bébés, parce que vous n'êtes pas encore adulte. Vous n'êtes pas capable de prendre de la nourriture adulte. Mais c'est ce qui arrive au bébé, il boit du lait, seulement ça, puis à un moment donné, tranquillement, il va y avoir une purée, quelque chose, avec la cuillère qu'on lui donne. Alors, c'est ça. Alors, l'infantilisme religieux, c'est de demeurer dans cette attitude-là, où on n'a pas connu une maturation, atteint une maturité. Alors, le croyant adulte, c'est celui, justement, qui va tenir compte, d'après moi, de la psychologie. Il y a de l'infantilisme un peu partout, et puis on peut vivre en étant adulte ce que j'ai appelé une dialectique du

0: péché et de la grâce.
1: Oui, qu'est-ce que vous voulez dire par là? Est-ce que ça veut dire que on doit tenir compte dans notre croissance et à la fois humaine et dans le salut chrétien, qu'on est à la fois pécheur, pécheresse et à la fois aimé profondément, radicalement par Dieu et que c'est cette grâce-là qu'il nous fait? Est-ce qu'on doit tenir compte des deux?
0: Oui, oui, oui. Celui qui l'a vécu le plus clairement dans les auteurs du Nouveau Testament, c'est saint Paul. Il parlait d'une écharde dans sa chair. Puis alors, il y a eu beaucoup de spéculations là-dessus. Les exégètes, finalement, on ne le sait pas. Il n'a pas dit qu'est-ce que c'était. Donc, il a vécu ça, mais il y a eu une écharde, et puis il y a eu ses problèmes, et puis il y a eu aussi beaucoup d'épreuves. Donc, il y avait la grâce, et il reste quelque chose de pécheur dans saint Paul. Une dialectique, ça veut dire une espèce d'opposition, puis une dialectique peut être conduire à une certaine synthèse. L'idée de synthétiser ça. Alors donc, c'est un peu ça la dialectique du fait. On reste pécheur, mais la tentation, c'est de penser qu'on ne peut pas évoluer. Non, la grâce de Dieu est là, le Saint-Esprit nous fait évoluer, mais il y a des choses qui restent. Par exemple, moi, je suis conscient qu'il y a des tendances qui me nuisent, qui s'affaiblissent. Mais je pense que jusqu'à ma mort, je vais être pris avec ça. Alors, il faut être patient, puis c'est une manière aussi de grandir. C'est une espèce d'humilité. Et c'est simplement dans la résurrection, après notre mort, qu'on va finalement être complètement libéré.
1: Frère Louis Roy, je pense que vous avez le mot « une humilité ». Donc, de découvrir qu'on reste faible dans la foi, faible dans notre vie. Mais de ne pas en faire, si je comprends bien, que ça nous décourage de croire en la grâce de Dieu.
0: Exact.
1: Est-ce que je comprends bien ce que vous dites?
0: Oui.
1: Est-ce que vous diriez qu'on doit, et peut-être en vieillissant, on le découvre aussi, qu'on doit faire encore plus de place à cette grâce-là?
0: Oui. Oui.
1: Et comment on peut faire plus de place à cette grâce de Dieu dans notre vie?
0: Bien, Saint Jean dit... Dans sa première épître, il dit que c'est Dieu qui nous a aimés le premier. Il faut toujours revenir à ça. Alors nous pouvons recevoir cette bonne nouvelle. C'est une bonne nouvelle, mais aussi prendre conscience. Immédiatement, nous pouvons répondre à cet amour. Alors, nous aussi, nous sommes capables d'aimer Dieu comme il nous a aimés, mais c'est toujours lui qui a la priorité dans ça.
1: C'est vraiment formidable. Merci beaucoup. Écoutez, frère Louis Roy, c'est pas notre dernière émission. On va se retrouver la semaine prochaine pour la seconde émission, parce que c'est très intéressant, l'expérience de Dieu, de la psychologie à la mystique, qui est publiée chez Médiapol. 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Merci à Yannick Caron pour Radio Galilée et Lisandre Duplé pour Radio VM. Merci d'avoir été avec nous. Je m'appelle Renaud Grégoire et je vous dis à bientôt.

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1: Laudetur Jesus Christus.
2: Raúl Castro inculpé par la justice des États-Unis pour le meurtre de ressortissants américains. Les Cubains exhortés par Donald Trump à emprunter une nouvelle voie. Le chef de la Maison-Blanche resserre son étau autour de l'île communiste. La Colombie se prépare à la présidentielle du 31 mai. Les guérilleros de l'ELN observeront une trêve lors du scrutin malgré l'impasse des négociations avec le gouvernement et le fait que l'élection s'apparente à un référendum sur la guerre. La guerre au Liban, elle doit pousser à approfondir le dialogue œcuménique et interreligieux. C'est ce que nous a confié le catholicos arménien Ram Ier en visite cette semaine à Rome. Alors que des organisations chrétiennes demandent à l'UE d'intensifier la transition écologique, le président polonais veut en finir avec le pacte vert européen. Une manifestation en soutien à cette position a eu lieu hier. Reportage dans ce journal. L'Afrique, objet de convoitise pour de nombreux pays, dont la Turquie, après une diplomatie axée sur la religion et l'économie. Ankara met l'accent sur la défense. On en parle dans notre dossier.
3: Radio Vatican, le journal, Xavier Sartre.
2: Bonjour. Cela ressemble à une nouvelle tentative de déstabilisation de Cuba. La justice américaine a inculpé hier l'ancien président Raúl Castro pour le meurtre d'Américains en 1996. Simultanément, le secrétaire d'État Marco Rubio a affirmé dans une vidéo en espagnol destinée à la population cubaine que le président Donald Trump leur proposait une nouvelle voie. Les précisions depuis New York de Gwenda Lavina.
4: Raúl Castro est accusé avec d'autres de complot en vue d'assassiner des Américains. L'affaire remonte à 1996, il est alors ministre de la Défense. Deux avions civils pilotés par des opposants au régime castriste sont abattus, tuant quatre personnes. Todd Blanche, ministre de la Justice par intérim, a dit hier depuis Miami s'attendre à ce que Raúl Castro, 96 ans, finisse ses jours en prison aux États-Unis. Cette inculpation n'est pas une mise en scène, a-t-il précisé. Nous nous attendons donc à ce qu'il se présente ici de son plein gré ou d'une autre manière. Les autorités cubaines, par la voix du président Miguel Díaz-Canel, ont immédiatement dénoncé une manœuvre politique sans fondement juridique qui ne cherche qu'à justifier, je cite, l'insensé projet d'une agression militaire contre Cuba. Cette inculpation est intervenue quelques heures après la publication par Marco Rubio, le secrétaire d'État américain d'origine cubaine, d'une vidéo en espagnol à destination de la population de l'île. Il y explique que le président Trump leur propose une nouvelle voie entre les États-Unis et un nouveau Cuba. Donald Trump, pas avare de menaces contre la Havane ces derniers mois, a toutefois estimé hier qu'il n'y aura pas d'escalade car Cuba est en train de tomber en ruine. Gwendal Lavina, New York, Radio Vatican.
2: Remaniement ministériel en Bolivie face à la contestation croissante et au blocage de la Paz. Le président Rodrigo Paz reconnaît devoir écouter la rue sans pour autant vouloir dialoguer avec ceux qu'il qualifie de vandales. Un peu plus tôt dans la journée d'hier, son ministre des Affaires étrangères avait accusé les manifestants d'atteinte à l'état de droit. La crise politique bolivienne est devenue dans le même temps une crise diplomatique avec la Colombie accusée d'ingérence par le gouvernement bolivien qui a expulsé l'ambassadrice de Colombie. L'ambassadeur bolivien Bogota a été à son tour expulsé par réciprocité. Cette crise intervient alors que les Colombiens s'apprêtent dans 10 jours à élire leur président. À l'approche de ce scrutin, l'ELN, l'armée de libération nationale, la plus ancienne guérilla du pays, a annoncé une trêve. Une annonce d'autant plus importante alors que les négociations de paix sont dans l'impasse et que ce scrutin ressemble de plus en plus à un référendum sur la guerre. Les explications à Bogota de Camille Bouju.
5: C'est un cessez-le-feu pour les urnes. La plus ancienne guérilla du continent a tranquillisé une bonne partie de la population colombienne en annonçant mercredi qu'elle observerait une trêve de 72 heures autour du scrutin présidentiel du vendredi soir au lundi matin. Le LN a invoqué la liberté de vote et la non-ingérence dans le processus électoral. Ce type de geste n'est pas nouveau, la guérilla s'y est habituée à chaque échéance électorale. Les pourparlers de paix engagés avec le gouvernement de Gustavo Petro en 2022 sont pourtant au point mort. Le président a suspendu le dialogue en janvier 2025 après des mois d'attaques répétées dans la région du Catatumbo à la frontière avec le Venezuela. Gustavo Petro, qui avait fait de la paix totale son grand projet, a depuis durci le ton et s'est accordé avec Washington pour intensifier les opérations militaires contre l'ELN. Cette stratégie dans la guerre sera au cœur du vote des Colombiens le 31 mai. Ils devront trancher entre continuer à négocier, comme le propose le candidat de gauche Iván Cepeda, ou en finir avec les compromis et faire intervenir l'armée, comme le réclame la droite. Une élection sous tension, alors que deux membres de campagne ont déjà été assassinés la semaine dernière. Bogota, Camille Bouju pour Radio Vatican.
2: Les négociations entre États-Unis et l'Iran sont sur le fil et c'est Donald Trump qui l'a dit, le président américain soufflant le chaud et le froid, tout comme ses interlocuteurs iraniens. Tout pourrait aller très vite, a-t-il encore déclaré. Téhéran examine pour sa part une nouvelle proposition américaine apportée par le médiateur pakistanais. Le gouvernement israélien sous le feu des critiques de nombreux pays occidentaux, les mauvais traitements infligés à leurs ressortissants arrêtés en mer alors qu'ils tentaient de forcer le blocus naval de Gaza ont été filmés et promus par le ministre israélien de la Sécurité nationale, Itamar Ben-Gvir. Face à ce tollé, Benjamin Netanyahou a été obligé de désavouer son allié. Pour le premier ministre israélien, ces images ne sont pas conformes avec les valeurs d'Israël. C'est par une prière commune pour la paix au Liban et au Moyen-Orient que Léon XIV a accueilli le catholicos Aram Ier de l'église apostolique arménienne de Cilicie hier à l'audience générale. Aram Ier, qui s'était entretenu en privé avec le pape lundi matin, a exprimé sa profonde inquiétude pour la menace qui pèse sur l'unité et l'intégrité du Liban. Hier soir, lors d'une rencontre avec la presse, le catholicos soulignait dans ce contexte la nécessité d'un nouvel élan dans le dialogue œcuménique et interreligieux. Aram Ier.
6: Historiquement, il y a des relations particulières entre nos deux églises. Nous vivons dans un monde tout à fait différent. Il y a beaucoup de changements dans ce monde. C'est pour cela, je pense, il faut continuer le dialogue, les relations, et plutôt la collaboration avec un nouveau élan. Parce qu'on ne peut pas vivre dans ce monde dans une situation d'isolement. Être église, être chrétien aujourd'hui, n'est pas facile. Donc comment on peut vivre comme chrétien en fidélité envers nos valeurs, mais en même temps, comment on peut engager un dialogue existentiel avec l'autre? Voilà un grand défi pour nous. C'est pour cela le dialogue entre l'Église et ici avec le Vatican, l'Église catholique, c'est très important.
2: Aram Ier au micro d'Alexandra Siergan. Hier, une centaine d'organisations chrétiennes appelaient l'Union européenne à ne pas faiblir dans son engagement en faveur de la transition écologique et même à renforcer sa politique environnementale. Mais cet appel n'a pas été entendu par le président polonais. Karol Nawrocki veut en finir en effet avec le pacte vert européen. Il voulait même que les Polonais s'expriment sur ce sujet par référendum. Avant que le Sénat ne se prononce hier soir sur l'éventuelle tenue de ce référendum, des milliers de Polonais ont manifesté à Varsovie pour soutenir l'idée du président. Reportage d'Adrien Sarlat.
7: Nous ne les laisserons pas fermer notre mine. La rangée de mineurs qui soutient cette bannière au cœur du cortège a traversé le pays depuis la région minière de Silésie pour protester contre le pacte vert. Comme beaucoup d'autres en Pologne, leur mine est aujourd'hui menacée de liquidation, explique leur représentant Piotr Ryba.
8: L'industrie en Europe est écrasée par des politiques absurdes et complètement inutiles qui sont émises depuis Bruxelles. La compagnie minière qui nous emploie doit payer des taxes sur l'électricité, sur le charbon extrait, sur le méthane, surtout. On est systématiquement asphyxié par les taxes.
7: Comme tous ici, il est persuadé que le référendum proposé par le président Karol Nawrocki permettra de soustraire la Pologne au pacte vert européen.
8: Si le Sénat accepte un référendum et laisse le peuple s'exprimer, on gagnera, car tout le monde en Pologne est conscient qu'il y a quelques années seulement, les factures d'électricité ne coûtaient rien.
7: Une hausse du coût de la vie qu'il met sur le compte des régulations agricoles et des taxes imposées par l'Europe pour pousser la transition énergétique. Un constat repris par Grajina, la professeure de français a fait 3 heures de route pour venir manifester aujourd'hui.
9: Avant, je sortais faire mes courses avec 20 zlotys et je pouvais acheter plein de choses. Mais maintenant, il m'en faut au moins 100 à chaque fois. Nous avons du charbon en Pologne, donc nous devrions utiliser nos ressources. Je comprends que la diversification est nécessaire parce qu'elle augmente nos capacités, mais ce n'est pas une priorité.
7: Cette nuit, les sénateurs ont finalement rejeté la demande de référendum déposée par le président. Adrien Sarlat, Varsovie, pour Radio Vatican.
2: Conséquence de l'épidémie de virus Ebola dans l'est de la République démocratique du Congo, le gouvernement ougandais reporte les commémorations annuelles de la journée des martyrs prévues le 3 juin. La protection de la vie doit passer avant tout, écrit le président ougandais. L'influence de la Turquie en Afrique entre partenariat stratégique et ambition géopolitique. En deux décennies, Ankara s'est progressivement imposée comme un partenaire majeur et dynamique sur le continent. Après avoir d'abord mis l'accent sur l'aide humanitaire, la diplomatie religieuse et l'économie pour tisser ses réseaux d'influence, la Turquie de Recep Tayyip Erdogan renforce le volet militaro-sécuritaire de sa stratégie, notamment en Afrique de l'Ouest et au Sahel. Le mois dernier, le Nigeria et Ankara ont ainsi conclu un accord de défense afin d'aider Abuja à lutter contre la menace djihadiste. Au moins 200 éléments des forces spéciales nigériennes seront envoyés en Turquie pour y être formés. Max Valentin Robert, chercheur en sciences politiques et spécialiste de la Turquie, revient ce matin sur cette stratégie d'influence turque en Afrique.
10: Depuis l'accession du parti de Recep Tayyip Erdogan au pouvoir, l'AKP, on constate qu'il y a eu un effort de la diplomatie turque pour s'implanter sur le territoire africain. En 2003, il y avait seulement 12 ambassades turques implantées en Afrique. Il y en a désormais en 2026 44. Et en 2008, la Turquie est même devenue officiellement partenaire stratégique de l'Union africaine. Le président Erdogan lui-même s'est rendu à 53 reprises en Afrique et il a visité depuis son élection 31 pays africains. Par ailleurs, cette coopération entre la Turquie et les pays africains se manifeste sur plusieurs plans, notamment militaires, culturels et économiques.
11: En ce qui concerne la question militaire, comment se traduit cette coopération avec l'Afrique, en particulier avec les pays de l'AES qui ont tourné le dos à la France ?
10: La Turquie est le 4e fournisseur d'armes en Afrique, mais même entre 2020 et 2024, la Turquie est le 11e exportateur d'armes au niveau mondial. Aujourd'hui, la Turquie a conclu de nombreux accords militaires avec des pays africains. En 2021, il y a eu un accord militaire entre la Turquie et Togo qui a été conclu. En 2022, il y a eu également un accord militaire entre la Turquie et le Sénégal. Par ailleurs, ce qu'il faut avoir en tête, c'est qu'en 2016, la Turquie a créé une université de la défense nationale et entre 2016 et 2020, des dizaines de responsables militaires africains ont été formés au sein de cette institution, ce qui a contribué à renforcer l'influence turque, le pouvoir relationnel de la Turquie vis-à-vis des pays africains. Cette coopération avec les pays de l'AES, elle se manifeste notamment par l'envoi de drones. La Turquie a accentué son influence sur les questions d'exportation en termes d'armement.
11: En quoi est-ce que la stratégie de la Turquie diffère-t-elle de celle de la Russie ou de la Chine, par exemple, qui tente de s'imposer en partenaire incontournable sur le continent ?
10: Je pense que sa stratégie diffère dans le sens où la Turquie choisit d'opter pour une approche pluridimensionnelle de sa stratégie d'influence en Afrique. Par exemple, la Turquie investit le secteur militaire. On l'a évoqué tout à l'heure avec la livraison de drones à certains pays africains. La Turquie investit également la scène turque sur le plan diplomatique. Par exemple, la Turquie, via la déclaration d'Ankara, a facilité un rapprochement entre l'Éthiopie et la Somalie. La Turquie également tente de s'implanter en Afrique en investissant le terrain religieux, via notamment les écoles religieuses Maarif, qui sont assez présentes en Turquie. Et puis, ce que j'évoquais tout à l'heure, les relations économiques entre la Turquie et l'Afrique, il faut savoir que en 2024, les exportations turques vers l'Afrique représentaient 23 milliards de dollars. Il y a une institution qui existe en Turquie qui s'appelle l'Agence turque de coopération et de développement. Et cette agence a 22 bureaux de coordination en Afrique et elle a géré 1900 projets entre 2017 et 2022. Incontestablement, l'un des atouts de la Turquie, c'est sa capacité à pouvoir tenter de s'implanter en Afrique via différents secteurs militaires, économiques et culturels et religieux.
11: Cette présence turque va-t-elle durer, selon vous, sur le long terme ?
10: À mon avis, la présence turque en Afrique est amenée à durer, d'autant plus qu'on assiste à une multipolarisation du monde. Et dans le cadre de la multipolarisation du monde, les États tentent à diversifier leurs partenaires. Je pense que cette multipolarisation du monde constitue incontestablement une opportunité pour la Turquie. Et puis même, la Turquie, par le passé, a participé à des opérations onusiennes. Par exemple, depuis les années 90, la Turquie a participé à une douzaine de missions onusiennes en Afrique. Et aujourd'hui, la Turquie participe à 4 des 5 opérations de maintien de la paix encore actives en Afrique, respectivement au Soudan du Sud, en République démocratique du Congo, à Abyei et en Centrafrique.
2: Interrogé par Myriam Sonduno, Max Valentin Robert, chercheur en sciences politiques et spécialiste de la Turquie, était ce matin l'invité de Radio Vatican. Voilà, c'est la fin de cette édition. Excellente journée à toutes et à tous.
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Évangile de Jésus-Christ selon saint Jean, chapitre 17, versets 20 à 26. À l'heure où Jésus passait de ce monde à son Père, les yeux levés au ciel, il priait ainsi. « Je ne prie pas seulement pour ceux qui sont là, mais encore pour ceux qui accueilleront leurs paroles et croiront en moi. Que tous ils soient un, comme toi, Père, tu es en moi. » Et moi en toi. Qu'ils soient un en nous eux aussi, pour que le monde croie que tu m'as envoyé. Et moi je leur ai donné la gloire que tu m'as donnée, pour qu'ils soient un comme nous sommes un, moi en eux et toi en moi. Que leur unité soit parfaite. Ainsi le monde saura que tu m'as envoyé et que tu les as aimés comme tu m'as aimé. Père, ce que tu m'as donné, je veux que là où je suis, eux aussi soient avec moi, et qu'ils contemplent ma gloire, celle que tu m'as donnée parce que tu m'as aimé avant même la création du monde. Père juste, le monde ne t'a pas connu, mais moi je t'ai connu, et ils ont reconnu eux aussi que tu m'as envoyé. Je leur ai fait connaître ton nom, et je le ferai connaître encore, pour qu'ils aient en eux l'amour dont tu m'as aimé, et que moi aussi je sois en eux. » Après avoir prié pour ses disciples proches, c'est-à-dire les premiers responsables de l'annonce de l'Évangile, Jésus élargit au maximum le champ de sa prière. « Je ne prie pas seulement pour ceux qui sont là, mais encore pour ceux qui accueilleront leurs paroles, que tous ils soient un comme toi, Père, tu es en moi et moi en toi, que leur unité soit parfaite. » Mes amis, l'humanité est divisée. Des groupes se déchirent, des couples se séparent, des familles se démembrent et se reconstituent. Les superpuissances plafonnent vite dans la collaboration et la rivalité s'installe. L'axe du mal est toujours situé chez les autres, alors que le mal naît, germe et prolifère dans le cœur de chaque être humain. Est-ce qu'il faut pour autant se décourager, développer une sorte de pessimisme morbide? Mais pas du tout. L'humanité est tout à rebâtir de jour en jour. Est-ce que ce n'est pas stimulant? Ce jeudi-là au soir, c'était il y a 2000 ans, le dernier jeudi de la vie de Jésus, le testament de Jésus a été dans sa prière un appel à l'unité. Ô, unité à tout jamais compromise et impossible si elle dépend seulement de la volonté humaine. L'unité de la famille humaine entière ne peut être que l'œuvre de Dieu. Remarquez que je suis porté à en dire autant de la vie à deux, hein, surtout dans le contexte actuel. L'unité parfaite d'un couple dans le mariage ne peut être que l'œuvre de Dieu. Il m'est arrivé quelquefois que des couples de fiancés choisissent pour la célébration de leur mariage ce beau texte de l'Évangile de Jean. Encore aujourd'hui et plus que jamais, la vie de couple est une façon riche et merveilleuse de vivre avec Jésus. En pensant à toute l'humanité, Jésus incluait sans doute ceux qui, en s'unissant dans le mariage, ont pour mission d'engendrer à nouveau l'humanité. Père, ce que tu m'as donné, je veux que là où je suis, eux aussi soient avec moi et qu'ils contemplent ma gloire. Même et surtout dans le contexte actuel, chez un jeune couple, le choix d'un projet d'amour ouvert au Christ n'est-il pas le seul choix sans risque? Une fois de plus, je redonne la parole à Jésus, et ce sera le dernier mot, que leur unité soit parfaite.

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Ce n'est pas un secret que la bioéthique contemporaine trouve son origine dans les travaux de certains théologiens qui ne concevaient pas leur démarche en matière de bioéthique comme relevant exclusivement de principes moraux et de modes de raisonnement purement séculiers. La sécularisation continue dans la société et en particulier dans la bioéthique, qui se trouve de plus en plus au centre de l'intérêt public, a nettement étouffé la voie religieuse autrefois dominante en bioéthique. La conséquence, rapporte le philosophe américain Daniel Callahan, a été un mode de discours public qui met l'accent sur des thèmes séculiers, les droits universels, l'autodétermination, la justice procédurale, est un déni systématique soit du bien commun, soit d'un bien individuel transcendant. Le pluralisme célébré par la société contemporaine peut en effet, bien que de manière quelque peu ironique, devenir exclusif, voire oppressif, lorsque les voix d'autres disciplines, traditions et communautés sont réduites au silence. Les religions participent depuis des millénaires à la vie sociale. Réfléchissant aux réalités de la naissance, de la vie, de la souffrance, de la mort et de la dimension de justice sociale des soins de santé, bien avant l'avènement de la bioéthique en tant que discipline académique. Le rôle des traditions religieuses en tant que défenseurs de la protection et de la promotion de la dignité de la personne humaine, quelles que soient ses capacités de rationalité, de conscience de soi ou de productivité économique, revêt une importance vitale dans le débat bioéthique. L'élaboration des politiques et la prise de décision en matière de bioéthique ne peuvent avoir lieu si nous adoptons une posture neutre face aux questions bioéthiques. En tant que défenseurs des personnes pauvres, marginalisées, des personnes qui souffrent, les traditions religieuses abrahamiques cherchent à élargir les limites morales de la personne humaine et attirent notre attention sur les personnes exclues. Comme le dit le bioéthicien américain Leon Cass, il est fort probable que, peut-être dans le but d'être mieux entendu, peut-être pour ne pas profaner les enseignements sacrés ou pour préserver la séparation entre les choses de César et celles de Dieu, la plupart des éthiciens religieux qui s'engagent dans la pratique publique de l'éthique laissent leur perspective religieuse particulière à la porte et parlent de la déontologie, l'utilitarisme, l'autonomie comme les autres. Mais Gilbert Mylander, bioéthicien et théologien luthérien, souligne à juste titre que ces sujets ne sont pas simplement motivés par le souci des réglementations de politique publique, ils touchent plutôt à des aspects les plus importants de notre humanité et soulèvent des questions les plus profondes sur ce qui signifie être humain. Il n'existe pas de terrain neutre à partir duquel discuter de telles questions. Elles sont inévitablement normatives, chargées de valeurs et de nature métaphysique. Nous ne sommes pas des rois philosophes, capables de trancher des différends entre des points de vue contradictoires sans être nous-mêmes partie prenante dans la conversation. Nous sommes des êtres humains, invités à réfléchir à ce que cette humanité signifie et exige dans le domaine de la bioéthique. À cette fin, les religions possèdent une certaine capacité à articuler cette compréhension de soi et ce sens de l'humain. On peut rester ouvert à l'écoute et à l'interprétation de la vision religieuse sans pour autant devenir disciple d'une tradition particulière. À la question « Ceux d'entre nous qui partagent un manque de croyance peuvent-ils encore tirer parti d'au moins certaines des intuitions et perspectives des religions, même si nous en rejetons les racines? » Les philosophes Daniel Callahan et Jürgen Habermas, qui proclament leur éloignement de la religion, répondent tous deux par l'affirmative. L'objectif à cet égard est de découvrir une forme d'argumentation qui permette aux perspectives religieuses d'être valides en tant que telles. Le défi consiste à communiquer les apports religieux et théologiques dans un langage clair et authentique qui ne sous-estime ni n'exagère la complexité et la richesse du dialogue religieux, son histoire et sa place dans le discours bioéthique, tout en restant accessible à un public interdisciplinaire. Le risque qui se présente ici est un risque bien réel qui concerne les traditions religieuses chaque fois qu'elles s'engagent dans les discours publics. Si ce qui est dit sur le plan théologique
n'est qu'une confirmation de ce que nous pouvons savoir par d'autres moyens ou disciplines, ou de ce qui peut être dit plus clairement dans un langage non théologique, alors pourquoi se donner la peine de le dire de manière théologique? Peut-être ne devrions-nous pas nous préoccuper de savoir comment séculariser le langage religieux pour satisfaire les masses, mais comment traduire efficacement en pratique l'enseignement social et moral des religions. C'est la force de conviction de cette foi en action qui montrera aux personnes qui ne sont pas religieuses la différence que font de tels engagements envers Dieu et l'Ecclésia ou l'Église. Comme le dit le théologien américain Stanley Hauerwas, notre tâche en tant que théologien et théologienne reste ce qu'elle a toujours été, à savoir exploiter les ressources considérables incarnées dans des convictions chrétiennes particulières qui soutiennent notre capacité à former une communauté fidèle à notre croyance selon laquelle nous sommes les créatures d'un Dieu miséricordieux. Si nous agissons ainsi, nous pourrions bien découvrir que nous ne nous adressons pas uniquement à nos frères et sœurs chrétiens, car d'autres pourraient alors trouver que nous avons quelque chose d'intéressant à dire. Selon vous, qu'est-ce que votre foi, votre tradition religieuse et tout spirituelle peut apporter aux réflexions bioéthiques?

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0: Bonjour, Monsieur Thomas de Coninck.
1: Bonjour.
0: Lors de la dernière capsule, je vous ai entendu parler très passionnément des sens, ouais. En fait, et comment la connaissance dépend des sens. Et ça me faisait penser que, justement, ça montre tout ça, qu'on n'est absolument pas désincarné.
1: C'est ça, la dignité du corps. Il y a une phrase de René Abachi, le philosophe libanais, qui me revient, que j'avais entendu dans une conférence. Le corps est un vitrail où se joue la lumière d'une liberté. Et c'est une phrase qui m'avait frappé, puis c'est juste. Hein. Nous ne sommes pas, contrairement justement à certaines théories, certaines lectures, en tout cas notamment de Descartes, dont on a déjà parlé dans d'autres entretiens, le dualisme est faux. Nous ne sommes pas deux entités séparées, pour ainsi dire, l'une de l'autre, le corps d'un côté puis l'âme de l'autre, mais nous sommes les deux fusionnés, pour ainsi dire, complètement. Et l'âme se manifeste justement comme principe de vie, principe de toutes les activités de la vie qui se déploient en chaque être humain, y inclut donc toutes les perceptions, la pensée, etc. Et bien sûr aussi des fonctions plus fondamentales pour la survie, disons, de nourriture, de digestion, etc. Mais ce qui est prodigieux, et ça aussi c'est éblouissant, ce qui est prodigieux c'est l'harmonie, c'est à quel point tout cela concourt à la vie d'un être humain qui dépasse infiniment le végétal, végétatif. Quand on parle d'acharnement thérapeutique, ce qu'on a à l'esprit, c'est quand quelqu'un est réduit à l'état des fonctions végétatives, là, ça devient de l'acharnement si on veut essayer de le conserver en vie. Et ça aussi, ça c'est rejeté, critiqué fortement par l'Église, à juste titre. De même que la mise à mort, évidemment. L'est également par l'Église, la mise à mort, comme ça, c'est pour d'autres motifs que d'éviter l'acharnement thérapeutique. Mais j'allais dire, donc, c'est l'unité du corps. Et puis alors, vous m'avez rappelé, Jean-Philippe, dernièrement, le propos de Schelling. Hein, c'était quoi, oui. Où justement,
0: Schelling mentionnait dans un ouvrage que, justement, l'homme se distinguait d'un rouage d'une horloge, puisque le rouage de l'horloge, lui, ne peut pas se questionner sur sa position dans le mécanisme, ne peut pas sortir, en quelque sorte, de sa position pour observer globalement le mécanisme, puis se questionner sur sa position dans ce mécanisme-là. Oui. Mais au contraire, l'homme le peut, c'est ce qu'il fait en se questionnant, notamment sur les grandes questions fondamentales de l'existence, qu'est-ce qu'on fait ici, se questionner sur l'univers, etc.
1: Ouais.
0: Donc ça distingue, ça tranche entre l'homme et la matière, au fond.
1: Oui, absolument. Puis c'est ça, il n'est pas du tout comparable à une horloge, parce qu'une horloge, c'est tout organisé de l'extérieur par des mécanismes de juxtaposition de parties. Et quant à cette opposition, justement, qui rejoint le propos de Schelling dont vous venez de parler, mais par un autre aspect, là, parce que c'est tout à fait intéressant ce que vous avez relevé, qu'on ne peut pas... Les choses ne s'interrogent pas, puis même les vivants inférieurs ne s'interrogent pas, ne peuvent pas sortir d'eux-mêmes pour s'interroger sur eux-mêmes, comme nous le faisons très facilement, par le « connais-toi toi-même », etc. Mais quant à cette opposition aussi, qui rejoint celle de Schelling, d'une autre manière, mais qui est très, très pertinente, entre la montre et l'arbre. Parce que la montre, les parties sont juxtaposées de l'extérieur, par l'horloger, ça reste quelque chose d'extérieur. Tandis que dans le cas du déploiement de l'arbre, toutes les parties concourent à la croissance de l'arbre, à sa vie, etc. Il est animé, justement. C'est ce qu'on entend par l'âme, c'est cette source intérieure. C'est pas du tout l'âme humaine encore, c'est pas du tout. C'est une âme végétative, mais déjà, il pousse dans des sens contraires, d'abord, vers le haut et le bas en même temps. Hein. C'est des racines. Il faut le déploiement des racines sous terre pour qu'il puisse se déployer vers le ciel à la fois, entre le ciel et la terre. Saint-Exupéry a des pages magnifiques et répétées sur l'arbre, justement, dans Citadelle en particulier. C'est ça, c'est cette vie qui est immanente, c'est l'auto-déploiement déjà au niveau de l'arbre. Et c'est pourquoi l'image de certains philosophes de Dieu comme un horloger est très mauvaise. Parce que c'est bien plus qu'un horloger, puisqu'il est la source première de toute vie qui est immanente aux êtres vivants. C'est pas une organisation comme celle de l'horloge, rien à voir.

0: J'aimerais savoir comment se constitue une expérience humaine.
1: Ben oui, si nous n'avions pas de mémoire, nous ne pourrions pas avoir d'expérience. Hein. C'est absolument vital. Mais commençons par l'imagination. Ça, c'est ce qu'on appelle des sens internes. Hein. Dans un entretien antérieur, vous m'avez interrogé sur l'origine de la connaissance. Je vous ai dit, ben, ce sont les sens, et sens externes pour commencer. Mais justement, les données des sens sont conservées dans l'imagination, c'est-à-dire que, n'est-ce pas, les couleurs, etc., c'est pas à quoi peut ressembler, par opposition, l'imagination d'un aveugle né. Parce que il n'aura pas d'image de couleur ni rien pour lui ou elle, mais c'est ça. Il y a une dépendance ici par rapport aux sens externes qu'on peut constater empiriquement. Les images sont conservées, les sons, le plaisir de la musique, etc. Tout ça suppose une conservation. Puis en même temps, le travail de ce qui définit la mémoire spécifiquement, c'est la saisie du passé, en tant que passé. Et pourquoi on peut dire que, classiquement, on donne l'expérience de la mémoire de l'éléphant, hein, le passé de quelque chose qui est bon ou mauvais, surtout. La fameuse mémoire de l'éléphant qui, 10 ans plus tard, va reconnaître quelqu'un qui lui a fait mal un jour, hein, dans un jardin zoologique ou quelque chose. Donc, reconnaître une chose qu'on a déjà vue, quand on est normal, il y a une complicité là, de l'imagination et de la mémoire qui permet de... Puis évidemment, de l'intelligence, tout ce que, de la mémoire intellectuelle, il y a tout ce que l'intelligence a pu voir, connaître, etc., qui est conservé aussi en nous. Saint Augustin parle dans des pages magnifiques de ses confessions. Il parle des palais de la mémoire. Hein. C'est des palais, c'est très juste image. Hein. On peut se replonger dans du vécu, comme ça, se rappeler. Surtout à mesure qu'on vieillit, on peut se reporter, revivre par la mémoire. C'est-à-dire, en général, on a tendance, observait Aristote déjà, à retenir surtout les choses plaisantes, les choses agréables, tant mieux, parce qu'on cherche toujours à être heureux. Alors, c'est de ce côté-là que la mémoire va nous réconforter, si aussi, oui. À moins qu'on ait été un affreux criminel, je sais pas. Il y a un mot aussi on peut transposer, à l'histoire, comme je viens de dire, c'est l'expérience qu'on se constitue individuellement. Mais ce mot de Santayana à propos de l'histoire, hein, ce qui ne connaît pas l'histoire est condamné à la répéter. Et c'est une phrase qu'on cite à juste titre lorsqu'on veut justifier l'importance, expliquer l'importance considérable de l'histoire dans l'éducation. Il y a des pays que je ne nommerai pas, et même des pays voisins, où on a une connaissance très défaillante de l'histoire. Et là, ça, on est condamné à répéter les mêmes erreurs. Donc, je cite ça parce que ça illustre à quel point l'expérience est importante, l'expérience individuelle, mais l'expérience collective aussi, et à quel point elle dépend justement de la mémoire, de l'information qu'on a reçue, qu'on a conservée, qu'on a... C'est comme ça que se constitue la mémoire individuelle, mais aussi la mémoire d'une nation, d'une culture. Et de là, encore ici, le caractère extrêmement important de la culture, de la culture enracinée dans une... réalité, dans la réalité qui nous concerne, la culture d'une nation, le passé d'une nation qui, comme le passé des individus, nous apprend des choses sur l'être humain, sur le comportement humain, peut nous rendre plus prudents, entre autres, sur le plan moral et sur le plan éthique. Enfin, c'est un commencement de réponse à votre question.

0: Dans la continuité de la question que je vous posais, alors comment se constitue l'expérience humaine? Et maintenant, peut-être qu'on pourrait développer autour de cette question-là, mais sur le thème plus précis de l'imagination.
1: Oui, c'est ça. Donc, ce que j'ai dit dans l'entretien précédent sur l'imagination comme conservant ce que les sens nous livrent, mais il y a cette autre dimension, évidemment, de l'imagination qui est absolument capitale, qui est l'imagination créatrice. Quand on réfléchit sur le génie, entre autres, qu'est-ce que c'est? On se dit, ben, c'est quelqu'un qui est un génie musical. On a Bach, Handel, Mozart, Beethoven, etc. Talent fou, et en partie s'expliquant justement par une imagination très puissante de ce côté-là, du côté de ce qui deviendra une œuvre musicale, maîtresse. Tout ça, c'est d'abord imaginé, ça se produit dans l'imagination du composeur, qui va l'écrire, sa symphonie, etc. Mais c'est vraiment quelque chose qui est créé à partir de, qui n'était pas avant. Et j'aime bien citer ce que j'ai peut-être déjà fait dans un autre entretien, je me souviens pas, mais j'aime bien citer le début de l'acte 5 de Midsummer Night's Dream de Shakespeare, qui décrit l'imagination comme bodies forth the forms of things unknown, elle donne un corps à des choses inconnues. Il dit aussi gives to airy nothing a local habitation and a name. Elle donne à airy nothing, au rien, une habitation locale, un lieu d'habitat et un nom. Elle crée vraiment des choses nouvelles qui n'étaient pas connues avant. Si nous n'avions pas Shakespeare, nous n'aurions pas King Lear, nous n'aurions pas Hamlet, etc. Et son imagination à lui, son intelligence et tout le reste. Mais je veux dire, il faut des images soit visuelles, soit sonores, etc. Et intellectuelles, bien sûr. Et puis aussi, ce qui est fort intéressant, c'est à quel point, pour la culture en particulier, à quel point l'imagination, le rôle considérable pardon, de l'imagination qui apparaît dans la lecture. Dans la lecture, non pas dans la vision d'un écran, comme tel, je veux dire, d'un film ou de tout ça, sa raison d'être aussi. Mais on sait que la différence entre lire un bon roman de Dostoevsky ou un autre, Dickens, et voir un DVD ou voir un film à ce sujet, c'est que quand c'est un film, tout le travail est fait pour vous d'avance. Martha Nussbaum a un très bon petit livre qu'elle a publié en 2010, je crois, qui s'appelle « Not for Profit, Why Democracy Needs the Humanity ». Pourquoi est-ce que la démocratie, c'est pas pour le profit, pourquoi est-ce que la démocratie a besoin des humanités, et en particulier dans les humanités, et la lecture. Parce que justement, quand vous lisez, vous imaginez vous-même, avant d'avoir vu un film, vous l'imaginez, alors vous vous représentez la vie des autres. Et ça aussi, ça aide à constituer une expérience. Pour répondre à une question que vous m'avez posée dans un autre entretien, je me représente la vie de tel ou tel personnage, etc., dans une autre culture, des fois. De plus en plus, aujourd'hui, on lit des choses asiatiques, etc. Bon, ça nous aide à nous représenter le monde un peu à la façon de certains Asiatiques, ou certains Russes, par ailleurs, des très grands romanciers comme Dostoevsky, et ainsi de suite. Nous représenter la vie des autres,
0: Mais c'est comme les drames ou les tragédies, au fond. Personne ne veut en vivre une, mais au fond, peut-être la littérature peut nous aider parce qu'on peut en tirer quelque chose d'une tragédie.
1: Oui,
0: l'idéal, c'est aussi de ne pas la vivre.
1: C'est ça. Et ça nous ramène, merci d'avoir cité cet exemple, comme l'avait observé si bien Pierre Van Bonker, ça nous ramène à la réalité.

0: Vous avez posé une question, à savoir comment se constitue une expérience humaine. Et encore, pour tenter de répondre à cette question-là, peut-être qu'on pourrait y aller sous l'angle plus particulier de l'apport du toucher, du oui. sens du toucher.
1: Oui, parce que c'est le sens qui définit, comme disait déjà, entre autres Aristote, qui est le plus remarquable chez l'être humain. Je veux dire que vous avez des oiseaux, par exemple, comme les aigles, qui voient beaucoup mieux que nous, en tout cas, ils voient beaucoup plus loin que nous, que nos yeux à nous, et ainsi de suite. Mais l'être humain excelle par la finesse de son toucher. Et on peut le constater par le fait que, d'abord, nous sommes nés nus, et nous sommes nus. Le toucher envahit tout le corps, dans le cas du corps humain. Ce qui n'est pas le cas chez les animaux, qui ont des fourrures naturelles, ou des plumes naturelles, ou des écailles naturelles, et ainsi de suite, qui sont habillés d'entrée de jeu. Nous avons besoin d'ajouter les vêtements, etc. Parce que, c'est ça, nous sommes très sensibles, notre sens du toucher est particulièrement sensible, et c'est le sens de la certitude, c'est le fameux exemple que j'ai déjà cité dans d'autres entretiens, exemple classique du bâton courbé dans l'eau, qui paraît courbé, mais la rame par exemple, mais qui ne l'est pas en réalité. Donc une erreur, si je consulte mon sens de la vue, il va continuer à voir le bâton comme courbé dans l'eau. Il se trompe. Il voit le bâton courbé, c'est un phénomène d'optique qui peut s'expliquer ensuite. Mais ce qu'il voit est vraiment, c'est ça. C'est une erreur, on le sait, parce que le toucher, par exemple, peut tout de suite désillusionner. C'est-à-dire, je prends la rame puis je vois qu'elle est droite. C'est le sens, quand on, le fameux passage de saint Thomas l'apôtre, dans l'évangile, quand il demande, je vais même toucher les blessures du Christ. C'est tout à fait humain, cette vérification. Tant que je n'ai pas pu toucher la chose, je ne le croirais pas. C'est merveilleux en même temps comme expression de notre condition humaine. C'est le sens, donc, je disais, de la certitude, et c'est le sens aussi de l'intériorité. Je l'ai mentionné, mais seulement en passant, dans un autre entretien. Je sens les battements du cœur. Depuis toujours, on pouvait écouter le médecin avec son oreille, les battements du cœur. On a des instruments maintenant, tout ça, qui sont très raffinés, mais c'est essentiellement, je sens dans ici, à la poche droite de mon manteau, des clés. Je les sens par l'extérieur. Ils traversent le sens de l'intériorité. Le sens de la tendresse. L'enfant a besoin d'être touché, caressé. C'est une nécessité. S'il ne l'est pas, il va lui manquer quelque chose de grave. C'est comme manquer d'amour. Je veux dire, ça change toute sa vie. Donc, il doit être touché parce que c'est l'expression de la tendresse, naturelle de la tendresse. Et on dit, celles et ceux qui ont l'expérience du chevet des mourants, témoignent de ça, que le mourant ou les malades, maladies avancées,

Ils désirent être touchés, ils ont besoin d'être touchés. Signe de tendresse, sans doute que c'est ça encore. C'est quelque chose de très, très, très important dans l'expérience humaine.

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Mais secourir un être humain blessé à mort rappelle ces mots implacables. L'homme ne peut rien pour l'homme. La femme la plus aimante n'arrive pas à empêcher le suicide d'un époux, d'un enfant. Seul Dieu a la puissance de projeter un rayon d'espérance sur un mortel qui choisit la mort. Les Africains, rompus dès l'enfance aux privations quotidiennes, mettent rarement fin à leurs jours. Mais en Europe, les suicides de jeunes vont en se multipliant. Quand les difficultés et les souffrances prennent place dans une vie auparavant facile et ornée de plaisir, arrive la tentation de se laisser tomber dans ce qu'on espère être le néant. Que puis-je, moi, femme désarmée, pour leur faire accepter l'expérience de ceux que la douleur a fait grandir, rapprochés de leurs frères en détresse? Jamais, avant de rentrer en Europe, je n'avais ressenti avec une telle acuité mon impuissance radicale. Emmanuel, ta nouvelle vocation est de te tourner de plus en plus vers Dieu pour lui transmettre le cri des hommes sans cri, selon l'expression du père Wresinski, le cri de ceux qui crèvent sans bruit, mais dont le cœur hurle dans la solitude glacée qui les appelle vers la mort. Crie jour et nuit vers le Seigneur pour tes frères et sœurs d'Europe au bord de l'abîme, qu'ils regardent vers le Christ en croix qui a donné sa vie pour les sauver. Lui aussi, il a été triste jusqu'à la mort. Ta prière sera aussi précieuse pour tes amis chiffonniers. Tu leur resteras invisiblement présente. Ne t'attarde pas à l'aspect matériel. Élargis ton rayonnement spirituel. Tu le sais, sœur Sarah et ses sœurs continuent ton œuvre avec compétence et amour dans le bidonville. Tes associations en France, Belgique, Suisse, qui travaillent au Soudan et ailleurs, sont fermement soutenues par des milliers d'amis et de bienfaiteurs. Sincèrement, Emmanuel, regarde la réalité en face. Tout se développe et marche. Tu n'es plus nécessaire. Gloire à Dieu. La lettre de mes supérieurs répond donc au poids de mon cœur qui m'entraîne vers un lieu où le temps s'arrête, où le corps ne galope plus, où l'âme devient prière. Et pourtant, c'est avec une certaine répulsion que je regarde le papier entre mes doigts, mon ordre de départ. Pourquoi ? Que l'âme humaine est donc complexe. D'où provient ma répugnance ? De la teneur de la demande ? Certainement pas, puisque, blessé par tant de détresse, je suis emporté vers une vie d'intercession. Cette résistance instinctive aurait-elle sa racine dans ma volonté d'autodétermination qui n'accepte d'ordre de personne ? En être encore là, après 64 ans de vie religieuse, le chant de la passion me revient en mémoire. Le Christ s'est fait obéissant jusqu'à la mort, et la mort sur la croix. Il est temps de me laisser entraîner par lui jusqu'à la renonciation totale et douce. Pascal. Ce que Mère Marie-Alphonse appelait l'heure du plus grand amour. Je l'entends sonner dans le silence du bidonville et je réponds doucement « Oui ». Livre 3, Confession. Deuxième partie. Au soir de ma vie. 1993-2004. Dernier adieu. Août 1993. Qui n'aspire pas à terminer son œuvre en beauté? Je veux l'achever en faisant une ultime fois danser de joie des enfants. Les familles réfugiées du Soudan sont parfois entassées à 8 ou 10 dans une chambre durant l'été torride au Caire. Notre maison du bonheur, sur le lac d'Ismaïlia, est déjà pleine à craquer de chiffonniers. Avec l'infatigable frère Boulad, directeur des écoles des frères, nous dressons des tentes sur une plage appartenant à l'organisation Caritas. Une charmante égyptienne, Nabila, nous apporte son dévouement intelligent. Tout devient pétillant de vie. Au milieu des crises et des rires, une 50aine de jeunes corps, noirs d'ébène, se roulent avec moi dans les flots, dévorent poulets et pastèques, jouent au foot en futur champion. Le soir, avant d'aller nous allonger sous les tentes, c'est la veillée sous les étoiles. Ils dansent leur gigue de village dans un bondissement d'enthousiasme. Lorsqu'a sonné l'heure de l'adieu, tous se précipitent vers moi. Des baisers retentissants me sont envoyés. Des cris jaillissent en cœur. « Que le Seigneur t'accompagne !»
La voiture démarre. Je jette en arrière un dernier regard. Je les vois dans les eaux bleues de la mer, y dansant dans l'allégresse. Dernière vision de ma vie missionnaire. Deo gracias.

Livre 3, Confession. Troisième partie. Dernière étape, l'imprévu. 1993. En cette année 2005, où je vais bientôt compter 97 ans, c'est décidé. Quoi qu'il advienne par la suite, c'est pour la dernière fois que je mets la main à ces confessions. Je me propose de suivre le même chemin, exprimer une vérité tout simplement humaine. J'ai passé moi aussi par les épreuves inhérentes à la vieillesse, en retraite après une existence très active. Mais la vie m'a surprise. Je m'imaginais rentrer en France pour mourir peu après. Or, cette dernière phase aura duré bien plus longtemps que prévu. De plus, de nouvelles orientations d'action sont venues mobiliser mon existence et m'ont posé de nouvelles questions. Tout cela m'a déstabilisé, mais m'a aussi obligé à plus de profondeur et à me préparer au départ définitif vers l'éternité. Aussi, lorsque je fais le bilan du passé récent, je ne peux que remercier Dieu de toute la nouveauté inattendue qu'il a réalisée en moi et à travers moi. En retraite. J'arrive donc à Callian, dans le midi de la France, en août 1993. Qu'évoque ce terme de retraite? La déroute et le repli d'une armée? L'oisiveté enfin déclarée? Un travail trop tôt quitté ou perdu? Retraite signifie bien plutôt pour moi l'entrée dans le silence et la prière. Craignant que ne déferle sur moi une vague d'appels de tout genre, mes supérieurs m'avaient demandé de m'y soustraire résolument. Et en effet, lettres, téléphones, fax se multipliaient. J'étais invité à des conférences, colloques, visites, rencontres, etc. Je répondais systématiquement par la négative et me contentais de suivre le rythme paisible d'une maison pour personnes âgées. Selon le désir de Sister Kay, ma supérieure provinciale, même l'association n'avait plus recours à moi. En principe, je n'étais donc plus là pour personne. J'avais disparu. Dorénavant, que sera mon existence? Un dessèchement physique et spirituel ou une gestation renouvelée de l'âme au secours de la tragédie humaine? J'en commence l'expérience au cours de longues heures de prière, où je me sens plus proche de Dieu et des hommes dans un fleuve de tendresse. Ici encore me reviennent en mémoire les dernières paroles de Mère Marie-Alphonse. Ayez un cœur blessé de la souffrance du monde. En écho résonnent ces mots de l'abbé Pierre. Quand tu as mal, j'ai mal. C'est par une plongée dans le cœur du Christ que cette compassion s'opère. Il n'empêche que, pour un tempérament actif, la coupure soudaine des rencontres provoque un certain mal à l'âme. Cependant, chaque épreuve peut aider la personne à devenir plus humaine, plus proche des millions d'êtres qui ânent sur le même chemin. Je crois, avec Teilhard de Chardin et d'autres penseurs, que l'humanité monte en cordée. Celui qui, découragé, ne s'immobilise pourtant pas, mais s'efforce d'avancer, tire et aide à monter bien d'autres avec lui. Celui qui s'élève, élève le monde, disait autrefois Élisabeth Le Sœur. La communion des humains entre eux n'est pas un vain mot. Bien sûr, ce genre de vie contrastait du tout au tout avec l'activité fiévreuse des années précédentes. C'était la vie intérieure que désormais il m'était demandé d'explorer, méditer la Bible et, dans la prière, rester ouverte aux problèmes du monde. En quelque sorte, je revenais aux sources de ma vie religieuse. 65 ans en arrière, en 1929, j'entrais en retraite pour 2 ans de noviciat. Cette formation intense m'avait préparé à une vie passionnante au service de Dieu et des hommes. Je suis donc bien déterminée à ma nouvelle mission. Une douche froide s'abat pourtant sur mon bel enthousiasme dès les premiers jours. À la salle à manger, les vénérables dames qui m'entourent appartiennent naturellement au bon vieux temps. Je suis assise à une table où les visages ont l'allure particulièrement morose. Lorsque mes commensales apprennent que j'ai vécu hors d'Europe depuis 1931, elles prennent à cœur de m'initier au monde moderne.

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Livre 3, Confession. Troisième partie. Dernière étape, l'imprévu. 1993. Lorsque mes commensales apprennent que j'ai vécu hors d'Europe depuis 1931, elles prennent à cœur de m'initier au monde moderne. La fourchette à la main, elles m'expliquent que la morale de mes 20 ans est devenue un vieux carcan brisé. On ne se marie plus, on vit en concubinage, la famille n'existe plus. Le divorce est monnaie courante. Les femmes avortent dans la légalité, elles ne veulent plus d'enfants. Les jeunes mettent le feu, assassinent jusque dans les écoles où les malheureux professeurs sont battus. La drogue est une marée incompressible, on parle de la légaliser. Le sida, comme une peste nouvelle, tue par milliers, et l'homosexualité ne se cache plus. La corruption s'insinue partout chez les hommes d'affaires et les politiciens des plus hautes sphères. Les églises sont vides, sauf aux enterrements. On ne baptise plus, bientôt il n'y aura plus de prêtres. Enfin, la société est complètement pourrie, sans espoir de guérison. Heureusement, ici on attend la mort pour entrer dans un monde meilleur. Inutile de dire que ces visions sinistres, dont je ne peux encore mesurer la véracité ou l'outrance, me coupent les ailes et l'appétit. Le nez dans mon assiette, je n'ose pas avouer que je ne suis pas pressé de mourir. Il m'est pourtant concédé qu'il existe quelques îlots, comme cette sainte demeure où, avec les sœurs, on échappe au siècle grâce à la prière. Je commence à respirer. Ces bonnes âmes me tracent clairement mon devoir. Me confiner dans le refuge de l'oraison, loin du drame infernal que vit la planète sans espoir de guérison. Rétrospective. Les jours passent. Je deviens une orante. Le temps de retraite silencieuse m'est bienfaisant. Le passé se décante, des lignes de fond surgissent. L'association Les Amis de Sœur Emmanuelle de Paris, les antennes de Bruxelles, de Genève, l'opération Orange en Isère passent devant mes yeux, suivie de la marée de donateurs qu'elles ont suscités. Quelle part active ils ont prise dans la réussite de chaque projet. Le visage bronzé de la Bible, les traits tendres de sœur Sarah, les yeux ardents de Kamal me rappellent leur activité quotidienne. Au Caire, je revois la Bible marchant à côté de moi, appuyant sur sa bicyclette sa jambe handicapée. Il est né au bidonville, il est l'ami de tous, il me sert littéralement de passe-partout. Je repense aux palabres avec sœur Sarah. Devant un plat de foule, nous discutons des problèmes du jour. Sa connaissance de l'âme égyptienne concrétise nos projets et assure la marche. À Khartoum, je fonce vers des centres d'approvisionnement, le corps trempé de sueur, avec Simone Brahmcha et Kamal Tadros. Nous allons distribuer des sandwichs à des ventres affamés. Que de choses époustouflantes ces deux-là m'ont apprises. C'est le goulot d'une vieille bouteille de whisky remplie d'eau que Simone m'arrache de la bouche. Je risque la prison à cause de son étiquette. Il est dangereux de parler avec ce voisin fanatique, il peut nous faire pendre. Ce sont des roseaux qu'on emploie pour bâtir des écoles à bon marché. La collaboration avec ses amis qui, eux, étaient au fait du climat soudanais, a porté ses fruits. Un jeune résident à Khartoum me dit un jour dans son langage coloré « Vous étiez trois au début. Ce trio a fait boule de neige et a sorti des milliers de petits noirs de la merde. C'est vachement bien !» Ces souvenirs médités éveillent dans mon esprit une nouvelle lucidité. D'une part, je perçois plus nettement une ligne de force dans toutes ces expériences. L'incarnation de l'action dans des lieux étrangers implique de travailler avec le génie propre de ceux qui y demeurent. Avoue-le, Emmanuel, toi que le « je » chatouille agréablement, sans tous ces partenaires, ton action personnelle serait restée comme un pic solitaire et nu. La réalité exige le « nous ». D'autre part, l'espérance surgit de cette prière rétrospective. Habitants de la planète, nous entrons dans ce 21e siècle dont Malraux aurait dit, on connaît la formule devenue classique, qu'il serait spirituel ou ne serait pas. Je ne t'affirme pas, Malraux, que la planète tout entière évoluera vers les réalités atemporelles, ni que les conflits ou les guerres ne décimeront plus les peuples. Mais j'affirme qu'une minorité dynamique en découd déjà avec l'oppression,
Une jeunesse insatiable d'égalité entend demain prendre les rênes. Dans ses rangs, beaucoup animeront de hauts lieux où les hommes chanteront chacun dans sa langue « Paix, Peace, Salam, Shalom, Frieden ». Tu tressailliras dans ta tombe, Malraux, avec la foule immense de ceux qui ont souffert dans le prodigieux enfantement de la justice dont le XXe siècle aura vu les premières douleurs. Un processus est déjà engagé. La recherche d'un développement solidaire, d'une paix plus durable entre les nations, d'un standard de vie plus élevé chez les peuples pauvres, d'une lutte plus égale contre les pandémies. En cela, la portée spirituelle de ce siècle se contemple déjà. Le XXIe siècle sera.

Écrire. Un autre genre d'activité a débuté à cette période pour m'occuper, finalement, jusqu'à aujourd'hui. Je me suis mise à écrire. À vrai dire, j'avais commencé une ébauche de mes mémoires dès la fin des années 80 en Égypte. J'étais alors conseillé par deux jésuites de haute stature intellectuelle et spirituelle, les pères Maurice et Boulade, l'un français, l'autre égyptien. Qu'est-ce qui pousse à prendre la plume ? Serait-ce un désir de dialoguer, de livrer une vision des êtres et attendre ce que d'autres en pensent ? Serait-ce ce désir d'engendrer, dont Socrate parle comme étant ce qui monte au cœur de l'homme d'un certain âge ? Écrire, n'est-ce pas un genre d'enfantement, dans le sens où l'on fait sortir hors de soi-même ce qu'on porte de plus profond ? Serait-ce encore, plus prosaïquement, le désir d'être connu, de se faire un nom, peut-être aussi de perdurer dans le temps ? Sans doute ces différentes aspirations se sont-elles conjuguées en moi, avec un accent particulier selon les sujets. Lorsque, de plus, on a partagé de manière intime la vie d'une population comme je l'ai fait, on acquiert une connaissance de l'homme qui n'a plus rien de superficiel. De là vient le désir de faire goûter à d'autres cette incroyable richesse. Livre 3, Confession. Troisième partie. Dernière étape, l'imprévu. 1993. Écrire. Arrivé à Callian, je sentais toujours le besoin d'être aidé dans cette entreprise. Une collaboration qui allait devenir de plus en plus fructueuse débuta à ce moment. Je repris contact avec l'abbé Philippe Assaut, dont j'avais fait la connaissance quelques années auparavant lors d'une tournée de conférences. Alors âgé d'une trentaine d'années, il exerçait déjà un ministère important dans le diocèse de Nice, aumônier des étudiants de l'université, responsable de la formation permanente du clergé, collaborateur en paroisse. Il préparait aussi une thèse de doctorat sur l'influence d'Aristote dans le livre biblique des Actes des Apôtres. Il répondit positivement à mon appel et prit le relais de Benoît Lambert qui m'avait bien aidé aussi. Nous avons commencé à corriger les premiers manuscrits de ce qui deviendrait ses confessions. Tout en poursuivant un travail qui, par définition, ne serait achevé qu'avec la fin de mes aventures, je lui ai aussi demandé de vérifier le plan, les cohérences de fond et la théologie des ouvrages que j'écrivis ensuite avec d'autres, comme je vais le raconter. Finalement, nous en sommes venus à écrire ensemble mes deux derniers livres. On apprend à bien connaître quelqu'un en collaborant. Je le pris comme confesseur. Sur ce plan spirituel, je dirais simplement ceci. J'étais obnubilé par le combat acharné contre mes défauts et comptais surtout sur mes propres efforts. Ce combat était dès lors perdu d'avance. On ne change pas de peau. Philippe a déplacé mon centre d'intérêt. Je devais moins m'attarder sur moi-même pour me regarder, mais me raccrocher davantage à la miséricorde infinie de Dieu qui m'aime tel que je suis et me transforme dans cette relation d'amour. En un mot, compter sur Dieu et non sur moi.

Cette première portion de l'émission Musique et Monde s'achève et vous y avez entendu la voix de Anne Dupéré nous présentant un extrait du livre « Confession d'une religieuse, sœur Emmanuelle », version imprimée et audio parue aux éditions Flammarion. Montage assuré par Mario Blouin. Demeurez des nôtres pour la seconde partie de Musique et Monde dans un univers purement instrumental grâce aux choix musicaux de Mario Blouin.

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C'était Musique et Monde. Choix musicaux et montage de l'émission, Mario Blouin. L'ouvrage présenté est intitulé « Confession d'une religieuse, sœur Emmanuelle ». Narration, Anne Dupéré.

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0: Voici un moment de rencontre avec le père Geoffroy Marie, prêtre de la communauté Saint-Jean à Troussure, en France. Il nous propose un entretien intitulé « Évangéliser notre vie intérieure », une production de la communauté des Béatitudes.
1: Oui, l'Esprit-Saint a ce réalisme de nous rendre intelligents. Et on peut devenir vraiment intelligent. Comme la petite Marthe Robin, qui n'a pas fait d'études, qui n'a pas fait de théologie, et qui s'est laissée enseigner par l'Esprit-Saint. Je vous assure, on ne demande pas assez à l'Esprit-Saint. Dans les communautés nouvelles, vous voyez, vous pourrez demander aux bergers, eh bien, il y a cette recherche magnifique, mais qu'est-ce que nous demande l'Esprit-Saint? Voilà les événements que la Providence ont permis. Comment peut-on faire? Vous voyez, être chrétien, ce n'est pas d'abord se réfugier dans des savoirs, c'est être en marche, être en quête. C'est ce que les apôtres ont fait avec Jésus. Jésus n'a pas dit aux apôtres, « Bon, je vous ai tous appelés, nous allons faire un séminaire, et pendant 15 jours, je vais vous apprendre la première leçon. Qui suis-je ? Deuxième leçon, qui est l'Esprit-Saint ? » Vous voyez, moi j'aurais bien aimé ça. Hein. Ben, pas du tout. Jésus leur a dit, « Si vous m'aimez, venez, suivez-moi. Ta mère, ton père, viens, suis-moi. Mais quel est ton programme, Jésus ? Qu'est-ce que tu fais ?» Jésus les regarde, « C'est quoi ton problème ? Suis-moi. Suis-moi. » Et quand les apôtres commençaient à demander des explications, « Jésus, tu veux monter à Jérusalem et tu vas te faire tuer ?» Jésus dit, « Arrière de moi, Satan. » Jésus n'a rien expliqué. Hein. Nous, on aimerait un GPS. Je prends mon volant, je tout. Une petite voix féminine qui dit, « Dans 300 mètres, tournez à droite. » Ensuite, à gauche, là, un GPS, ça serait génial. On serait content. Les pharisiens, le GPS était la loi, la Torah. Nous, les commandements, le catéchisme de l'Église catholique. Ou bien, on demande à son père spirituel, mon père, dites-moi, est-ce qu'il faut que j'aille à gauche ou à droite? Vous voyez, pourquoi Jésus, pourquoi l'Esprit-Saint n'est pas un GPS comme on l'entend? C'est un autre GPS. Il nous suscite des désirs. Pourquoi ? Est-ce que vous voyez pourquoi ? Voilà, parce que Jésus veut une adhésion personnelle. Il ne veut pas d'abord qu'on soit des bons élèves. Ceux qui sont profs le savent. Le bon élève, au sens étroit du terme, c'est celui qui répète bien le cours, qui donne les bonnes conclusions. Mais un vrai prof sent très bien le bon élève studieux et l'élève intelligent. Celui qui est intelligent, c'est, il est au-delà du cours, au-delà de la leçon. Il a une autre étoffe. Jésus veut qu'on soit intelligent pour une adhésion personnelle. Souvent, des jeunes couples me disent, ou des fiancés me disent, « Mon père, on veut réussir notre couple. Dites-nous bien ce qu'on doit faire. » Je vous assure, ils sont très pieux, merveilleux. Eh bien, moi, je leur dis non. C'est à vous d'inventer l'amour. C'est à vous d'inventer votre couple. Je leur dis, mais surtout, ne prenez pas de modèle. « Ah, mais mon père, vous savez, on a des parents merveilleux. Ben justement, arrêtez, n'imitez pas vos parents, ça sera la catastrophe. Inventez vous-même. Votre manière d'aimer vous est unique. C'est votre couple. Il n'y a pas de couple catho. Il y a des couples qui doivent rechercher comment inventer le pardon, inventer ces gestes d'amour, ces délicatesses de l'amour. Dans la vie religieuse, on a une règle. Alors là, on est formaté. Mais un vrai religieux, c'est celui qui vit pleinement de la règle. Dans la souplesse de la règle. Jésus n'est pas venu pour qu'on applique un code. Jésus est venu pour que notre liberté s'exprime dans une adhésion personnelle à la lumière, à l'amour. Donc Jésus a pris un risque énorme. Et la preuve, c'est que tous ses amis, les foules, n'étaient plus à la croix. Dieu prend ce risque de créer l'homme. Et l'homme peut se séparer de lui. Et Dieu regarde plus la qualité que la quantité. Et heureusement, aujourd'hui, sur 6 milliards d'habitants, qui croit en Jésus vraiment vivant ? Sur 6 milliards, il y a à peu près 1,5 milliard de chrétiens. Sur les 1,5 milliard de chrétiens, il y a peut-être 200, 300 millions de personnes qui sont un peu chrétiens, vivants. 300 millions sur 6 milliards, au bout de 2000 ans, c'est une entreprise qui est mal partie. Plutôt en échec. Jésus, au bout de 3 ans sur terre, il a 12 disciples, pas plus, et puis les foules, c'est variable. La même foule qu'il applaudit dimanche des rameaux, vendredi saint, ils disaient tous à mort. pas très brillant, Jésus. Hein. Comme leader, pas très brillant. Vous voyez, au niveau quantitatif, même Jésus a dit cette phrase très bouleversante, et si peut-être certains d'entre vous la comprennent, moi je cherche. Y aura-t-il encore la foi sur terre quand je reviendrai ? Il y a un petit signe qui peut nous le faire comprendre, c'est à la croix. Il n'y avait pratiquement personne à la croix, mais ça suffit. Il y avait Marie, et la prostituée, Marie-Madeleine, et puis Jean, puis quelques soldats, quelques personnes. Même pour un petit reste, Dieu ne regrette pas de nous avoir créés. Vous voyez, ne nous laissons pas trop prendre par la quantité. Le nombre de chrétiens en France, pas très brillant. Mais en même temps, il y a une qualité de chrétien extraordinaire. Non pas parce qu'on est meilleur, pas du tout, mais de fait, c'est la qualité que Dieu regarde. Je le dis, mais je ne le comprends pas. Moi, j'aimerais que les 6 milliards soient chrétiens. Nous verrons cela un peu plus profondément au ciel. Vous voyez combien ce travail dans l'Esprit Saint est capital pour nous rendre vivifiants, pour nous mettre dans une attitude de recherche, d'être des chercheurs, d'être des amoureux.
0: C'était un moment de rencontre avec le père Geoffroy Marie, prêtre de la communauté Saint-Jean, qui nous proposait un entretien intitulé « Évangéliser notre vie intérieure ». Dans quelques instants, un temps de lecture.

Mettre sa confiance en Dieu pour résister aux assauts des paroles méchantes. Garde un cœur ferme et espère en moi. Qu'est-ce que des paroles, après tout, sinon du vent? Elles frappent l'air, mais n'entament pas la pierre. Si tu te sens coupable, songe que ton désir doit être de te corriger. Si ta conscience ne te reproche rien, pense que tu dois supporter volontiers cela pour Dieu. Car c'est bien peu de chose que d'entendre de temps en temps quelques paroles méchantes, toi qui n'es pas encore capable de supporter les plus grandes épreuves. Et pourquoi de si petites choses feraient-elles saigner ton cœur, si tu n'étais pas encore trop attaché au monde et trop préoccupé du jugement des hommes? Tu redoutes le mépris, tu ne veux pas qu'on te reproche tes fautes, et tu cherches des excuses pour les masquer. Examine-toi mieux et reconnais que l'amour du siècle présent et le vain désir de plaire vit encore en toi. Ta répugnance à être abaissé, confondue par tes défauts, prouve que tu n'es ni vraiment humble, ni vraiment mort au monde, et que le monde n'est pas crucifié pour toi. Galates 6,14. Écoute ma parole, et tu t'inquiéteras peu de ce que racontent les hommes. Si on disait contre toi tout ce que peut inventer la plus noire malice, qu'est-ce que cela te ferait? Tu te laisserais passer comme une paille que le vent emporte, et tu n'en perdrais pas un seul cheveu. Celui dont l'âme n'est pas assurée et qui n'a pas Dieu toujours présent à la pensée se laisse facilement ébranler par des paroles de blâme. Mais celui qui met en lui sa confiance et de ce fait ne se soucie pas de l'opinion que les autres peuvent nourrir à son égard sera délivré de toute crainte humaine. Car c'est moi le seul juge et je connais tous les secrets. Je vois comment se passe toute chose et je sais reconnaître l'offenseur et l'offensé. C'est de moi que cette parole est venue. C'est moi qui l'ai permise, afin que soient dévoilées les pensées cachées dans bien des cœurs. Luc 2,35. Je jugerai l'innocent et le coupable, mais j'ai voulu auparavant éprouver l'un et l'autre en secret. Le témoignage des hommes est souvent faux. Mon jugement est vrai, et personne ne peut l'attaquer. Le plus souvent, il demeure caché, et rares sont ceux qui savent le découvrir. Cependant, il ne trompe ni ne peut tromper, quoiqu'il ne paraisse pas toujours équitable aux yeux des insensés. C'est donc à moi qu'il faut remettre tout jugement, et non pas t'ériger toi-même en juge. Le juste ne sera pas troublé, quoi qu'il lui arrive par la volonté de Dieu. Il ne s'attachera pas à savoir si des paroles injurieuses ont été proférées contre lui. Il ne concevra pas non plus une vaine joie si d'autres le défendent et essayent de justifier sa conduite. Mais il pensera que c'est moi qui sonde les cœurs. Psaume 7,10. Que je ne juge pas selon les apparences, et que ce qui paraît souvent digne d'éloge aux yeux des hommes est souvent répréhensible à mes yeux. Seigneur mon Dieu, juge infiniment bon et patient, qui sonde la fragilité et la méchanceté des hommes, sois ma force et mon espérance. Tu connais ce que moi j'ignore. Ainsi, j'aurais dû supporter patiemment tous les reproches. Pardonne-moi de n'avoir pas agi toutes les fois de la sorte, et donne-moi la grâce d'endurer des souffrances plus grandes. Ton extrême miséricorde est bien plus puissante à m'obtenir le pardon que ma pauvre vertu à défendre ma conscience tourmentée. Quoique je ne me reproche rien, je ne suis cependant pas justifié pour cela. 1 Corinthiens 4,4. Parce que, sans ta miséricorde, nul vivant ne sera trouvé juste devant toi. Psaume 142, 2.

Il faut être prêt à tout supporter pour la vie éternelle. Ne te laisse pas écraser sous les tâches que tu as entreprises pour moi, ni abattre par aucune tribulation, mais qu'à chaque instant, ma promesse te fortifie et te réconforte, car je te destine une récompense bien au-delà de toute mesure. Tu ne resteras pas longtemps à peiner ici-bas, et tu ne seras pas toujours accablé de douleur. Avec de la patience, tu verras bientôt la fin de tes maux. Le moment viendra où tout travail et toute peine cesseront. Tout ce qui passe avec le temps a si peu d'importance devant l'éternité. Accomplis bien ton travail, cultive fidèlement ma vigne, et je serai moi-même ta récompense. Écris, lis, chante, gémis, garde le silence, prie, supporte courageusement les contrariétés. La vie du ciel vaut bien cela, et de plus grands sacrifices encore. La paix viendra un jour connu du Seigneur. Ce ne sera pas un jour ou une nuit comme sur la terre. Zacharie 14, 7. Mais une lumière perpétuelle, une splendeur infinie, une paix inaltérable, un repos parfait. Tu ne diras plus alors « Qui me délivrera de ce corps mortel ?» Romains 7, 24. Tu ne soupireras plus « Ah, comme il se prolonge mon exil !» Psaume 119, 5. Car la mort sera détruite, Isaïe 25, 8. Et le salut te sera assuré. Plus d'angoisse, mais une joie parfaite. Oh, si tu voyais dans le ciel de quel glorieux éclat resplendissent ceux que le monde méprisait et considérait presque comme indignes de vivre. Tu t'empresserais certainement de t'humilier jusqu'à terre et de choisir la dernière place partout. Tu ne désirerais plus connaître aucun jour heureux en cette vie, mais tu te réjouirais plutôt de souffrir pour Dieu. Oh, si ces vérités pénétraient jusqu'au fond de ton cœur, comment oserais-tu te plaindre encore, même une seule fois? Pour la vie éternelle, ne doit-on pas être disposé à renoncer à tout? Est-ce donc une affaire de si peu d'intérêt que de gagner ou de perdre le royaume de Dieu? Lève donc les yeux et contemple-moi, entouré de tous mes saints. Ils ont soutenu dans le monde un grand combat. Et maintenant, consolés et à l'abri de toute crainte, ils se reposent et demeureront à jamais avec moi dans le royaume de mon Père, dans une allégresse perpétuelle.

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Nous t'adorons et nous te bénissons, ô très saint Seigneur Jésus-Christ, ici et dans toutes les églises qui sont dans le monde entier, et nous te remercions de nous avoir rachetés par ta sainte croix. Nous poursuivons, Seigneur, ces méditations qui nourrissent notre âme, qui nourrissent notre esprit et notre intelligence. C'est dans l'Esprit Saint que nous prions, c'est dans l'Esprit Saint que nous t'adorons et que nous recevons ces lumières que tu nous donnes. Nous prions, nous supplions, nous intercédons. C'est la façon dont nous nous tenons devant toi, Seigneur, et qui nous transfigure, qui nous transforme. Puisque nous écoutons ta parole, elle nous enseigne, elle nous ouvre le chemin, elle nous soutient, ses paroles. Et moi, je suis avec vous tous les jours jusqu'à la fin du monde. Ce sont ces paroles qui nous abreuvent, qui font en sorte que chaque jour, nous recevons ce que tu déploies pour nous dans ta bonté et dans ta miséricorde. Nous sommes toujours à méditer les noces de Cana, la prière simple, humble de Marie, qui s'approche de Jésus parce qu'elle perçoit qu'il y aura un manque, une difficulté, et ça va toucher les jeunes époux. Ce sont les noces. Ils n'ont plus de vin. « Femme, mon heure n'est pas encore venue. » Jésus sent une certaine précipitation dans l'exercice de ce pouvoir qu'il possède. D'ailleurs, l'évangile de Jean nous dit que c'est le premier des signes que Jésus accomplit, le premier, au cœur des noces à Cana. Ils n'ont plus de vin. Et après, c'est une parole qui est adressée au serviteur. Faites tout ce qu'il vous dira. Ce qui veut dire, écoutez-le. Écoutez. Il va dire quelque chose. La confiance de Marie envers Jésus, même s'il lui répond avec un certain recul, est une confiance absolue. Faites tout ce qu'il vous dira. Et c'est de cette manière que nous méditons les paroles que Jésus peut nous dire. Nous laissons une autre parole nous saisir. Sois fort. Reste en tenue de travail, en tenue de service. C'est la parole que nous accueillons aujourd'hui. Le Seigneur nous demande d'être forts. D'où vient cette force? De nos muscles? De nos performances? De notre pouvoir? Non. C'est la force de l'Esprit Saint en nous. C'est un don. Cette force nous tient dans toutes les tempêtes de notre vie. Tempête extérieure, tempête intérieure. Les tempêtes extérieures, elles se manifestent de façon physique, violente,
Quelque chose nous arrête brutalement. C'est une tempête matérielle. C'est quelque chose qui nous dérange. C'est quelque chose qui arrête notre marche. C'est peut-être une véritable tempête, une pluie, un orage. Nous connaissons ces tempêtes extérieures qui fait que soit qu'on rentre à la course à la maison ou on ne sort pas. Donc, on ne peut pas faire ce qu'on avait prévu. C'est une force qui nous maintient dans le présent, dans l'acceptation de ce qui se passe. Sois fort, sois forte. Les tempêtes intérieures, nous les connaissons aussi. C'est le trouble. Souvent, c'est le trouble. C'est l'absence de paix. Et parfois, c'est l'imaginaire ou l'imagination qui prend le dessus et qui fait que les réalités grossissent, grossissent, grossissent à nous étouffer. Sois fort, c'est-à-dire remets à sa place ces sentiments qui sont démesurés. Retrouve la mesure de chaque émotion, de chaque sentiment ou de chaque pensée devant les situations qui t'arrivent. Sois forte, sois fort. Domine les tempêtes extérieures et intérieures. Non pas par la force des bras, mais par cette capacité intérieure de rester debout, d'être debout. Reste en tenue de service, en tenue de travail. Eh bien, c'est la vigilance. C'est une force que d'être vigilant. La vigilance, c'est le contraire de l'insouciance, du laisser-aller. On est vigilant. Ça vient du mot vigile, donc c'est en soirée, c'est dans la nuit. Une vigile, c'est dans la nuit. Les choses ne sont pas nécessairement claires, donc on est vigilant, on surveille, on se surveille. Parce qu'au fond, cette vigilance, elle nous concerne. C'est toi qui dois être vigilant et vigilante. Parce que, encore là, de nuit, les tempêtes, les tentations, les bourrasques peuvent survenir extérieurement comme intérieurement. Sois fort, sois forte, reste en tenue de service, en tenue de travail. Reste avec le Seigneur. Mon âme exalte le Seigneur, exulte mon esprit en Dieu mon Sauveur. Il s'est penché sur son humble servante. Désormais tous les âges me diront bienheureuse. Le Puissant fait pour moi des merveilles, saint est son nom. Son amour s'étend d'âge en âge sur ceux qui le craignent. Déployant la force de son bras, il disperse les superbes, il renverse les puissants de leur trône, il élève les humbles, il comble de bien les affamés, renvoie les riches les mains vides. Il relève Israël, son serviteur, il se souvient de son amour, de la promesse faite à nos pères, en faveur d'Abraham et de sa race, à jamais.

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1: Bonjour, Monsieur Thomas de Coninck.
2: Bonjour.
1: Alors, on se retrouve à nouveau pour une capsule sur le thème des repères éblouissants. Et lors des dernières capsules, nous avons parlé de la langue, de la langue humaine comme un repère éblouissant. Et puis, à ce sujet-là, j'aimerais vous demander, qu'est-ce que le langage? Et j'imagine que ça peut pas être simplement se réduire au symbole si la langue est vraiment un repère éblouissant.
2: Oui. Whitehead, le grand philosophe anglo-américain là, du 20e siècle, qui était un grand mathématicien qu'admirait notamment beaucoup Bertrand Russell à cet égard, faisait en fait observer que les symboles mathématiques, par exemple, ou les symboles qu'on trouve dans ce qu'on appelle parfois la logique symbolique, ne peuvent que s'écrire, on ne peut pas les dire. On ne peut pas parler une langue dans ce sens, c'est pas une langue dans le sens du parler. Tout ça, c'est très pénétrant de sa part comme observation, très profond, justement, parce que ça met en relief ce que nous avons tenté de dire déjà un peu autour de la langue, à quel point elle est liée à l'intelligence même, à l'expression de la pensée humaine. La pensée humaine, ça c'est la pensée calculante, ce que Heidegger appelle la pensée calculante qu'on voit avec les symboles mathématiques, etc. Qu'on trouve aussi encore plus pauvrement dans les algorithmes là, qui rendent possible tous nos gadgets là. Mais c'est du calcul pur et c'est pas une pensée du tout. Par contraste, on voit le test ici, c'est qu'est-ce qui peut se dire et pourquoi? Et parce que le dire est lié justement à la pensée, comme j'avais commencé à dire. C'est le poète et le philosophe expriment la pensée humaine, expriment l'ineffable, peuvent dire toute chose, y inclut toutes celles qui nous dépassent infiniment, jusqu'à Dieu. On peut dire Dieu, au moins le nom de Dieu. Mais c'est immense qu'on puisse le dire. Et si on peut le dire, c'est qu'on peut le concevoir, au moins, dans une certaine mesure, si imparfaitement que ce soit, comme je l'ai déjà indiqué par ailleurs.
1: Mais si je comprends bien, M. de Coninck, oui. C'est qu'au fond, ce que vous dites, c'est qu'il n'y a pas de vraie pensée méditante, là, pourrait-on
2: oui,
1: dire,
2: oui.
1: Dans le oui. Langage symbolique. C'est seulement dans le vrai langage, pourrait-on dire,
2: absolument.
1: Qu'on
2: absolument.
1: Peut vraiment méditer.
2: C'est ça. C'est la voie par excellence de la pensée. D'ailleurs, on se parle à soi-même aussi lorsqu'on réfléchit. Hein. On passe encore par des mots, d'une certaine façon. Par des logoi, si on adopte le mot grec, qui se traduit ici par mots. Et aussi par concept et par pensée. Donc aussi la vie intérieure, dans la mesure où la vie intérieure a recours notamment, pas uniquement, mais notamment à la pensée. Il y a aussi évidemment tout le vaste monde des émotions, des sentiments.

0: et les grands poètes qui éduquent finalement tout un peuple qui sont l'expression par excellence, oui. De la culture.
1: Je pense qu'on l'avait déjà souligné, là, oui. Qu'on l'avait déjà dit, là, mais
0: pas, dans ce, pas sous ce jour-là. On l'avait, oui.
1: Ouais, c'est ça. Mais avec Hölderlin, c'est poétiquement que l'homme habite.
0: Oui, c'est vrai.
1: Ça,
0: oui.
1: C'est...
0: Dichterische Wort, wohnt der Mensch auf die Erde, sur la terre. C'est poétiquement que l'homme habite sur la terre. C'est ce qu'il dit-il. Hein, absolument. C'est ce qui caractérise l'être humain par excellence. C'est ça. C'est la pensée, comme dit Pascal, toute la dignité de l'être humain est dans la pensée. Et de tout ce qui découle de la présence de la pensée.
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Évangile de Jésus-Christ selon saint Jean, chapitre 17, versets 20 à 26. À l'heure où Jésus passait de ce monde à son Père, les yeux levés au ciel, il priait ainsi. « Je ne prie pas seulement pour ceux qui sont là, mais encore pour ceux qui accueilleront leurs paroles et croiront en moi. Que tous ils soient un, comme toi, Père, tu es en moi. » Et moi en toi. Qu'ils soient un en nous eux aussi, pour que le monde croie que tu m'as envoyé. Et moi je leur ai donné la gloire que tu m'as donnée, pour qu'ils soient un comme nous sommes un, moi en eux et toi en moi. Que leur unité soit parfaite, ainsi le monde saura que tu m'as envoyé et que tu les as aimés comme tu m'as aimé. Père, ce que tu m'as donné, je veux que là où je suis, eux aussi soient avec moi, et qu'ils contemplent ma gloire, celle que tu m'as donnée parce que tu m'as aimé avant même la création du monde. Père juste, le monde ne t'a pas connu, mais moi je t'ai connu, et ils ont reconnu eux aussi que tu m'as envoyé. Je leur ai fait connaître ton nom, et je le ferai connaître encore, pour qu'ils aient en eux l'amour dont tu m'as aimé, et que moi aussi je sois en eux. » Après avoir prié pour ses disciples proches, c'est-à-dire les premiers responsables de l'annonce de l'Évangile, Jésus élargit au maximum le champ de sa prière. « Je ne prie pas seulement pour ceux qui sont là, mais encore pour ceux qui accueilleront leurs paroles, que tous ils soient un comme toi, Père, tu es en moi et moi en toi, que leur unité soit parfaite. » Mes amis, l'humanité est divisée. Des groupes se déchirent, des couples se séparent, des familles se démembrent et se reconstituent. Les superpuissances plafonnent vite dans la collaboration et la rivalité s'installe. L'axe du mal est toujours situé chez les autres, alors que le mal naît, germe et prolifère dans le cœur de chaque être humain. Est-ce qu'il faut pour autant se décourager, développer une sorte de pessimisme morbide? Mais pas du tout. L'humanité est tout à rebâtir de jour en jour. Est-ce que ce n'est pas stimulant ?

ce jeudi-là au soir. C'était, il y a 2001, le dernier jeudi de la vie de Jésus. Le testament de Jésus a été dans sa prière un appel à l'unité. Ô, unité à tout jamais compromise et impossible si elle dépend seulement de la volonté humaine. L'unité de la famille humaine entière ne peut être que l'œuvre de Dieu. Remarquez que je suis porté à en dire autant de la vie à deux, hein, surtout dans le contexte actuel. L'unité parfaite d'un couple dans le mariage ne peut être que l'œuvre de Dieu. Il m'est arrivé quelquefois que des couples de fiancés choisissent pour la célébration de leur mariage ce beau texte de l'Évangile de Jean. Encore aujourd'hui et plus que jamais, la vie de couple est une façon riche et merveilleuse de vivre avec Jésus. En pensant à toute l'humanité, Jésus incluait sans doute ceux qui, en s'unissant dans le mariage, ont pour mission d'engendrer à nouveau l'humanité. Père, ce que tu m'as donné, je veux que là où je suis, eux aussi soient avec moi et qu'ils contemplent ma gloire. Même et surtout dans le contexte actuel, chez un jeune couple, le choix d'un projet d'amour ouvert au Christ n'est-il pas le seul choix sans risque? Une fois de plus, je redonne la parole à Jésus, et ce sera le dernier mot, que leur unité soit parfaite.

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Reine du ciel, réjouis-toi, Alléluia. Car celui que tu as mérité de porter, Alléluia, est ressuscité comme il avait dit, Alléluia. Prie Dieu pour nous, Alléluia. Vierge Marie, exulte et réjouis-toi, Alléluia. Car le Seigneur est vraiment ressuscité. Alléluia. Père, toi qui as réjoui le monde par la résurrection de Jésus, ton Fils, notre Seigneur et notre Frère, fais, nous t'en prions, que par Marie, sa Mère et notre Mère, nous goûtions les joies de la vie éternelle. Nous te le demandons par ce même Jésus, ton Fils, notre Seigneur. Amen. Alléluia.

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2: Reconstruire la confiance et restaurer les institutions internationales au service de la paix, c'est l'appel lancé par Léon XIV à plusieurs ambassadeurs venus présenter ce matin leur lettre de créance. On y revient en détail juste après les titres. Le Liban, en situation de péril selon l'émissaire français pour le pays du Cèdre, le Liban dont le Saint-Siège a toujours pris en compte son identité plurielle, comme le reconnaît le catholicos arménien Ram Ier en visite cette semaine à Rome. Raúl Castro, inculpé par la justice américaine, les Cubains invités à choisir une nouvelle voie par Donald Trump. La pression des États-Unis sur l'île s'accentue. Le virus Ebola poursuit sa propagation dans l'est de la RDC. Un cas confirmé a été découvert à Bukavu, au sud Kivu. Nous verrons avec un médecin congolais quels sont les gestes pour éviter de répandre la maladie.
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2: Bonjour. Reconstruire la confiance et restaurer les institutions internationales au service de la paix. C'est donc ce que le pape a exprimé ce matin au palais apostolique du Vatican aux ambassadeurs accrédités près le Saint-Siège, non résidents, venus présenter leurs lettres de créance. Ambassadeurs du Sierra Leone, du Bangladesh, du Yémen, du Rwanda, de la Namibie, de l'île Maurice, du Tchad et du Sri Lanka. Dans son discours en anglais, le Saint-Père a ainsi plaidé en faveur d'une diplomatie fondée sur le dialogue, la solidarité et le bien commun dans un contexte international marqué par les tensions géopolitiques et la montée des logiques de puissance. Les détails avec Jean-Paul Camba.
4: Rechercher la paix par les armes est une logique de domination qui fragilise la paix mondiale. Il faut de toute urgence revenir à une diplomatie qui favorise le dialogue et recherche le consensus. Léon XIV l'a expliqué aux nouveaux ambassadeurs près le Saint-Siège de la Sierra Leone, du Bangladesh, du Yémen, du Rwanda, de la Namibie, de Maurice, du Tchad et du Sri Lanka venus lui présenter leurs lettres de créance. Dans son adresse, l'évêque de Rome a invité ses hôtes à se pencher sur la question sociale. Aucune nation, aucune société, aucun ordre international ne peuvent se dire juste et humain s'ils mesurent leur succès uniquement à l'aune de la puissance ou de la prospérité, tout en négligeant ceux qui vivent en marge. Citant son exhortation apostolique de l'excité publiée en octobre dernier, il a rappelé que l'amour du Christ pour les plus petits et les oubliés nous oblige à rejeter toute forme d'égoïsme qui rend invisibles les pauvres et les personnes vulnérables. Dans un contexte marqué par des tensions géopolitiques qui continuent de fragmenter davantage notre monde, le pape a estimé indispensable de renforcer les institutions multilatérales afin qu'elles deviennent plus représentatives, plus efficaces et davantage tournées vers l'unité de la famille humaine.
2: Jean-Paul Camba, autre audience du pape ce matin, cette fois dans la salle du synode, avec les modérateurs des associations de fidèles, des mouvements ecclésiaux et des nouvelles communautés, réunis à l'initiative du dicastère pour les laïcs, la famille et la vie. Dans son discours, Léon XIV les invite à exercer leurs fonctions en favorisant l'écoute réciproque, la co-responsabilité, la transparence et le discernement communautaire. On vient de voir que le pape souhaite des relations constructives. La visite imminente du chef de l'armée pakistanaise en Iran le permettra-t-elle en ce qui concerne le conflit opposant l'Iran aux États-Unis et à Israël? En tout cas, les échanges et les déclarations s'intensifient. Hier soir, Donald Trump a assuré que la situation dans le golfe Persique était sur le fil, entre accord et reprise des bombardements. Le Pakistan est médiateur, d'où la visite de son militaire le plus haut gradé à Téhéran. Mais rien n'est assuré tant les positions des uns et des autres semblent inconciliables. Une certitude toutefois, la Chine s'impose comme la plaque tournante de la diplomatie. Après Donald Trump et Vladimir Poutine, c'est le premier ministre du Pakistan qui se rendra à Pékin à partir de samedi et jusqu'à mardi. Si le conflit au Moyen-Orient ne sera pas le seul sujet abordé, il sera certainement l'un des dossiers les plus importants, comme l'a confirmé le ministère chinois des Affaires étrangères qui a précisé que la Chine veut contribuer positivement à rétablir rapidement la paix et la stabilité au Moyen-Orient. Concerné par ce conflit, puisqu'il y est impliqué, le Liban, qui est, selon l'envoyé spécial du président français, en situation de péril sur son unité et sur son intégrité. C'est ce qu'a déclaré Jean-Yves Le Drian, qui souligne les divisions des communauté du pays. L'unité du Liban, elle a toujours été défendue par le Saint-Siège, ce que reconnaît le catholicos arménien Aram Ier à Rome cette semaine.
5: Le Liban était toujours dans le cœur de Saint-Père, de Vatican en général. Et c'est pour cela, je pense, cette collaboration entre le Liban en général, y compris les musulmans. Parce que si on parle du Liban, il faut voir le Liban dans cette perspective islamo-chrétienne. C'est le Liban. C'est la particularité du Liban. Donc quand le Saint-Père est au Liban, il a aussi rencontré avec les communautés musulmanes. Donc vivre ensemble, c'est le Liban. Le Vatican a toujours essayé de voir le Liban dans cette perspective islamo-chrétienne. Nous sommes dans une situation très difficile comme Église, non seulement au Liban, partout au Moyen-Orient. Maintenant, nous sommes des minorités. Mais comment on peut vivre comme minorité dans une situation où l'islam est majorité? Comment on peut vivre ensemble? C'est pour cela, je pense, le Liban doit être exemplaire.
2: Aram Ier, le chef de l'Église apostolique arménienne au Liban, au micro d'Alexandra Sirgan. La Chine, de plus en plus prolique sur les questions internationales après le Moyen-Orient, on l'a vu en début de journal. Pékin s'exprime sur Cuba, disant être opposé à l'abus de moyens judiciaires, aux sanctions unilatérales illégales qui n'ont aucun fondement en droit international. Le gouvernement chinois s'est exprimé au sujet de l'inculpation hier par la justice américaine de Raúl Castro, l'ancien président cubain accusé de la mort de ressortissants américains il y a 30 ans. Les États-Unis, en effet, ne relâchent pas leur pression sur l'île communiste, d'autant que leur secrétaire d'État, Marco Rubio, a affirmé dans une vidéo en espagnol destinée à la population cubaine que le président Donald Trump proposait une nouvelle voie à Cuba. À New York, les précisions de Gwendal Lavina.
6: Raúl Castro est accusé avec d'autres de complot en vue d'assassiner des Américains. L'affaire remonte à 1996, il est alors ministre de la Défense. Deux avions civils pilotés par des opposants au régime castriste sont abattus, tuant quatre personnes. Todd Blanche, ministre de la Justice par intérim, a dit hier depuis Miami s'attendre à ce que Raúl Castro, 96 ans, finisse ses jours en prison aux États-Unis. Cette inculpation n'est pas une mise en scène, a-t-il précisé. Nous nous attendons donc à ce qu'il se présente ici de son plein gré ou d'une autre manière. Les autorités cubaines, par la voix du président Miguel Díaz-Canel, ont immédiatement dénoncé une manœuvre politique sans fondement juridique qui ne cherche qu'à justifier, je cite, l'insensé projet d'une agression militaire contre Cuba. Cette inculpation est intervenue quelques heures après la publication par Marco Rubio, le secrétaire d'État américain d'origine cubaine, d'une vidéo en espagnol à destination de la population de l'île. Il y explique que le président Trump leur propose une nouvelle voie entre les États-Unis et un nouveau Cuba. Donald Trump, pas avare de menaces contre la Havane ces derniers mois, a toutefois estimé hier qu'il n'y aura pas d'escalade car Cuba est en train de tomber en ruine. Gwendal Lavina, New York, Radio Vatican.
2: Et le président cubain Miguel Díaz-Canel estime que cette inculpation de son prédécesseur est une manœuvre politique sans aucun fondement juridique. Nouveau massacre de djihadistes de Boko Haram dans l'état de Borno, au nord-est du Nigeria. Ils ont mené deux attaques lundi. En tout, 33 pêcheurs et bûcherons ont été tués. Depuis le début de la semaine, l'inquiétude grandit dans l'est de la République démocratique du Congo à cause du virus Ebola. L'épicentre de l'épidémie se trouve en Ituri, mais un premier cas a été confirmé aujourd'hui dans la province du Sud Kivu, à Bukavu. C'est ce qu'annonce le groupe rebelle M23 qui contrôle la région. Dans un contexte marqué par l'insécurité, les défis humanitaires, la lutte contre l'épidémie demeure complexe. Le docteur Michel Maneno, spécialiste en santé publique à Bunia, en Ituri, revient sur les mesures de prévention et les conséquences sanitaires et sociales de cette nouvelle flambée épidémique.
7: Il y a quand même assez des orientations et des sensibilisations qui se passent à plusieurs niveaux. Il faut que la population respecte tout d'abord les orientations et les directives des autorités sanitaires. Entre autres, il y a des mesures barrières. Par exemple, la distanciation, éviter de manipuler ou de rester en contact avec les personnes affectées ou les animaux infectés. Il faut savoir garder toutes respecter toutes ces mesures et ne pas manipuler les cadavres peut-être qui a été atteint par l'épidémie. Donc voilà autant de mesures qu'il faut observer.
2: Des propos recueillis par Moriba Camara. Et c'est ainsi que s'achève cette édition. Excellente journée à toutes et à tous.
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0: Bienvenue à Question d'aujourd'hui, émission qui vous est présentée par l'Office de catéchèse du Québec en collaboration avec Radio-VM et Radio-Galilée. Au micro, Renaud Grégoire, c'est un plaisir de se retrouver cette semaine et nous sommes à Ottawa pour rencontrer le frère Louis Roy, qui a écrit un excellent livre, « L'expérience de Dieu, de la psychologie à la mystique », et nous avons la chance de l'avoir avec nous. Bienvenue, frère Louis Roy.
1: Merci. Bonjour.
0: Alors, frère Louis Roy, vous êtes dominicain. Parlez-nous de votre parcours comme enseignant et comme auteur.
1: J'ai toujours voulu écrire. Quand j'étais adolescent, je pensais écrire un roman. J'avais même choisi un pays et puis j'ai jamais commencé. Mais j'ai eu la chance d'avoir des amis et de constituer quand j'étais vers l'âge de 16 ans, 15-16 ans. Nous étions un petit groupe d'artistes littéraires. Un était spécialisé un peu dans les films, puis on échangeait beaucoup. Alors, c'est ainsi que j'ai écrit des poèmes et puis écrit aussi quelques articles dans le journal du Collège Garnier à Québec, journal au Collège Garnier des Jésuites. Et puis, j'ai toujours écrit, j'ai beaucoup écrit.
0: Mais vous êtes dominicain, donc vous avez choisi quand même un aspect un peu particulier de la vie religieuse, donc c'est ce côté de recherche, de spiritualité, d'éclairage à la manière de Saint-Dominique.
1: Oui, c'est ça, oui, exact.
0: Frère Louis, vous avez publié donc l'expérience de Dieu, de la psychologie à la mystique chez Médiapol, et vous annoncez vous concentrer sur la spiritualité, la méditation, la mystique. Et ces trois termes qui ne sont pas toujours très clairs. Alors, est-ce que vous pouvez nous éclairer comment vous avez défini la spiritualité, la méditation et la mystique?
1: Commençons par la spiritualité et je vais vous offrir quelques commentaires sur le tout début de l'introduction du livre à la page 7. Donc, spiritualité, d'ailleurs très populaire aujourd'hui, quand on pense à la racine étymologique, c'est l'esprit, hein, spiritualité, l'esprit humain, et que certaines personnes, beaucoup de personnes, découvrent en eux, surtout à l'adolescence et peut-être parfois plus tard. Donc, la spiritualité, c'est spiritus, l'esprit humain. Et le grand maître de la spiritualité, j'ai découvert ça plus tard, c'est saint Augustin. Il dit « Entrez en vous-même ». Alors là, connaissez-vous vous-même et puis connaissez Dieu à la même temps. « Que je vous connaisse, dit-il à Dieu dans les confessions, et que je me connaisse. » Ça marche ensemble pour lui. Et pour connaître Dieu, il dit, une fois qu'on est à l'intérieur de la spiritualité ou de son esprit humain intéressé par la spiritualité, c'est monter à l'intérieur vers Dieu. L'Esprit Saint nous fait monter vers lui. Alors, il y a différentes... quelques étapes dans cette connaissance de soi. Tous ceux qui sont intéressés par la spiritualité montent, mais souvent, ils rencontrent ce qu'ils pensent être le divin. C'est un grand tout impersonnel. D'autres découvrent un Dieu personnel. Alors, il y a une bifurcation là, mais moi, je fais partie d'un groupe de croyants catholiques qui ont beaucoup d'estime pour ceux qui découvrent le divin, tandis que d'autres s'opposent à ça. C'est comme une espèce d'hérésie, c'est comme une espèce de mauvaise voie. Et ils ne voient pas du tout que c'est quand même quelque chose qui est bien. Et même, je dirais, comme théologien, c'est inspiré par l'Esprit-Saint. Donc, alors voilà pour spiritualité. Méditation, c'est l'application d'une méthode pour rester avec Dieu et non pas simplement se mettre en prière, mais utiliser une méthode. Moi, j'utilise la méthode de la concentration développée par des trappistes américains depuis 1976. J'ai jamais changé. J'ai toujours été satisfait et c'est basé sur la respiration. Donc, quand on inspire physiquement, on inspire le bon esprit, on inspire la présence de Jésus, ou encore quand on expire, on laisse aller les choses négatives en nous, l'attachement au moi et le manque de détachement et tout ça. Donc ici, méditation, ma façon de le comprendre, ce n'est pas la méditation au sens médiéval dont on pourra parler plus tard peut-être, mais en son sens contemporain que je viens d'expliquer, la méditation. Il y a des méthodes aussi basées sur la respiration dans l'Est. Les chrétiens de l'Est, surtout russes et grecs, et c'est toujours basé sur la respiration. Vous avez ça aussi chez les bouddhistes. Alors finalement, moi, je suis en faveur d'une méthode. Chacun doit trouver sa méthode. Mais je connais aussi des gens qui même des théologiens, qui disent non à cela. Non, non et non. C'est l'Esprit Saint qui vous guide, mais il n'y a pas l'idée d'une collaboration avec une méthode. Alors, quel est le troisième terme?
0: La mystique, c'est cette
1: prière basée sur la présence de Dieu poussée au maximum. Donc, un mystique, c'est pas strictement différent de quelqu'un qui n'est pas mystique, mais qui est une personne de prière. Mais parmi ces personnes de prière-là, il y en a qui ont ce que j'appelle le charisme, au sens de Saint Paul, c'est-à-dire le don de la mystique. Tout le monde n'est pas appelé à être mystique. Et là, c'est une thèse que j'ai dans un long manuscrit en anglais où je suis dans une minorité de théologiens. Beaucoup pensent que tout le monde, tous les baptisés, sont invités à être mystiques. Je ne crois pas que c'est vrai. Et puis, j'explique dans mon manuscrit, je ne le ferai pas aujourd'hui, pourquoi il y a des gros inconvénients avec cette idée-là. Tout le monde est appelé. Ça peut être désastreux. Je me sens appelé, mais en fait, je ne suis pas appelé, donc je suis coupable. Et puis alors, c'est une voie qui est peut-être assez dangereuse.
0: En effet, mais c'est très intéressant que vous mettiez vraiment en évidence, que vous expliquiez ces termes, donc spiritualité, qui est vraiment se rencontrer, rencontrer Dieu, si j'ai bien compris, Et c'est intéressant que vous parliez, frère Louis, de Saint-Augustin, puisqu'on entend de plus en plus parler, on retrouve Saint-Augustin avec le pape Léon XIV.
1: Ah oui.
0: Vous avez parlé de la méditation, d'une méthode, et aussi que tous ne sont pas appelés à être mystiques, mais tous peuvent prier. C'est une différence.
1: Ah ben oui. C'est même une obligation.
0: C'est une obligation.
1: Si vous voulez être chrétien. Et puis, mais c'est intéressant de voir que chez les bouddhistes et bien des hindous, Il n'y a pas de prière. Ils ne demandent rien. Ils sont simplement présents à une présence avec un grand P. Voyez-vous? Et là aussi, j'ai de l'estime pour ça. Et puis, je suis intéressé, moi, particulièrement au bouddhisme. Et plus particulièrement parce que le bouddhisme, c'est comme le catholicisme, c'est très varié. Le bouddhisme japonais, ce qui m'a amené à passer trois mois au Japon pour écouter et puis pour absorber cette grande tradition qu'ils ont.
0: Alors, frère Louis Roy, quelles sont les parties, disons, majeures de votre ouvrage « Expérience de Dieu »
1: et... La table des matières indique que je l'ai devant moi, qu'il y a la première partie intitulée « Spiritualité et psychologie ». Je crois que la psychologie est moderne, post-freudienne, si vous voulez, après Freud, peut aider beaucoup ceux qui s'intéressent à la spiritualité.
0: En quel sens?
1: Apporter beaucoup. Comment dirais-je? Des garde-fous. C'est-à-dire qu'on peut, dans la spiritualité, si on n'a pas le sens de la psychologie moderne, on peut aller dans... emprunter des chemins qui ne mêlent nulle part. Alors donc, là, c'est dans cette partie-là, c'est justement situer le rôle de la psychologie. Vis-à-vis, par exemple, le désir humain, le salut chrétien. Est-ce qu'être adulte dans la foi, c'est important, c'est un idéal ambigu. Et finalement, le rigorisme et le laxisme comme deux extrêmes, et à l'intérieur, comme je te propose, c'est une radicalité. Alors, tout ça est dans une atmosphère psychologique. C'est la première partie. La deuxième partie, intitulée « Visage de l'expérience spirituelle », c'est les caractéristiques de l'expérience spirituelle. La place des images dans le langage sur Dieu. Ensuite, bouddhisme et christianisme, c'est là que je situe la différence entre les deux, mais aussi beaucoup de choses qui sont semblables. Ensuite, expérience de transcendance comme pré-mystique, ça c'est les expériences d'avoir le sens de l'infini. Le meilleur exemple, d'après les enquêtes faites en Grande-Bretagne, au Canada et aux États-Unis, je me suis renseigné là-dessus, c'est la naissance d'un enfant. Il y a quelque chose d'extraordinaire là qui nous dépasse. Et là, le baptême est souvent une célébration de la naissance de l'enfant. Il faut ajouter d'autres choses dans le baptême. Il y a aussi la libération du péché, mais il reste quand même qu'il faut célébrer la vie. La vie, dans le fond, si vous voulez, la vie du Christ ressuscité, qui est déjà, qui commence dans cet enfant-là.
0: Et puis vous avez...
1: Alors ça, c'est une expérience très mystique. Le coucher de soleil, un lever de soleil, à un moment donné, on a une espèce de... c'est stupéfait. Des fois, ici, j'en vois sur la rivière des Outaouais. Alors, c'est absolument extraordinaire. Ça nous coupe le souffle, là. Alors ça, c'est l'expérience pré-mystique. C'est pas encore la mystique, mais c'est des choses qui ne durent pas longtemps. En général, c'est quelques minutes. Henri Suzon, un mystique, dit que ça dure 15 minutes, mais lui, c'est son expérience personnelle. Mais c'est sûr que, par exemple, moi, sur une pente de ski au lac Beauport, au nord de Québec, un jour, je suis arrivé, c'était à la fin de la journée, vers 4 heures, c'était la dernière montée. Puis quand je suis arrivé au sommet de la montagne, au lac Beauport, là, j'ai vu un coucher de soleil. C'était à l'infini. Alors, le sens d'une expérience de transcendance, une expérience de l'infini, mais quelque chose qui n'a pas de limite, qui nous touche.
0: Est-ce que ça pourrait rejoindre ce que certains jeunes disent, une expérience de plus grand que soi?
1: Ah oui, mais infiniment plus grand.
0: Mais infiniment plus grand.
1: On peut voir, par exemple, vous pouvez avoir un pianiste de concert. On sait, moi, j'ai étudié le piano. Bon, il est plus grand que moi. Hein? Bon, mais infiniment plus grand, là, c'est vraiment ce qui caractérise une expérience. Alors, j'ai un chapitre là-dessus et finalement, des méthodes pour méditer. Ah, voyez-vous, donc ça fait partie aussi de l'expérience spirituelle. C'est le dernier chapitre dans cette deuxième partie.
0: Et puis, vous faites dans la troisième partie, présentation de mystique.
1: Au pluriel.
0: Oui,
1: j'en ai beaucoup, ils sont par ordre chronologique. Denis, le pseudo-réopagite, parfois on dit le pseudo-Denis, mais ce n'est pas le pseudo-Denis. Denis, c'était son nom, mais il n'était pas un membre de la réopagite. Il a écrit au début du 6e siècle, tandis que le Denis, membre de la réopagite, il était parmi ceux qui ont entendu Saint-Paul au 1er siècle. C'est dans Actes des Apôtres, chapitre 17. Ça a été un malentendu qui a fait que Denis... Pour les pères de l'Église, pour les médiévaux, parce que Denis, il a écrit au 6e siècle, ça a été le grand guide pour tous les gens du Moyen Âge. Il pensait que c'était le disciple direct de Paul. Ça lui donnait une autorité. Or, on a une culture où l'autorité spirituelle et intellectuelle au Moyen Âge était très, très importante, plus qu'au temps moderne. Alors, donc, lui, il est là. Je vais ensuite, Thomas d'Aquin, un mystique objectif, c'était une conférence qui m'a été demandée par les sulpiciens de Montréal, mais je ne l'ai jamais donnée. J'avais dit, je ne peux pas aller là l'hiver avec les chemins, etc., puis il faudrait décommander, finalement. Mais j'ai écrit, et puis j'ai retravaillé ça, et c'est devenu Thomas d'Aquin. Alors, les autres, je ne vais pas m'éterniser là-dessus, mais vous avez maître Écart, c'est celui sur lequel j'ai mis le plus de temps comme mystique dans ma vie. Un dominicain aussi, un Allemand, du début du 14e siècle. Ensuite, des quelques parents du maître Écart, ce sont ses disciples. Une femme mystique, une béguine, c'est-à-dire une femme non religieuse, mais vivant dans une communauté spontanée, mais pas sur la juridiction de l'Église catholique, Marguerite Porretta, elle a été brûlée. Alors, vous voyez comment c'était dangereux pour une femme et pour quelqu'un comme ça qui n'était pas une religieuse d'avoir des... Effectivement, elle a quelques idées qui sont, à mon avis, des erreurs. Mais pourquoi est-ce qu'on reprocherait à des gens de faire des erreurs? Même les théologiens, les philosophes, ils ont tous fait des erreurs. Moi-même aussi, je m'inclus. Henri Suzot, Jean Tornard, ce sont les deux grands disciples de Maître Eckhart qui l'ont défendu. Parce que lui aussi était condamné, Maître Eckhart, à Avignon, où était le pape. Alors ensuite, Thérèse d'Avila, elle est bien connue, mystique de la quiétude. Jean de la Croix, un autre karma, mystique de la nuit. François de Sales, l'évêque de Genève, où il n'a jamais pu aller parce que les réformés, les calvinistes, n'en voulaient pas. Alors, il a vécu pas loin de Genève. Mystique de la douceur. C'est le plus équilibré de tous les mystiques occidentaux.
0: François de Sales.
1: Ah, je dirais, le plus profond, c'est Jean de la Croix. C'est très profond. Alors, il y en a pour tous les goûts dans mon livre. Et puis ensuite, finalement, le dernier, évidemment, la dernière, ce sont deux carmélites aussi, Thérèse de Lisieux ou Thérèse de l'Enfant Jésus et Élisabeth de la Trinité.

0: À question d'aujourd'hui, nous sommes en compagnie du frère Louis Roy, dominicain, qui a écrit « L'expérience de Dieu et la psychologie de la mystique ». Et je me suis surtout intéressée, frère Louis Roy, au chapitre 3 de votre ouvrage, bien que j'ai lu tout l'ouvrage, et vous écrivez que vous essayez de faire des liens entre la croissance humaine et le salut chrétien. Mais vous dites qu'on a tort de penser que ces deux manières, donc se préoccuper de sa croissance personnelle humaine et le salut chrétien, vous dites qu'on a tort de penser que ces deux manières convergent harmonieusement. Qu'est-ce que vous voulez dire?
1: Il y a des gens, des bien intentionnés, et qui disent que une approche psychologique de la croissance humaine doit être rejetée par ceux qui acceptent le Christ comme leur sauveur, le salut chrétien. Alors, c'est ça le problème que j'ai rencontré. Je me rappelle une jeune femme un jour dans la région de Montréal qui défendait ce point de vue-là. Et puis, j'ai dit, mais Thomas d'Aquin, saint Thomas d'Aquin, il a quand même pris beaucoup de choses à propos de la croissance humaine chez Aristote. Le salut chrétien, c'est beaucoup plus que la croissance humaine. Ah, c'est ça la distinction. Et puis qu'il ne faudrait pas mettre un accent énorme sur la croissance humaine. J'ai connu des étudiants, à l'Institut pastoral où j'enseignais pendant 7 ans, qui vraiment mettaient vraiment leur espoir dans la psychologie de la croissance humaine, avec des méthodes que je respecte et puis... mais j'ai déjà eu des différends avec certains des professeurs non dominicains à l'Institut pastoral, puis on a écrit là-dessus. Alors, c'est ça qui a donné un premier écrit de moi. Ensuite, quelqu'un qui m'a donné la réplique, qui était un ami. Donc, on a pris un repas on est encore amis, mais alors on a fait quelque chose, on a publié. Dans la vie des communautés religieuses, on a mon article et sa réplique. Et ma réplique à sa réplique.
0: Alors, il y a du dialogue, mais comment voir à ce moment-là? Est-ce que pour un croyant, d'accueillir le salut du Christ et de voir à sa croissance personnelle, ça doit marcher main dans la main? Comment il faut
1: ça
0: voir
1: peut.
0: Ça? Ça peut.
1: Mais pas nécessairement. Si on met l'accent sur l'un ou l'autre de ses désirs, ça ne marchera pas ensemble. Un accent excessif. Le lien avec Dieu qui est donné par le Christ, d'une part, et d'autre part, la croissance humaine en passant. Quand j'ai enseigné pour la première fois à l'Institut pastoral un cours de 15 heures qui s'appelait « Le plaisir, une réalité ambiguë », ça m'avait été demandé. J'étais à Québec. Puis, après ça, j'ai fait « Se réaliser et suivre Jésus, est-ce possible ?» J'ai changé le nom. Titre. Là, j'étais rendu professeur à l'Institut pastoral. J'avais déménagé à Montréal. Et puis, au début, dans ces premières versions du cours, je pensais que ce qui était le plus important, c'était se réaliser. Voyez-vous, le titre du cours était devenu « Se réaliser et suivre Jésus, est-ce possible? »
0: Bon. Très bonne question.
1: Alors, je disais, on commence par vouloir se réaliser. Et puis, c'est suivre Jésus, ça vient en deuxième temps. Mais il y avait un frère enseignant, assez mature, qui, lui, était le seul dans le groupe qui avait dit non. On commence par la relation avec le Christ. À un moment donné, je me suis dit, c'est lui qui a raison.
0: Alors, c'est intéressant parce que vous avez des dialogues et ça vous amène vous-même à évoluer dans votre réflexion.
1: Mon premier livre, c'était « La foi en quête de cohérence » chez Bellarmin. Et puis, il a été... finalement, ils ont tout vendu, Bellarmin. Puis ensuite, Novalis, qui était basé à Ottawa à ce moment-là, Novalis francophone, il vient, m'a dit, on veut faire une deuxième impression. Et Bellarmin ne voulait pas faire une deuxième impression. Alors, donc et je les ai rencontrés à Ottawa, et puis ils m'ont dit, accepteriez-vous un autre titre? Votre livre est un livre de dialogue. Puis c'est vrai, il y avait des différents auteurs, etc., dont notamment des psychologues. Et alors, vous êtes un homme de dialogue, alors accepteriez-vous comme titre « La foi en dialogue » Donc, évidemment, j'ai toujours été chanceux d'avoir des amis ou des gens que je connaissais qui n'étaient pas directement des amis intimes pour dialoguer et puis pour m'ouvrir.
0: On va revenir à votre livre, Frère Louis Roy. Donc, vous parlez, il y a un chapitre fort intéressant, être adulte dans la foi. Et ça, on se réfère à saint Paul, hein, quand on parle de ça. Vous abordez ça et vous définissez trois attitudes religieuses. Et j'aimerais vraiment qu'on creuse ça ensemble. L'infantilisme religieux, l'idéal du croyant adulte et l'entière ouverture à la dialectique du péché et de la grâce. Alors, on a beaucoup à éclaircir là-dedans. D'abord, comment vous définissez l'infantilisme religieux?
1: C'est l'opposé du croyant adulte. Saint Paul dit ça, hein, à un moment donné, je vous donne seulement du petit lait, comme à des bébés, parce que vous n'êtes pas encore adulte. Vous n'êtes pas capable de prendre de la nourriture adulte. Bien, c'est ce qui arrive au bébé, hein, il boit du lait, seulement ça, puis à un moment donné, tranquillement, il va y avoir une purée, quelque chose, hein, avec la cuillère qu'on lui donne. Alors, c'est ça. Alors, l'infantilisme religieux, c'est de demeurer dans cette attitude-là, où on n'a pas connu une maturation, atteint une maturité. Alors, le croyant adulte, c'est celui, justement, qui va tenir compte, après moi, de la psychologie. Il y a de l'infantilisme un peu partout, et puis on peut vivre en étant adulte ce que j'ai appelé une dialectique du péché et de la grâce.
0: Oui, qu'est-ce que vous voulez dire par là? Est-ce que ça veut dire que on doit tenir compte dans notre croissance et à la fois humaine et dans le salut chrétien, qu'on est à la fois pécheur, pécheresse et à la fois aimé profondément, radicalement par Dieu et que c'est cette grâce-là qu'il nous fait? Est-ce qu'on doit tenir compte des deux?
1: Oui, oui, oui. Celui qui l'a vécu le plus clairement dans les auteurs du Nouveau Testament, c'est saint Paul. Il parlait d'une écharde dans sa chair. Puis alors, il y a eu beaucoup de spéculations là-dessus. Hein. Oui. Les exégètes, finalement, on ne le sait pas. Il n'a pas dit qu'est-ce que c'était. Donc, il a vécu ça, mais il y a eu une écharde, et puis il y a eu ses problèmes, et puis il y a eu aussi beaucoup d'épreuves. Donc, il y avait la grâce. Et il reste quelque chose de pécheur dans saint Paul. Une dialectique, ça veut dire une espèce d'opposition, puis une dialectique peut être conduire à une certaine synthèse. Ah, l'idée de synthétiser ça. Alors donc, c'est un peu ça la dialectique du fait. On reste pécheur, mais la tentation, c'est penser qu'on ne peut pas évoluer. Non, la grâce de Dieu est là, le Saint-Esprit nous fait évoluer, mais il y a des choses qui restent. Par exemple, moi, je suis conscient qu'il y a des tendances qui me nuisent, qui s'affaiblissent. Mais je pense que jusqu'à ma mort, je vais être pris avec ça. Alors, il faut être patient, puis c'est une manière aussi de grandir. C'est une espèce d'humilité. Et c'est simplement dans la résurrection, après notre mort, qu'on va finalement être complètement libéré.
0: Frère Louis Roy, je pense que vous avez le mot « une humilité ». Donc, de découvrir qu'on reste faible dans la foi, faible dans notre vie. Mais de ne pas en faire, si je comprends bien, que ça nous décourage de croire en la grâce de Dieu.
1: Exact.
0: Est-ce que je comprends bien ce que vous dites?
1: Oui.
0: Est-ce que vous diriez qu'on doit, et peut-être en vieillissant, on le découvre aussi, qu'on doit faire encore plus de place à cette grâce-là?
1: Oui. Oui.
0: Et comment on peut faire plus de place à cette grâce de Dieu dans notre vie?
1: Bien, saint Jean dit, dans sa première épître, il dit que c'est Dieu qui nous a aimés le premier. Il faut toujours revenir à ça. Et alors nous pouvons recevoir cette bonne nouvelle, c'est une bonne nouvelle, mais aussi prendre conscience, immédiatement, nous pouvons répondre à cet amour. Alors, nous aussi, nous sommes capables d'aimer Dieu comme il nous a aimés, mais c'est toujours lui qui a la priorité.
0: C'est vraiment formidable. Merci beaucoup. Écoutez, frère Louis Roy, ce n'est pas notre dernière émission. On va se retrouver la semaine prochaine pour la seconde émission, parce que c'est très intéressant, l'expérience de Dieu, de la psychologie à la mystique, qui est publiée chez Médiapol. 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Merci à Yannick Caron pour Radio Galilée et Lisandre Duplé pour Radio VM. Merci d'avoir été avec nous. Je m'appelle Renaud Grégoire et je vous dis à bientôt.

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0: Bonjour Mathieu.
1: Bonjour Catherine. Nous allons cette semaine sur la Côte-Nord pour y rencontrer Mathilda Volant-Fontaine dans son atelier de couture des créations Poimoun à Manutenam.
0: Au fil de cette discussion parmi tissus et bobines multicolores, Mathilda Volant-Fontaine nous raconte comment une petite erreur d'aiguillage l'a mise sur la voie de la couture, une passion devenue un lieu de convergence pour sa famille et sa communauté. Mathilda Volant-Fontaine souligne également l'importance de la tradition et de la spiritualité dans toutes ses créations.
1: Les jupes et les vestes des créations Poimoun sont en effet bien plus que des vêtements. Ce sont de véritables outils de rapprochement, de réconciliation et de guérison.
0: Mathilda Volant-Fontaine, bonjour.
2: Quoi?
0: On est ici dans votre atelier des créations Poimoun de Manutenam. Est-ce que vous êtes originaire de Manutenam, vous?
2: Oui, je suis originaire de la communauté Manutenam.
0: Si vous avez toujours vécu ici?
2: Oui.
0: Mais vous n'avez pas toujours été couturière, hein?
2: Non. Après mes études, j'ai commencé à travailler pour RITO, le conseil de bande de la communauté. Mm-hmm. J'ai travaillé 10 ans en habitation et 11 ans à peu près au bureau politique. Puis après, j'ai pris ma retraite. Ben, je voulais suivre un cours dans la couture parce que ça fait quand même plusieurs années que je fais de la couture. Mais en voulant suivre le cours, c'était vraiment pour aller chercher les techniques de la couture.
0: Est-ce que vous aviez appris ça petite avec votre mère ou votre grand-mère?
2: Ma mère, il n'a jamais fait de la couture.
0: Ah non?
2: Non. C'est sûr, mes tantes, ma grand-mère, c'était des grandes couturières. Ma tante, on allait souvent la visiter. Puis à chaque fois qu'on arrivait chez eux, elle était dans sa couture. Mais je n'ai jamais comme eu un flash de dire « Ah, j'aimerais ça faire ça, moi. » Mais quand j'ai tombé enceinte de ma première, elle s'appelle Anne, c'était tabou de faire des bébés chawa. Dans notre communauté. Là.
0: Tabou.
2: Oui, tabou, ah, oui. Parce qu'on n'autorisait pas d'acheter des articles, des vêtements de bébé. Il fallait que tu les achètes juste après la naissance de ton bébé.
3: Comme si ça portait malheur ou
2: je sais pas, oui. Des fois, si ton bébé décède, je pense que les gens voyaient plus comme ça.
3: Oui.
2: Puis souvent, dans mon temps, là, souvent, on passait les articles de bébé aussi.
0: C'était la famille, l'entourage qui vous donnait des vêtements de bébé qui avaient déjà été portés, quoi.
2: Oui, bien, plus les accessoires, la couchette, le banc de bébé, puis les accessoires. Fait que moi, je tombe enceinte de Anne, puis ça se passe comme je viens de compter. Et là, je tombe enceinte de mon deuxième. Je compte ça à mon mari, j'ai dit, j'aimerais ça, moi, que les articles t'appartiennent. Quand je suis rendue à 8 mois et demi, 2 semaines avant l'accouchement, là, on fait le tour des magasins avec mon conjoint. Là, j'ai dit, tu vas aller chez Walco. Après ça, j'ai dit, il y a le magasin, le consommateur, ça s'appelait?
3: Distribution consommateur.
2: Fait que là, tu vas aller là. Là, j'y donne tout le numéro parce qu'il fallait que tu marques ton numéro, puis on te donnait le...
3: Il allait chercher dans le...
2: Ouais, c'est ça.
3: Vous me ramenez des souvenirs aussi.
2: Ouais. Fait que là, il fait le tour des magasins après mon accouchement, puis j'arrive chez nous, lui est en train de monter la couchette, puis là, j'ai dit, il est où la boîte du banc de bébé? Elle a dit, la boîte qui est là. Ben là, j'ai dit, ça se peut pas, garde la boîte, elle est comme pas grand, là. Ben oui, c'est là que tu m'avais envoyé. Bon, c'est ça, c'est cette boîte-là que j'ai ramenée. C'est une machine à coudre.
3: C'est pas un banc de bébé, c'est une machine à coudre.
2: Non, c'est une machine à coudre.
0: Ouais. Ça a changé votre vie, là.
2: C'est ça. C'est là que ma vie de couturière a commencé, là, avec une erreur de...
3: Du commis au cours de distribution consommateur.
2: Oui.
3: Avez-vous eu un banc de bébé, finalement?
2: Oui, mais ce qui est drôle, hein, là, il me dit, je ramène pas la machine à coudre. Ils vont penser que je l'ai volée.
0: Oh, wow.
2: Non, j'ai dit, on va le garder. Mais la machine à coudre, il a resté quand même...
3: Dans sa boîte
2: de 2-3 ans certains, là, avant que je la sorte.
0: Ah. C'est une belle histoire. C'était votre destin, comme vous dites. Hein?
2: C'est ça. J'ai commencé dans mon sous-sol. Fait que là, je commence. Puis, il y avait justement la COVID.
0: La COVID.
2: Il y a la COVID qui passe. Tout est fermé. On ne peut pas sortir. Puis là, à un moment donné, il n'y a plus de masque à nulle part. Puis là, je fais des tests. Je fais des patrons. Là, j'en avais fait une dizaine, je pense. Puis, je suis allée offrir aux employés, aux infirmières de l'urgence à l'hôpital. Là. Puis là, je reçois un appel téléphonique. C'est le conseil de bande. La femme a dit, serais-tu bonne pour faire 500?
0: Oh, wow. Ah oui, quand même. C'était des beaux masques, avec des beaux tissus.
2: Là. Oui, parce que j'avais plein de tissus. Là.
0: Ah oui.
2: Fait que là, j'ai dit, je réponds oui. Puis là, avant de dire oui, c'est vrai, je dis, je vais te rappeler. Là, je demande à mon conjoint, j'ai dit 500 masques. Je ne serais jamais capable de faire ça toute seule. Il faut tailler. Fait que là, il me dit, je vais t'aider. on faisait rien, là. On était ouais, juste deux à la maison. Puis là, on commence. Puis là, la madame, elle me rappelle. Elle veut avoir 250 de plus. Fait que là, je dis à mon conjoint, toute seule, je n'arriverai pas. Fait qu'on va travailler à la chaîne. Suite à ça, on a eu d'autres plein de commandes avec d'autres communautés, d'autres organismes. Mais les gens venaient quand même après la COVID, tu sais, venaient chez nous pour des commandes puis des contrats. Fait qu'à un moment donné, il y a des gens qui me disaient « Pourquoi tu n'ouvres pas une entreprise? » Ben pour moi, tu sais, je savais pas comment que ça marche. Fait qu'il y a quelqu'un, il m'a comme référé le CDE PNQL, eux autres, ils ont comme mandat d'aider les entreprises autochtones.
0: C'est la Commission de développement économique des Premières Nations,
2: oui,
0: c'est ça?
2: Oui, oui. Fait que je rentre en communication avec eux, puis là, je décide de faire ma demande. Puis quand on a terminé notre plan d'affaires, là, il fallait le déposer. Puis là, je venais d'avoir 60. Là-dessus, il fallait que je fasse un prêt. Puis l'évaluation qu'il y a eu, ça a représenté comme 305 000. Fait qu'il fallait que je fasse un prêt de 77 000.
3: Mm-hmm.
2: Tu sais, depuis que je vis, là, j'ai jamais fait un prêt ce montant-là. Puis ça me faisait peur. Mm-hmm. Tu sais, ça me faisait peur parce que je venais d'avoir 60. Puis je vais travailler combien d'années encore dans ce domaine-là. Avec ma collègue, on avait trouvé un fournisseur de tissus. Puis là, je monte à Montréal, puis on s'en va voir le fournisseur. Puis là, je voyais, il y avait un monsieur quand même assez âgé. Parce que les entrepôts, les tissus sont dans des rouleaux. Puis lui, le monsieur, il les mettait dans des cartons. Puis là, le jeune, lui qui nous sert, là, il vient nous présenter le monsieur. Il dit, ce monsieur-là, là, c'est lui qui a fondé l'entrepôt. Puis ça faisait longtemps, là. Ça faisait comme au moins 75 ans que l'entrepôt existe. Là. Fait que là, il dit, il va fêter ses 100 ans.
0: Non.
3: Aïe, aïe.
2: Il venait travailler encore.
0: Là, avec vos 60 ans, vous étiez une petite jeunesse. Là.
2: Oui. Puis là, pour moi, c'était comme un signe.
0: Ah, oui.
2: Là, je me dis, 60 ans, j'ai encore comme 40 ans encore devant moi. Fait que là, c'est là que je suis partie. Puis là, avec ma fille Anne, tu sais, c'est là que j'ai dit... Comment on va l'appeler, l'entreprise? On rêvait, là. C'était pas dans mes buts de faire une entreprise pour de vrai. Puis là, elle était enceinte. Puis elle dit, mon enfant, là, si c'est un garçon ou une fille, je vais l'appeler Poamoun. Poamoun, ça veut dire rêve.
0: Oh.
2: Puis là, j'ai dit, c'est comme ça. On va l'appeler l'entreprise. Création Poamoun. J'ai dit, c'est beau. Puis c'est pour ça que j'avais choisi Création Poamoun, parce que Poamoun, c'est le nom de ma petite fille, puis que ça veut dire rêve.
0: C'était votre rêve aussi à vous, c'est sûr.
2: Ouais.

0: Ce que vous faites comme création sont des vêtements qu'on peut porter au quotidien ou seulement des vêtements de cérémonie?
1: Non, c'est des vêtements de tous les jours. Mm-hmm. Puis je travaille beaucoup dans des confections d'accessoires spirituels. Ça peut être un sac de tambour, mm-hmm. ça peut être un tapis spirituel. C'est un petit tissu, il y a un côté que je choisis toujours un motif, puis dans l'autre côté, c'est un tissu rouge. Fait que là-dessus, tu déposes tes accessoires.
2: La plume, la coquille, la sauge.
1: Tu déposes mm-hmm. là-dedans. Mm-hmm. Puis ça peut être aussi des jupes traditionnelles pour les mm-hmm. hommes quand ils dansent dans les Sundance. Ça peut être mm-hmm. des robes de Sundance.
2: La danse du soleil. Là, oui.
0: Mais c'est toujours des motifs et des modèles traditionnels qui renvoient à la culture inou.
1: Oui, oui. Je fais aussi des robes de bal, de mariée, mais je mets toujours des tissus avec des motifs autochtones. Mm. C'est comme contemporain, puis en même temps, on essaye de garder notre culture. Là.
0: Ouais. Comme il y a des rubans, par exemple, il y a du croquet, hein, espèce de petit galon là, ondulé.
1: Ric-rac,
0: ça s'appelle? Ouais.
2: Okay. Ric-rac.
1: Oui, c'est des ric-rac. Okay. Ça, anciennement, de mon plus jeune âge, ça existait déjà, puis les femmes l'utilisaient beaucoup dans leurs vêtements, dans leur confection de sacs. Là. Mm. Tu sais, j'essaie toujours d'amener de l'originalité dans mes confections. Je crée des patrons. Quand je fais quelque chose de nouveau, je le publie. Mm-hmm. Là, c'est là que les commandes rentrent. Puis, ma fille, étant donné elle qui est plus jeune, elle nous amène des suggestions.
2: Est-ce que c'est seulement des personnes inoues qui achètent vos productions ou ça se promène
1: non,
2: aussi du côté allochtone?
1: Non, ça se promène partout. Je dirais que j'ai beaucoup de plus en plus de femmes allochtones qui achètent des jupes traditionnelles.
0: Puis vous, est-ce que ça vous dérange, ça? Parce qu'il y a des autochtones qui préfèrent que ce soit les autochtones qui portent les motifs et les coupes traditionnelles.
1: Moi, personnellement, tu sais, comme hier, c'était la journée nationale de la réconciliation. Suite à ça, je me suis dit, eux autres aussi, ces femmes-là, ils ont des blessures. Parce que la jupe traditionnelle, tu sais, il y a toujours une prière qui se fait dans la confection. Chukapesh, quand il fait une confection de jupe, il sait qu'il doit faire une prière.
0: Chukapesh, c'est votre petit-fils.
1: Oui, oui. Puis il sait qu'il doit faire une prière pour la personne qui va la porter. Même des fois, j'ai dit, on ne sait pas, comme les jupes qui sont accrochées dans la boutique, tu sais, on ne sait pas c'est qui va l'acheter, mais on fait toujours une prière pour cette personne-là qui va la porter. Pourquoi qu'on fait une prière pour la jupe? Parce que la jupe, c'est un objet sacré, considéré sacré aussi, puis que chaque femme, elle a vécu ou elle va vivre ou elle vit présentement quelque chose, des blessures, tu sais, de sa jeunesse ou aujourd'hui ou demain, tu sais. Fait que la jupe qu'elle va porter, il y a une prière qui a été faite exprès pour elle, pour ses blessures, pour guérir ses blessures. Puis moi, je le mentionne souvent, quand des allochtones veulent acheter une jupe, je leur dis qu'il y a une prière qui a été faite pour cette jupe que vous allez acheter. Vous ne l'achetez pas parce qu'il est beau. Vous l'achetez aussi parce qu'il y a une signification.
0: Il y a un lien avec vous aussi.
1: Hein, oui, puis que si un jour vous vivez quelque chose de lourd, puis que vous avez de la misère à accepter ce que vous vivez, l'épreuve que vous vivez à ce moment-là, portez votre jupe, puis mettez-vous en mode prière. Puis j'ai dit, ça va vous aider beaucoup, là. Puis, tu sais, j'ai déjà engagé des personnes aussi pour travailler avec moi, là. Puis ces femmes-là, je leur disais, quand tu confectionnes une jupe, il faut que tu fasses ta prière. Tu sais, c'est pas une prière là, qui va durer une demi-heure. C'est juste une pensée que tu as pour la personne.
2: Une intention, hein?
1: Oui. On fait des jupes quand même tous les jours, presque, je dirais, parce qu'on a beaucoup de commandes. Puis c'est ce qu'on vend le plus. Mm-hmm. Puis ça, je le mentionne toujours, que la jupe, il y a une prière qui a été faite là-dedans.
0: Puis est-ce que la prière, c'est quelque chose que vous avez décidé ou chaque couturière fait la prière qu'elle veut? Est-ce que c'est une prière traditionnelle ou...
1: Je ne sais pas comment c'est venu. Je ne peux pas dire que c'est moi qui avais décidé ça non plus, là. Puis des fois, ça arrive aussi quand je fais des vestes. je prie pour la personne qui va la porter. Mm. Parce que souvent, c'est chez les hommes, ils ont aussi des blessures. Là.
0: Mm. Bien sûr.
1: Fait que moi, je me mets toujours en mode prière dans mon atelier. Là. Mm.
0: Et quand vous faites des régalias, là, il y a vraiment une espèce de protocole de prière. Hein, les jupes à clochettes, par exemple.
1: OK. La régalia jungle dress, c'est un régalia à clochettes. Mmh. Et habituellement, quand c'est pour les adultes, c'est la femme qui doit confectionner sa régalia. Mmh. Et il ne peut pas poser ses clochettes dans la même journée, mettons. Il faut qu'elle fasse une prière par jour pour chaque clochette qu'elle va poser. Elle pose une clochette par jour.
0: Ah, oh.
1: Ouais.
2: Donc, il y a 365 clochettes sur la,
1: oui,
2: la jingle dress.
1: Oui, c'est le nombre de jours qu'il y a dans ça. Une année. Mm. Ça, c'est pour les adultes. Mais pour les jeunes enfants, tu sais, moi, je les pose, mais je fais toujours quand même une prière pour la petite parce qu'elle grandit, puis on ne sait pas c'est quoi qu'elle attend à l'avenir, fait que je prie pour cet enfant-là qui va porter le régalia, là.
2: Vous avez évoqué votre petit-fils Chukapesh un peu plus tôt. Comment votre petit-fils arrive dans votre atelier? Comment ça se passe, cette collaboration-là avec votre petit-fils qui a 15 ans?
1: J'ai toujours rêvé pouvoir montrer à Chukapesh de faire de la couture. Mais il n'a jamais voulu rien savoir. C'est fait. J'ai mis ça de côté. Puis cet été, je dis à Anne, on devrait essayer d'ouvrir une petite entreprise pour lui cet été. Il pourrait faire des t-shirts avec du vinyle que tu colles les dessins dans le t-shirt. Mm. Fait que j'ai dit, moi, je suis prête à acheter son matériel, puis son premier kit, puis que lui, il va réinvestir après. Bon, je parle de ça à Shuka. J'ai dit, Shuka, on aimerait te faire une petite entreprise. Puis là, il me dit, ce serait quoi? Puis là, j'explique. Là, il est tout fier. Mm-hmm. Mais là, j'ai dit, les premiers t-shirts que tu vas vendre, il va falloir que tu réinvestisses.
0: C'est pas pour le McDo,
1: non,
0: là.
1: Non, tu le mettras pas dans tes poches. T'achètes d'autres t-shirts. Puis à un moment donné, il y a beaucoup d'argent qui va rentrer. Fait que là, tu vas pouvoir le prendre. Mm. Je regarde l'atelier que mamie a. C'est tout du réinvestissement que j'avais fait. Là. Tu regardes, là, il y a beaucoup de tissus, il y a beaucoup de machines. On dirait que ça l'intéressait moins. Lui, il voulait avoir l'argent tout de suite. Fait que là, il me propose. Il a dit, mamie, est-ce que je pourrais venir travailler? Ici, à l'atelier avec toi cet été.
0: Négociateur, hein?
1: Oui.
0: Ouais.
1: Ben, moi, c'est sûr, ça faisait mon bonheur qu'il me dit ça. C'est lui là, qui vient. Fait que j'ai dit oui. Je me suis dit, je vais lui donner des petits travaux. Au moins, juste pour qu'il ait comme ça paye dans le fond, là. Fait que là, la première journée, c'est ça, on est en train de tailler des affaires. Deuxième journée, mamie a dit, ma mère, il m'a proposé de te demander pour que je fasse une jupe. Parce qu'il dit, on pourrait faire un tirage. Fait que là, j'ai dit, oui. Quand il a commencé sa première jupe, j'étais vraiment étonnée de voir la qualité de la pose de son ruban.
0: Ah oui, hein?
1: Oui, vraiment. Là, tu sais, je donne des cours à des adultes. Mm. Puis, poser 3 rangées de rubans, ça leur prend toute l'avant-midi.
0: Oui, oui. C'est compliqué, il faut que ce soit parallèle, il faut que ce soit régulier. Ouais. Ouais.
1: Fait que lui, il l'a eu du premier coup.
0: Wow.
1: Anne, on était vraiment, tu sais, même on se disait que ses rubans sont mieux posés que les nôtres encore. Fait que là, je vois que ça va bien. Puis là, je commence à tailler une jupe adulte qui va faire son tirage avec sa mère. C'était vraiment impeccable. Les gens me disent souvent, vous avez des doigts de fée. Mm. Fait que là, j'ai dit, toi aussi, on dirait t'as ça, là.
0: Mm.
1: Fait que, on procède au tirage. 20 minutes, il n'en restait plus. Il a tout vendu,
0: tous ses billets.
1: Oui.
0: Wow.
1: Fait que, lui, il était tout comme vraiment impressionné. Tu sais, les gens, j'ai dit, t'adores.
0: Mm.
1: Les gens, là, ils veulent que tu continues, ils veulent que tu sois là-dedans. Puis que le fait que Chukapesh soit bon dans la couture, je suis contente. Puis je suis prête toujours à le former de plus en plus. Toi, là, j'ai dit, tu as la possibilité de faire ta vie avec ça. Les gens sont vraiment impressionnés parce que c'est un jeune.
0: Mm-hmm.
1: Puis c'est un garçon.
0: Puis c'est un garçon.
1: Mm-hmm. Ouais, c'est ça. Fait qu'il est bien aimé. Je pense qu'il va continuer. Mmh. Ouais.

0: Où est-ce que vous les achetez, vos tissus? Ils sont très rares, on voit ça rarement, des tissus comme ceux que vous avez. Hein.
1: Ouais. Moi, j'ai des fournisseurs. Je les commande à Vancouver, Calgary, puis Winnipeg.
0: Ah ouais. Ah ouais.
1: Puis j'en ai un peu à Montréal.
2: Parce qu'ils ont des motifs
1: autochtones,
2: c'est ouais. ça? Ah oui.
1: Puis je choisis beaucoup, beaucoup de tissus aussi fleuris. Mm-hmm. Parce que les gens adorent des jupes avec des petites fleurs. Là.
0: Mm-hmm. Puis vous avez des tartans aussi, hein, pour les jupes traditionnelles.
1: Oui, ça, c'est les tissus tartans. On parle de tissus à carreaux dont nos ancêtres, les grands-mamans, portaient beaucoup de vêtements traditionnels.
0: Est-ce que vous faites les bonnets aussi?
1: J'en fais, mais pas les vrais bonnets. Parce qu'un vrai bonnet, là, tu sais, c'est tout perlé autour de...
2: Ah oui.
1: Ouais. Mais moi, j'en fais plus pour les bébés, tu sais, pour faire le costume. Là.
0: Alors, vous avez mis au travail votre mari, votre fille, votre petit-fils.
1: Oui, ma fille.
2: Je pense qu'on est les prochains.
0: Jusqu'où va aller votre empire?
1: J'avais un employé qui travaillait permanent avec moi.
0: Mm-hmm.
1: Puis, il vient de quitter l'entreprise. Mais... Tu sais, c'était quelque chose de personnel, pourquoi qu'il est parti de l'entreprise.
0: Mm-hmm.
1: Puis là, j'ai dit, j'ai juste une chose à te dire, c'est merci.
0: Mm-hmm.
1: Parce qu'elle, elle était au sous-sol quand on a commencé.
0: Dans le premier atelier, là.
1: Oui. Fait que là, j'ai dit, je pense que c'est arrivé au bon moment.
0: Mm-hmm.
1: Je l'ai formée, puis j'ai donné un emploi. Mm-hmm. Puis ma fierté aussi, c'est de voir quand je confectionne, exemple, des régalias. Puis je vois le sourire des enfants.
0: Mm.
1: Quand je vois les gens, comment ils apprécient ce qu'on fait pour eux autres. Là. Puis on a beaucoup, beaucoup de plus en plus, on a beaucoup de contrats avec des allochtones, des organismes. Tu sais, il y a MFQ, Minerai du Fer du Québec, qui m'ont commandé des vestes sans manches avec leur logo. Il y a aussi IOC qui ont fait la commande des vestes.
2: La compagnie Iron Ore, compagnie minière. Oui.
1: Ouais. Puis il y en a d'autres. Là.
2: Ah oui. Mm-hmm. Même, je pense que le premier ministre Legault a porté une de vos créations.
1: Ben, lui, c'était plus le masque. C'était dans le temps du masque.
2: Ah,
1: ouais.
2: Oui.
1: C'était le masque.
2: Ah, oui.
1: Mais avec le ministre Lafrenière.
2: Mm-hmm.
0: C'est le ministre des Affaires autochtones du Québec.
1: Oui, c'est ça. Mm-hmm. Puis. J'étais avec un autre ministre, puis que la madame, j'étais en train de lui montrer des photos, ce que je faisais, tu sais, puis j'osais avec elle. Puis lui, il était à côté de l'ancien chef Mike McKenzie, puis là, il voyait mes photos, là. Puis là, il dit, j'aimerais ça, moi, avoir une veste comme le chef Mike.
0: Mm.
1: Fait que là, ouais, tu sais, c'est le ministre qui te demande ça.

0: pour lui donner. Là, j'ai parlé avec le chef, puis là, j'ai dit, pensez-vous que le ministre est digne de porter un de nos vêtements traditionnels? Elle dit, t'as pas à t'inquiéter, vas-y, vas-y. Les vestes, habituellement, anciennement, étaient portées par des grands chefs. C'était des vestes qu'on portait dans des grandes occasions. Fait que je vous offre cette veste-là. Puis je pense que ça l'a vraiment touché parce que le ministre Lafrenière, quand il passe à cette île, il n'oublie jamais de passer
1: Ouais, c'est
0: voir
1: sûr.
0: Création Pas-Moi.
1: Ah ouais. Ah oui.

0: Faire de la couture, c'est ma passion. J'aime ça. J'adore ça. Moi, le soir, je reviens ici.
1: Ah, oui.
0: Puis des fois, je t'assis, ça fait comme clic, je vois un tissu, puis là, je le vois, c'est quoi je peux faire. Fait que je le sors le tissu, puis je suis tout le temps coincée ici. Puis là, à un moment donné, mon mari arrive, puis il me dit, c'est quoi tu veux? Puis là, j'étais en admiration de voir mon atelier, puis ma boutique, puis j'en venais pas. Comment c'est allé vite, tu sais, puis Création Pamoun, il a monté... Il a fait son expansion quand même assez vite, là, selon moi. Puis j'ai dit, c'est ça, je suis en train de penser. Ouais, il me dit, à un moment donné, là, il me dit, je vais faire ton lit ici dans ton atelier. Je suis fière de transmettre ce que je suis capable de faire. Je donne des cours. Je voyage de communauté en communauté. Il y a des gens qui m'appellent, comme au mois d'octobre, je m'en vais à Natashquan. M'en va donner des cours à des aînés. Puis au mois de novembre, je donne des cours ici dans mon atelier avec la collaboration de l'Institut Chagapesh. Eux autres, ils vont choisir un membre par communauté. Il y a 8 communautés qui font partie de l'Institut Chagapesh. Et moi, je vais leur... on va passer une semaine avec eux autres puis faire une veste en toile. La veste en toile, c'est pas la veste sans manches, c'est un manteau, là. Elle était utilisée anciennement quand tu allais à la chasse. Tu le mettais par-dessus ton manteau d'hiver. Fait que c'est une veste comme ça qu'on va faire. Puis après ça, j'ai un autre cours que je donne à des jeunes. À des jeunes, ils vont faire la confection de sacs à tambour drum. Puis une autre journée, ça va être avec un autre groupe, c'est des jupes. L'année passée, j'ai donné un cours, ça c'était vraiment spécial, c'était des jeunes autistes de la communauté de Malio puis Douahat. Fait que c'était une belle expérience que j'ai vécue avec eux, tu sais, puis c'était vraiment incroyable.
2: Mathilda Vollin-Fontaine, merci beaucoup. Merci.
1: Jusque maintenant, vraiment, grand merci de l'avoir accueilli.
0: Ah, ben, moi aussi, je veux partager ma passion à du monde. J'aime ça.
2: Ça vous rend heureux, ça se voit.
0: Hein? Ouais.
2: Merci.
0: Merci.

0: Chinuche Kometen à Mathilda Volant-Fontaine de nous avoir ouvert avec autant de générosité les portes de son atelier des créations Point Moon à Maliotenam.
1: 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À la semaine prochaine, Catherine.
0: À la semaine prochaine, Mathieu. D'ici là, nous continuons de coudre notre petit bout de chemin point à point en compagnie de Radio VM et Radio Galilée.

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3: Reconstruire la confiance et restaurer les institutions internationales au service de la paix, c'est l'appel lancé par Léon XIV à plusieurs ambassadeurs venus présenter ce matin leur lettre de créance. On y revient en détail juste après les titres. Le Liban en situation de péril selon l'émissaire français pour le pays du Cèdre, le Liban dont le Saint-Siège a toujours pris en compte son identité plurielle, comme le reconnaît le catholicos arménien Ram Ier en visite cette semaine à Rome. Raúl Castro, inculpé par la justice américaine, les Cubains invités à choisir une nouvelle voie par Donald Trump. La pression des États-Unis sur l'île s'accentue. Le virus Ebola poursuit sa propagation dans l'est de la RDC. Un cas confirmé a été découvert à Bukavu, au sud Kivu. Nous verrons avec un médecin congolais quels sont les gestes pour éviter de répandre la maladie.
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3: Bonjour. Reconstruire la confiance et restaurer les institutions internationales au service de la paix. C'est donc ce que le pape a exprimé ce matin au palais apostolique du Vatican aux ambassadeurs accrédités près le Saint-Siège, non résidents, venus présenter leur lettre de créance. Ambassadeurs du Sierra Leone, du Bangladesh, du Yémen, du Rwanda, de la Namibie, de l'île Maurice, du Tchad et du Sri Lanka. Dans son discours en anglais, le Saint-Père a ainsi plaidé en faveur d'une diplomatie fondée sur le dialogue, la solidarité et le bien commun dans un contexte international marqué par les tensions géopolitiques et la montée des logiques de puissance. Les détails avec Jean-Paul Camba.
5: Rechercher la paix par les armes est une logique de domination qui fragilise la paix mondiale. Il faut de toute urgence revenir à une diplomatie qui favorise le dialogue et recherche le consensus. Léon XIV l'a expliqué aux nouveaux ambassadeurs près le Saint-Siège de la Sierra Leone, du Bangladesh, du Yémen, du Rwanda, de la Namibie, de Maurice, du Tchad et du Sri Lanka venus lui présenter leurs lettres de créance. Dans son adresse, l'évêque de Rome a invité ses hôtes à se pencher sur la question sociale. Aucune nation, aucune société, aucun ordre international ne peuvent se dire juste et humain s'ils mesurent leur succès uniquement à l'aune de la puissance ou de la prospérité, tout en négligeant ceux qui vivent en marge. Citant son exhortation apostolique de l'excité publiée en octobre dernier, il a rappelé que l'amour du Christ pour les plus petits et les oubliés nous oblige à rejeter toute forme d'égoïsme qui rend invisibles les pauvres et les personnes vulnérables. Dans un contexte marqué par des tensions géopolitiques qui continuent de fragmenter davantage notre monde, le pape a estimé indispensable de renforcer les institutions multilatérales afin qu'elles deviennent plus représentatives, plus efficaces et davantage tournées vers l'unité de la famille humaine.
3: Jean-Paul Camba, autre audience du pape ce matin, cette fois dans la salle du synode, avec les modérateurs des associations de fidèles, des mouvements ecclésiaux et des nouvelles communautés, réunis à l'initiative du dicastère pour les laïcs, la famille et la vie. Dans son discours, Léon XIV les invite à exercer leurs fonctions en favorisant l'écoute réciproque, la co-responsabilité, la transparence et le discernement communautaire. On vient de voir que le pape souhaite des relations constructives. La visite imminente du chef de l'armée pakistanaise en Iran le permettra-t-elle en ce qui concerne le conflit opposant l'Iran aux États-Unis et à Israël? En tout cas, les échanges et les déclarations s'intensifient. Hier soir, Donald Trump a assuré que la situation dans le golfe Persique était sur le fil, entre accords et reprise des bombardements. Le Pakistan est médiateur, d'où la visite de son militaire le plus haut gradé à Téhéran. mais rien n'est assuré tant les positions des uns et des autres semblent inconciliables. Une certitude toutefois, la Chine s'impose comme la plaque tournante de la diplomatie. Après Donald Trump et Vladimir Poutine, c'est le premier ministre du Pakistan qui se rendra à Pékin à partir de samedi et jusqu'à mardi. Si le conflit au Moyen-Orient ne sera pas le seul sujet abordé, il sera certainement l'un des dossiers les plus importants, comme l'a confirmé le ministère chinois des Affaires étrangères qui a précisé que la Chine veut contribuer positivement à rétablir rapidement la paix et la stabilité au Moyen-Orient. Concerné par ce conflit, puisqu'il y est impliqué, le Liban, qui est, selon l'envoyé spécial du président français, en situation de péril sur son unité et sur son intégrité. C'est ce qu'a déclaré Jean-Yves Le Drian, qui souligne les divisions des communauté du pays. L'unité du Liban, elle a toujours été défendue par le Saint-Siège, ce que reconnaît le catholicos arménien Aram Ier à Rome cette semaine.
6: Le Liban était toujours dans le cœur de Saint-Père, le Vatican en général. Et c'est pour cela, je pense, cette collaboration entre le Liban en général, y compris les musulmans, parce que si on parle du Liban, il faut voir le Liban dans cette perspective islamo-chrétienne, c'est le Liban, c'est la particularité du Liban. Donc quand le Saint-Père était au Liban, il a aussi rencontré avec les communautés musulmanes. Donc vivre ensemble, c'est le Liban. Le Vatican a toujours essayé de voir le Liban dans cette perspective islamo-chrétienne. Nous sommes dans une situation très difficile comme Église, non seulement au Liban, partout au Moyen-Orient. Maintenant, nous sommes des minorités. Mais comment on peut vivre comme minorité dans une situation où l'islam est majorité? Comment on peut vivre ensemble? C'est pour cela, je pense, le Liban doit être exemplaire.
3: Aram Ier, le chef de l'Église apostolique arménienne au Liban, au micro d'Alexandra Sirgan. La Chine, de plus en plus prolique sur les questions internationales après le Moyen-Orient, on l'a vu en début de journal. Pékin s'exprime sur Cuba, disant être opposé à l'abus de moyens judiciaires, aux sanctions unilatérales illégales qui n'ont aucun fondement en droit international. Le gouvernement chinois s'est exprimé au sujet de l'inculpation hier par la justice américaine de Raúl Castro, l'ancien président cubain accusé de la mort de ressortissants américains il y a 30 ans. Les États-Unis, en effet, ne relâchent pas leur pression sur l'île communiste, d'autant que leur secrétaire d'État, Marco Rubio, a affirmé dans une vidéo en espagnol destinée à la population cubaine que le président Donald Trump proposait une nouvelle voie à Cuba. À New York, les précisions de Gwendal Lavina.
7: Raúl Castro est accusé avec d'autres de complot en vue d'assassiner des Américains. L'affaire remonte à 1996, il est alors ministre de la Défense. Deux avions civils pilotés par des opposants au régime castriste sont abattus, tuant quatre personnes. Todd Blanche, ministre de la Justice par intérim, a dit hier depuis Miami s'attendre à ce que Raúl Castro, 96 ans, finisse ses jours en prison aux États-Unis. Cette inculpation n'est pas une mise en scène, a-t-il précisé. Nous nous attendons donc à ce qu'il se présente ici de son plein gré ou d'une autre manière. Les autorités cubaines, par la voix du président Miguel Díaz-Canel, ont immédiatement dénoncé une manœuvre politique sans fondement juridique qui ne cherche qu'à justifier, je cite, l'insensé projet d'une agression militaire contre Cuba. Cette inculpation est intervenue quelques heures après la publication par Marco Rubio, le secrétaire d'État américain d'origine cubaine, d'une vidéo en espagnol à destination de la population de l'île. Il y explique que le président Trump leur propose une nouvelle voie entre les États-Unis et un nouveau Cuba. Donald Trump, pas avare de menaces contre la Havane ces derniers mois, a toutefois estimé hier qu'il n'y aura pas d'escalade car Cuba est en train de tomber en ruine. Gwendal Lavina, New York, Radio Vatican.
3: Et le président cubain Miguel Díaz-Canel estime que cette inculpation de son prédécesseur est une manœuvre politique sans aucun fondement juridique. Nouveau massacre de djihadistes de Boko Haram dans l'état de Borno, nord-est du Nigeria. Ils ont mené deux attaques lundi. En tout, 33 pêcheurs et bûcherons ont été tués. Depuis le début de la semaine, l'inquiétude grandit dans l'est de la République démocratique du Congo à cause du virus Ebola. L'épicentre de l'épidémie se trouve en Ituri, mais un premier cas a été confirmé aujourd'hui dans la province du Sud Kivu, Bukavu, c'est ce qu'annonce le groupe rebelle M23 qui contrôle la région. Dans un contexte marqué par l'insécurité, les défis humanitaires, la lutte contre l'épidémie demeure complexe. Le docteur Michel Maneno, spécialiste en santé publique à Bunia, en Ituri, revient sur les mesures de prévention et les conséquences sanitaires et sociales de cette nouvelle flambée épidémique.
8: il y a quand même assez des orientations et des sensibilisations qui se passent à plusieurs niveaux. Il faut que la population respecte tout d'abord les orientations, les directives des autorités sanitaires. Entre autres, il y a des mesures barrières, par exemple la distanciation, éviter de manipuler ou de rester en contact avec les personnes affectées ou les animaux infectés. Il faut savoir garder toutes respecter toutes ces mesures et ne pas manipuler les cadavres peut-être qui a été atteint par l'épidémie. Donc voilà autant de mesures qu'il faut observer.
3: Des propos recueillis par Moriba Camara. Et c'est ainsi que s'achève cette édition. Excellente journée à toutes et à tous.
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Ce n'est pas un secret que la bioéthique contemporaine trouve son origine dans les travaux de certains théologiens qui ne concevaient pas leur démarche en matière de bioéthique comme relevant exclusivement de principes moraux et de modes de raisonnement purement séculiers. La sécularisation continue dans la société et en particulier dans la bioéthique, qui se trouve de plus en plus au centre de l'intérêt public, a nettement étouffé la voie religieuse autrefois dominante en bioéthique. La conséquence, rapporte le philosophe américain Daniel Callahan, a été un mode de discours public qui met l'accent sur des thèmes séculiers, les droits universels, l'autodétermination, la justice procédurale, est un déni systématique soit du bien commun, soit d'un bien individuel transcendant. Le pluralisme célébré par la société contemporaine peut en effet, bien que de manière quelque peu ironique, devenir exclusif, voire oppressif, lorsque les voix d'autres disciplines, traditions et communautés sont réduites au silence. Les religions participent depuis des millénaires à la vie sociale. Réfléchissant aux réalités de la naissance, de la vie, de la souffrance, de la mort et de la dimension de justice sociale des soins de santé, bien avant l'avènement de la bioéthique en tant que discipline académique. Le rôle des traditions religieuses en tant que défenseurs de la protection et de la promotion de la dignité de la personne humaine, quelles que soient ses capacités de rationalité, de conscience de soi ou de productivité économique, revêt une importance vitale dans le débat bioéthique. L'élaboration des politiques et la prise de décision en matière de bioéthique ne peuvent avoir lieu si nous adoptons une posture neutre face aux questions bioéthiques. En tant que défenseurs des personnes pauvres, marginalisées, des personnes qui souffrent, les traditions religieuses abrahamiques cherchent à élargir les limites morales de la personne humaine et attirent notre attention sur les personnes exclues. Comme le dit le bioéthicien américain Leon Cass, il est fort probable que, peut-être dans le but d'être mieux entendu, peut-être pour ne pas profaner les enseignements sacrés ou pour préserver la séparation entre les choses de César et celles de Dieu, la plupart des éthiciens religieux qui s'engagent dans la pratique publique de l'éthique laissent leur perspective religieuse particulière à la porte et parlent de la déontologie, l'utilitarisme, l'autonomie comme les autres. Mais Gilbert Mylander, bioéthicien et théologien luthérien, souligne à juste titre que ces sujets ne sont pas simplement motivés par le souci des réglementations de politique publique, ils touchent plutôt à des aspects les plus importants de notre humanité et soulèvent des questions les plus profondes sur ce que signifie être humain. Il n'existe pas de terrain neutre à partir duquel discuter de telles questions. Elles sont inévitablement normatives, chargé de valeurs et de nature métaphysique. Nous ne sommes pas des rois philosophes, capables de trancher des différends entre des points de vue contradictoires sans être nous-mêmes partie prenante dans la conversation. Nous sommes des êtres humains, invités à réfléchir à ce que cette humanité signifie et exige dans le domaine de la bioéthique. À cette fin, les religions possèdent une certaine capacité à articuler cette compréhension de soi et ce sens de l'humain. On peut rester ouvert à l'écoute et à l'interprétation de la vision religieuse sans pour autant devenir disciple d'une tradition particulière. À la question, ceux d'entre nous qui partagent un manque de croyance peuvent-ils encore tirer parti d'au moins certaines des intuitions et perspectives des religions, même si nous en rejetons les racines? Les philosophes Daniel Callahan et Jürgen Habermas, qui proclament leur éloignement de la religion, répondent tous deux par l'affirmative. L'objectif à cet égard est de découvrir une forme d'argumentation qui permette aux perspectives religieuses d'être valides en tant que telles. Le défi consiste à communiquer les apports religieux et théologiques dans un langage clair et authentique qui ne sous-estime ni n'exagère la complexité et la richesse du dialogue religieux, son histoire et sa place dans le discours bioéthique, tout en restant accessible à un public interdisciplinaire. Le risque qui se présente ici est un risque bien réel qui concerne les traditions religieuses chaque fois qu'elles s'engagent dans les discours publics. Si ce qui est dit sur le plan théologique
n'est qu'une confirmation de ce que nous pouvons savoir par d'autres moyens ou disciplines, ou de ce qui peut être dit plus clairement dans un langage non théologique, alors pourquoi se donner la peine de le dire de manière théologique? Peut-être ne devrions-nous pas nous préoccuper de savoir comment séculariser le langage religieux pour satisfaire les masses, mais comment traduire efficacement en pratique l'enseignement social et moral des religions. C'est la force de conviction de cette foi en action qui montrera aux personnes qui ne sont pas religieuses la différence que font de tels engagements envers Dieu et l'Ecclésia ou l'Église. Comme le dit le théologien américain Stanley Hauerwas, notre tâche en tant que théologien et théologienne reste ce qu'elle a toujours été, à savoir exploiter les ressources considérables incarnées dans des convictions chrétiennes particulières qui soutiennent notre capacité à former une communauté fidèle à notre croyance selon laquelle nous sommes les créatures d'un Dieu miséricordieux. Si nous agissons ainsi, nous pourrions bien découvrir que nous ne nous adressons pas uniquement à nos frères et sœurs chrétiens, car d'autres pourraient alors trouver que nous avons quelque chose d'intéressant à dire. Selon vous, qu'est-ce que votre foi, votre tradition religieuse et tout spirituelle peut apporter aux réflexions bioéthiques?

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0: Alors, elle leva les yeux en regardant le ciel. Puis elle me dit en joignant les mains à la hauteur de la poitrine.
1: Que soy era Immaculada Concepción. Je suis l'Immaculée Conception.

Seigneur notre Père, nous voulons célébrer ta présence dans l'univers, cette présence révélée par ton Fils Jésus, présence où nous découvrons ton unité. C'est Jésus qui dira « Le Père et moi, nous sommes un ». Cette unité en Dieu, Père, Fils et Esprit Saint, nous la célébrons dans l'amour et dans la puissance de ce souffle divin qui nous anime et qui dit à notre souffle et à notre esprit que nous sommes enfants du Père. Oui, nous célébrons, Trinité Sainte, cette unité du Père, du Fils et de l'Esprit Saint, cette Trinité qui est en nous et qui nous fait fils et filles de Dieu, frères et sœurs du Christ, dans un même Esprit Saint. Marie, toi qui es habitée de cette présence du Père et de l'Esprit, toi qui seras habitée du Verbe fait chair, fais que nous restions dans cette illumination de cette révélation faite au monde que Dieu s'est fait homme.

Au nom du Père et du Fils et du Saint-Esprit, Amen. Premier mystère lumineux, le baptême de Jésus sur les bords du Jourdain. C'est la convocation impressionnante du Baptiste, de cet homme qui a choisi le désert comme lieu de pénitence et lieu d'interpellation de tout Israël. Tous les gens quittent leur milieu pour venir rencontrer sur les bords du Jourdain le Baptiste et recevoir le baptême de repentance. Convertissez-vous, changez de vie. Faites retour vers Yahvé Adonai. Voilà les paroles que le Baptiste prononce. Et nous savons que Jésus entrera dans cette solidarité des pécheurs pour recevoir lui aussi le baptême de repentance. Et ainsi, recevoir de la voix du Père cette confirmation de la mission qui lui est confiée en tant que fils. Marie, nous aussi, nous sommes émerveillés par ce mouvement que Jésus va faire en notre faveur. Où, portant le péché du monde, il est pour nous l'agneau de Dieu. Notre Père qui es aux cieux, que ton nom soit sanctifié, que ton règne vienne, que ta volonté soit faite sur la terre comme au ciel. Donne-nous aujourd'hui notre pain de ce jour. Pardonne-nous nos offenses, comme nous pardonnons aussi à ceux qui nous ont offensés. Et ne nous laisse pas entrer en tentation. Mais délivre-nous du mal. Je te salue, Marie, pleine de grâce. Le Seigneur est avec toi. Tu es bénie entre toutes les femmes, et Jésus, le fruit de tes entrailles, est béni. Sainte Marie, Mère de Dieu, prie pour nous, pécheurs, maintenant et à l'heure de notre mort. Amen. Je te salue, Marie, pleine de grâce. Le Seigneur est avec toi. Tu es bénie entre toutes les femmes, et Jésus, le fruit de tes entrailles, est béni. Sainte Marie, Mère de Dieu, prie pour nous pécheurs, maintenant et à l'heure de notre mort. Amen. Je te salue, Marie, pleine de grâce, le Seigneur est avec toi. Tu es bénie entre toutes les femmes, et Jésus, le fruit de tes entrailles, est béni. Sainte Marie, Mère de Dieu, prie pour nous pécheurs, maintenant et à l'heure de notre mort. Amen. Je te salue, Marie, pleine de grâce. Le Seigneur est avec toi. Tu es bénie entre toutes les femmes, et Jésus, le fruit de tes entrailles, est béni. Sainte Marie, Mère de Dieu, prie pour nous, pécheurs, maintenant et à l'heure de notre mort. Amen. Je te salue, Marie, pleine de grâce. Le Seigneur est avec toi. Tu es bénie entre toutes les femmes, et Jésus, le fruit de tes entrailles, est béni. Sainte Marie, Mère de Dieu, prie pour nous pécheurs, maintenant et à l'heure de notre mort. Amen. Je te salue, Marie, pleine de grâce. Le Seigneur est avec toi. Tu es bénie entre toutes les femmes, et Jésus, le fruit de tes entrailles, est béni. Sainte Marie, Mère de Dieu, prie pour nous pécheurs, maintenant et à l'heure de notre mort. Amen. Je te salue, Marie, pleine de grâce. Le Seigneur est avec toi. Tu es bénie entre toutes les femmes, et Jésus, le fruit de tes entrailles, est béni. Sainte Marie, Mère de Dieu, prie pour nous, pécheurs, maintenant et à l'heure de notre mort. Amen. Je te salue, Marie, pleine de grâce. Le Seigneur est avec toi. Tu es bénie entre toutes les femmes, et Jésus, le fruit de tes entrailles, est béni. Sainte Marie, Mère de Dieu, prie pour nous, pécheurs, maintenant et à l'heure de notre mort. Amen. Je te salue, Marie, pleine de grâce. Le Seigneur est avec toi. Tu es bénie entre toutes les femmes, et Jésus, le fruit de tes entrailles, est béni. Sainte Marie, Mère de Dieu, prie pour nous, pécheurs, maintenant et à l'heure de notre mort. Amen. Je te salue, Marie, pleine de grâce. Le Seigneur est avec toi. Tu es bénie entre toutes les femmes, et Jésus, le fruit de tes entrailles, est béni. Sainte Marie, Mère de Dieu, prie pour nous, pécheurs, maintenant et à l'heure de notre mort. Amen. Gloire au Père et au Fils et au Saint-Esprit, au Dieu qui est, qui était et qui vient, pour les siècles des siècles. Amen.
Deuxième mystère lumineux, les noces de Cana. Nous assistons à cette prière audacieuse de Marie. Marie qui intervient pour ces jeunes époux qui ne le sauront peut-être jamais que cette intervention vient d'elle et que la puissance de Jésus a transformé ce qui aurait pu être le péril, ce qui aurait pu gâter la fête. La puissance de la parole de Jésus a changé l'eau en vin. Oui, Marie, que de fois tu es peut-être intervenue dans notre vie sans que nous le sachions, puisque toi, tu pressentais nos besoins. Tu les voyais de manière bien différente de nous. Merci, Marie, d'être consciente lorsque nous ne le sommes pas. Notre Père qui es aux cieux, que ton nom soit sanctifié, que ton règne vienne, que ta volonté soit faite sur la terre comme au ciel. Donne-nous aujourd'hui notre pain de ce jour, pardonne-nous nos offenses comme nous pardonnons aussi à ceux qui nous ont offensés, et ne nous laisse pas entrer en tentation, mais délivre-nous du mal. Je te salue Marie, pleine de grâce, le Seigneur est avec toi. Tu es bénie entre toutes les femmes et Jésus, le fruit de tes entrailles, est béni. Sainte Marie, Mère de Dieu, prie pour nous, pécheurs, maintenant et à l'heure de notre mort. Amen. Je te salue Marie, pleine de grâce, le Seigneur est avec toi. Tu es bénie entre toutes les femmes et Jésus, le fruit de tes entrailles, est béni. Sainte Marie, Mère de Dieu, prie pour nous pécheurs, maintenant et à l'heure de notre mort. Amen. Je te salue Marie, pleine de grâce, le Seigneur est avec toi. Tu es bénie entre toutes les femmes, et Jésus, le fruit de tes entrailles, est béni. Sainte Marie, Mère de Dieu, prie pour nous pécheurs, maintenant et à l'heure de notre mort. Amen. Je te salue Marie, pleine de grâce, le Seigneur est avec toi. Tu es bénie entre toutes les femmes, et Jésus, le fruit de tes entrailles, est béni. Sainte Marie, Mère de Dieu, prie pour nous pécheurs, maintenant et à l'heure de notre mort. Amen. Je te salue, Marie, pleine de grâce, le Seigneur est avec toi. Tu es bénie entre toutes les femmes, et Jésus, le fruit de tes entrailles, est béni. Sainte Marie, Mère de Dieu, prie pour nous pécheurs, maintenant et à l'heure de notre mort. Amen. Je te salue Marie, pleine de grâce, le Seigneur est avec toi. Tu es bénie entre toutes les femmes, et Jésus, le fruit de tes entrailles, est béni. Sainte Marie, Mère de Dieu, prie pour nous pécheurs, maintenant et à l'heure de notre mort. Amen. Je te salue Marie, pleine de grâce, le Seigneur est avec toi. Tu es bénie entre toutes les femmes, et Jésus, le fruit de tes entrailles, est béni. Sainte Marie, Mère de Dieu, prie pour nous, pécheurs, maintenant et à l'heure de notre mort. Amen. Je te salue, Marie, pleine de grâce. Le Seigneur est avec toi. Tu es bénie entre toutes les femmes, et Jésus, le fruit de tes entrailles, est béni. Sainte Marie, Mère de Dieu, prie pour nous, pécheurs, maintenant et à l'heure de notre mort. Amen. Je te salue, Marie, pleine de grâce. Le Seigneur est avec toi. Tu es bénie entre toutes les femmes, et Jésus, le fruit de tes entrailles, est béni. Sainte Marie, Mère de Dieu, prie pour nous, pécheurs, maintenant et à l'heure de notre mort. Amen. Je te salue, Marie, pleine de grâce, le Seigneur est avec toi. Tu es bénie entre toutes les femmes, et Jésus, le fruit de tes entrailles, est béni. Sainte Marie, Mère de Dieu, prie pour nous, pécheurs, maintenant et à l'heure de notre mort. Amen. Gloire au Père et au Fils et au Saint-Esprit, au Dieu qui est, qui était et qui vient, pour les siècles des siècles. Amen.

Troisième mystère lumineux, l'annonce du règne de Dieu. Le Fils de l'homme est venu pour servir et non pour être servi. Il est le serviteur du Père par l'annonce de la parole. Cette parole qui réconforte, qui éclaire, qui guérit, cette parole qui ressuscite les morts. Oui, Jésus, nous accueillons ta parole dans notre vie. Nous l'accueillons comme une puissance qui nous remet debout, qui nous transforme, qui ouvre les impasses, qui fait tomber les murs. Marie, toi qui as entendu cette parole de ton Fils, toi qui as porté cette parole en toi, fais que nous puissions, comme il l'a si bien dit, vous qui êtes mes frères, ma mère, mes sœurs, c'est vous qui faites la volonté du Père, parce que vous accomplissez les paroles que je vous enseigne. Notre Père qui es aux cieux, que ton nom soit sanctifié, que ton règne vienne, que ta volonté soit faite sur la terre comme au ciel. Donne-nous aujourd'hui notre pain de ce jour. Pardonne-nous nos offenses, comme nous pardonnons aussi à ceux qui nous ont offensés. Et ne nous laisse pas entrer en tentation, mais délivre-nous du mal. Je te salue, Marie, pleine de grâce. Le Seigneur est avec toi. Tu es bénie entre toutes les femmes, et Jésus, le fruit de tes entrailles, est béni. Sainte Marie, Mère de Dieu, prie pour nous, pécheurs, maintenant et à l'heure de notre mort. Amen. Je te salue, Marie, pleine de grâce. Le Seigneur est avec toi. Tu es bénie entre toutes les femmes, et Jésus, le fruit de tes entrailles, est béni. Sainte Marie, Mère de Dieu, prie pour nous, pécheurs, maintenant et à l'heure de notre mort. Amen. Je te salue, Marie, pleine de grâce. Le Seigneur est avec toi. Tu es bénie entre toutes les femmes, et Jésus, le fruit de tes entrailles, est béni. Sainte Marie, Mère de Dieu, prie pour nous, pécheurs, maintenant et à l'heure de notre mort. Amen. Je te salue, Marie, pleine de grâce. Le Seigneur est avec toi. Tu es bénie entre toutes les femmes, et Jésus, le fruit de tes entrailles, est béni. Sainte Marie, Mère de Dieu, prie pour nous, pécheurs, maintenant et à l'heure de notre mort. Amen. Je te salue, Marie, pleine de grâce. Le Seigneur est avec toi. Tu es bénie entre toutes les femmes, et Jésus, le fruit de tes entrailles, est béni. Sainte Marie, Mère de Dieu, prie pour nous, pécheurs, maintenant et à l'heure de notre mort. Amen. Je te salue, Marie, pleine de grâce, le Seigneur est avec toi. Tu es bénie entre toutes les femmes, et Jésus, le fruit de tes entrailles, est béni. Sainte Marie, Mère de Dieu, prie pour nous, pécheurs, maintenant et à l'heure de notre mort. Amen. Je te salue, Marie, pleine de grâce. Le Seigneur est avec toi. Tu es bénie entre toutes les femmes, et Jésus, le fruit de tes entrailles, est béni. Sainte Marie, Mère de Dieu, prie pour nous, pécheurs, maintenant et à l'heure de notre mort. Amen. Je te salue, Marie, pleine de grâce. Le Seigneur est avec toi. Tu es bénie entre toutes les femmes, et Jésus, le fruit de tes entrailles, est béni. Sainte Marie, Mère de Dieu, prie pour nous, pécheurs, maintenant et à l'heure de notre mort. Amen. Je te salue, Marie, pleine de grâce. Le Seigneur est avec toi. Tu es bénie entre toutes les femmes, et Jésus, le fruit de tes entrailles, est béni. Sainte Marie, Mère de Dieu, prie pour nous, pécheurs, maintenant et à l'heure de notre mort. Amen. Je te salue, Marie, pleine de grâce. Le Seigneur est avec toi. Tu es bénie entre toutes les femmes, et Jésus, le fruit de tes entrailles, est béni. Sainte Marie, Mère de Dieu, prie pour nous, pécheurs, maintenant et à l'heure de notre mort. Amen. Gloire au Père et au Fils et au Saint-Esprit, au Dieu qui est, qui était et qui vient, pour les siècles des siècles. Amen. Quatrième mystère lumineux, la transfiguration de Jésus sur la montagne.
Toutes les fois où Jésus gravit la montagne, c'est pour enseigner. Et il enseignera d'une manière bien différente aux trois disciples Pierre, Jacques et Jean qui l'amènent exclusivement avec lui au sommet de la montagne. Il leur enseigne par une vision dont ils sont témoins. Ils sont envahis par la gloire de Dieu. Et Pierre va dire, « Seigneur, dressons ici trois tentes, une pour toi, une pour Moïse et une pour Élie. » Et voilà que Jésus, redevenu au naturel, leur dit qu'il faut redescendre, qu'il faut garder silence, que cet enseignement mystique, cet enseignement intime qu'ils ont reçu, ils doivent le garder en secret, et qu'un jour, ils en auront la compréhension. Oui, Marie, toi tu savais garder en ton cœur les événements, en les méditant, en les repensant, en les priant. Fais que nous aussi, nous ne soyons pas bavards des grâces que nous recevons, que nous soyons silencieux, que nous gardions ce secret où seul le Seigneur peut nous dire, lorsque l'heure est venue, de dire ce qu'on doit dire dans l'humilité et le service. Notre Père qui es aux cieux, que ton nom soit sanctifié, que ton règne vienne, que ta volonté soit faite sur la terre comme au ciel. Donne-nous aujourd'hui notre pain de ce jour. Pardonne-nous nos offenses comme nous pardonnons aussi à ceux qui nous ont offensés. Et ne nous laisse pas entrer en tentation, mais délivre-nous du mal. Je te salue Marie, pleine de grâce. Le Seigneur est avec toi. Tu es bénie entre toutes les femmes, et Jésus, le fruit de tes entrailles, est béni. Sainte Marie, Mère de Dieu, prie pour nous pécheurs, maintenant et à l'heure de notre mort. Amen. Je te salue Marie, pleine de grâce. Le Seigneur est avec toi. Tu es bénie entre toutes les femmes, et Jésus, le fruit de tes entrailles, est béni. Sainte Marie, Mère de Dieu, prie pour nous pécheurs, maintenant et à l'heure de notre mort. Amen. Je te salue Marie, pleine de grâce. Le Seigneur est avec toi. Tu es bénie entre toutes les femmes, et Jésus, le fruit de tes entrailles, est béni. Sainte Marie, Mère de Dieu, prie pour nous pécheurs, maintenant et à l'heure de notre mort. Amen. Je te salue Marie, pleine de grâce. Le Seigneur est avec toi. Tu es bénie entre toutes les femmes, et Jésus, le fruit de tes entrailles, est béni. Sainte Marie, Mère de Dieu, prie pour nous pécheurs, maintenant et à l'heure de notre mort. Amen. Je te salue Marie, pleine de grâce. Le Seigneur est avec toi. Tu es bénie entre toutes les femmes, et Jésus, le fruit de tes entrailles, est béni. Sainte Marie, Mère de Dieu, prie pour nous pécheurs, maintenant et à l'heure de notre mort. Amen. Je te salue Marie, pleine de grâce. Le Seigneur est avec toi. Tu es bénie entre toutes les femmes, et Jésus, le fruit de tes entrailles, est béni. Sainte Marie, Mère de Dieu, prie pour nous pécheurs, maintenant et à l'heure de notre mort. Amen. Je te salue Marie, pleine de grâce. Le Seigneur est avec toi. Tu es bénie entre toutes les femmes, et Jésus, le fruit de tes entrailles, est béni. Sainte Marie, Mère de Dieu, prie pour nous pécheurs, maintenant et à l'heure de notre mort. Amen. Je te salue Marie, pleine de grâce. Le Seigneur est avec toi. Tu es bénie entre toutes les femmes, et Jésus, le fruit de tes entrailles, est béni. Sainte Marie, Mère de Dieu, prie pour nous pécheurs, maintenant et à l'heure de notre mort. Amen. Je te salue Marie,

Cinquième mystère lumineux, l'institution de l'Eucharistie. Jésus, tu nous révèles que tu as longtemps désiré cette heure, avec amour, avec ardeur. Ton cœur y brûlant d'amour, la veille de ta passion, tu romps le pain et tu partages la coupe aux 12 qui sont dans la salle où tu célèbres la dernière scène. Marie, fais que l'Église soit toujours resplendissante du corps et du sang du Christ, qu'elle reçoit sans cesse de lui, dans la puissance de l'Esprit Saint. L'Église, corps du Christ, est sans cesse nourrie de Jésus. Ma vie, personne ne la prend, dit-il, c'est moi qui la donne. Notre Père qui es aux cieux, que ton nom soit sanctifié, que ton règne vienne, que ta volonté soit faite sur la terre comme au ciel. Donne-nous aujourd'hui notre pain de ce jour, pardonne-nous nos offenses comme nous pardonnons aussi à ceux qui nous ont offensés. Et ne nous laisse pas entrer en tentation, mais délivre-nous du mal. Je te salue, Marie, pleine de grâce. Le Seigneur est avec toi. Tu es bénie entre toutes les femmes, et Jésus, le fruit de tes entrailles, est béni. Sainte Marie, Mère de Dieu, prie pour nous pécheurs, maintenant et à l'heure de notre mort. Amen. Je te salue, Marie, pleine de grâce. Le Seigneur est avec toi. Tu es bénie entre toutes les femmes, et Jésus, le fruit de tes entrailles, est béni. Sainte Marie, Mère de Dieu, prie pour nous pécheurs, maintenant et à l'heure de notre mort. Amen. Je te salue, Marie, pleine de grâce. Le Seigneur est avec toi. Tu es bénie entre toutes les femmes, et Jésus, le fruit de tes entrailles, est béni. Sainte Marie, Mère de Dieu, prie pour nous, pécheurs, maintenant et à l'heure de notre mort. Amen. Je te salue, Marie, pleine de grâce. Le Seigneur est avec toi. Tu es bénie entre toutes les femmes, et Jésus, le fruit de tes entrailles, est béni. Sainte Marie, Mère de Dieu, prie pour nous, pécheurs, maintenant et à l'heure de notre mort. Amen. Je te salue, Marie, pleine de grâce. Le Seigneur est avec toi. Tu es bénie entre toutes les femmes, et Jésus, le fruit de tes entrailles, est béni. Sainte Marie, Mère de Dieu, prie pour nous, pécheurs, maintenant et à l'heure de notre mort. Amen. Je te salue, Marie, pleine de grâce. Le Seigneur est avec toi. Tu es bénie entre toutes les femmes, et Jésus, le fruit de tes entrailles, est béni. Sainte Marie, Mère de Dieu, prie pour nous, pécheurs, maintenant et à l'heure de notre mort. Amen. Je te salue, Marie, pleine de grâce. Le Seigneur est avec toi. Tu es bénie entre toutes les femmes, et Jésus, le fruit de tes entrailles, est béni. Sainte Marie, Mère de Dieu, prie pour nous, pécheurs, maintenant et à l'heure de notre mort. Amen. Je te salue, Marie, pleine de grâce. Le Seigneur est avec toi. Tu es bénie entre toutes les femmes, et Jésus, le fruit de tes entrailles, est béni. Sainte Marie, Mère de Dieu, prie pour nous, pécheurs, maintenant et à l'heure de notre mort. Amen. Je te salue, Marie, pleine de grâce, le Seigneur est avec toi. Tu es bénie entre toutes les

femme, et Jésus, le fruit de tes entrailles, est béni. Sainte Marie, Mère de Dieu, prie pour nous pécheurs, maintenant et à l'heure de notre mort. Amen. Je te salue, Marie, pleine de grâce, le Seigneur est avec toi. Tu es bénie entre toutes les femmes, et Jésus, le fruit de tes entrailles, est béni. Sainte Marie, Mère de Dieu, prie pour nous pécheurs, maintenant et à l'heure de notre mort. Amen. Gloire au Père et au Fils et au Saint-Esprit, au Dieu qui est, qui était et qui vient, pour les siècles des siècles. Amen.

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Nous vous proposons à l'instant Musique et Monde qui nous fait découvrir l'ouvrage intitulé Confession d'une religieuse sous la plume de Sœur Emmanuelle, mise en lecture par Anne Dupéret.

Mais secourir un être humain blessé à mort rappelle ces mots implacables. L'homme ne peut rien pour l'homme. La femme la plus aimante n'arrive pas à empêcher le suicide d'un époux, d'un enfant. Seul Dieu a la puissance de projeter un rayon d'espérance sur un mortel qui choisit la mort. Les Africains, rompus dès l'enfance aux privations quotidiennes, mettent rarement fin à leurs jours. Mais en Europe, les suicides de jeunes vont en se multipliant. Quand les difficultés et les souffrances prennent place dans une vie auparavant facile et ornée de plaisirs, arrive la tentation de se laisser tomber dans ce qu'on espère être le néant. Que puis-je, moi, femme désarmée, pour leur faire accepter l'expérience de ceux que la douleur a fait grandir, rapprochés de leurs frères en détresse? Jamais avant de rentrer en Europe, je n'avais ressenti avec une telle acuité mon impuissance radicale. Emmanuel, ta nouvelle vocation est de te tourner de plus en plus vers Dieu pour lui transmettre le cri des hommes sans cri, selon l'expression du père Wresinski, le cri de ceux qui crèvent sans bruit, mais dont le cœur hurle dans la solitude glacée qui les appelle vers la mort. Crie jour et nuit vers le Seigneur pour tes frères et sœurs d'Europe au bord de l'abîme, qu'ils regardent vers le Christ en croix qui a donné sa vie pour les sauver. Lui aussi, il a été triste jusqu'à la mort. Ta prière sera aussi précieuse pour tes amis chiffonniers. Tu leur resteras invisiblement présente. Ne t'attarde pas à l'aspect matériel. Élargis ton rayonnement spirituel. Tu le sais, sœur Sarah et ses sœurs continuent ton œuvre avec compétence et amour dans le bidonville. Tes associations en France, Belgique, Suisse, qui travaillent au Soudan et ailleurs, sont fermement soutenues par des milliers d'amis et de bienfaiteurs. Sincèrement, Emmanuel, regarde la réalité en face. Tout se développe et marche. Tu n'es plus nécessaire. Gloire à Dieu. La lettre de mes supérieurs répond donc au poids de mon cœur qui m'entraîne vers un lieu où le temps s'arrête, où le corps ne galope plus, où l'âme devient prière. Et pourtant, c'est avec une certaine répulsion que je regarde le papier entre mes doigts, mon ordre de départ. Pourquoi ? Que l'âme humaine est donc complexe. D'où provient ma répugnance ? De la teneur de la demande ? Certainement pas, puisque, blessé par tant de détresse, je suis emporté vers une vie d'intercession. Cette résistance instinctive aurait-elle sa racine dans ma volonté d'autodétermination qui n'accepte d'ordre de personne ? En être encore là, après 64 ans de vie religieuse, le chant de la passion me revient en mémoire. Le Christ s'est fait obéissant jusqu'à la mort, et la mort sur la croix. Il est temps de me laisser entraîner par lui jusqu'à la renonciation totale et douce. Pascal. Ce que Mère Marie-Alphonse appelait l'heure du plus grand amour. Je l'entends sonner dans le silence du bidonville, et je réponds doucement « Oui ». Livre 3, Confession. Deuxième partie. Au soir de ma vie, 1993-2004. Dernier adieu, août 1993. Qui n'aspire pas à terminer son œuvre en beauté? Je veux l'achever en faisant une ultime fois danser de joie des enfants. Les familles réfugiées du Soudan sont parfois entassées à 8 ou 10 dans une chambre durant l'été torride au Caire. Notre maison du bonheur, sur le lac d'Ismaïlia, est déjà pleine à craquer de chiffonniers. Avec l'infatigable frère Boulade, directeur des écoles des frères, nous dressons des tentes sur une plage appartenant à l'organisation Caritas. Une charmante égyptienne, Nabila, nous apporte son dévouement intelligent. Tout devient pétillant de vie. Au milieu des cris et des rires, une cinquantaine de jeunes corps, noirs d'ébène, se roulent avec moi dans les flots, dévorent poulets et pastèques, jouent au foot en futur champion. Le soir, avant d'aller nous allonger sous les tentes, c'est la veillée sous les étoiles. Ils dansent leur gigue de village dans un bondissement d'enthousiasme. Lorsqu'a sonné l'heure de l'adieu, tous se précipitent vers moi. Des baisers retentissants me sont envoyés. Des cris jaillissent en cœur. « Que le Seigneur t'accompagne !»
La voiture démarre. Je jette en arrière un dernier regard. Je les vois dans les eaux bleues de la mer, y dansant dans l'allégresse. Dernière vision de ma vie missionnaire. Deo gracias.

Livre 3, Confession. Troisième partie. Dernière étape, l'imprévu. 1993. En cette année 2005, où je vais bientôt compter 97 ans, c'est décidé. Quoi qu'il advienne par la suite, c'est pour la dernière fois que je mets la main à ces confessions. Je me propose de suivre le même chemin, exprimer une vérité tout simplement humaine. J'ai passé moi aussi par les épreuves inhérentes à la vieillesse, en retraite après une existence très active. Mais la vie m'a surprise. Je m'imaginais rentrer en France pour mourir peu après. Or, cette dernière phase aura duré bien plus longtemps que prévu. De plus, de nouvelles orientations d'action sont venues mobiliser mon existence et m'ont posé de nouvelles questions. Tout cela m'a déstabilisé, mais m'a aussi obligé à plus de profondeur et à me préparer au départ définitif vers l'éternité. Aussi, lorsque je fais le bilan du passé récent, je ne peux que remercier Dieu de toute la nouveauté inattendue qu'il a réalisée en moi et à travers moi. En retraite. J'arrive donc à Callian, dans le midi de la France, en août 1993. Qu'évoque ce terme de retraite? La déroute et le repli d'une armée? L'oisiveté enfin déclarée? Un travail trop tôt quitté ou perdu? Retraite signifie bien plutôt pour moi l'entrée dans le silence et la prière. Craignant que ne déferle sur moi une vague d'appels de tout genre, mes supérieurs m'avaient demandé de m'y soustraire résolument. Et en effet, lettres, téléphones, fax se multipliaient. J'étais invité à des conférences, colloques, visites, rencontres, etc. Je répondais systématiquement par la négative et me contentais de suivre le rythme paisible d'une maison pour personnes âgées. Selon le désir de Sister Kay, ma supérieure provinciale, même l'association n'avait plus recours à moi. En principe, je n'étais donc plus là pour personne. J'avais disparu. Dorénavant, que sera mon existence? Un dessèchement physique et spirituel ou une gestation renouvelée de l'âme au secours de la tragédie humaine? J'en commence l'expérience au cours de longues heures de prière où je me sens plus proche de Dieu et des hommes dans un fleuve de tendresse. Ici encore me reviennent en mémoire les dernières paroles de Mère Marie-Alphonse. Ayez un cœur blessé de la souffrance du monde. En écho, résonnent ces mots de l'abbé Pierre. « Quand tu as mal, j'ai mal. » C'est par une plongée dans le cœur du Christ que cette compassion s'opère. Il n'empêche que, pour un tempérament actif, la coupure soudaine des rencontres provoque un certain mal à l'âme. Cependant, chaque épreuve peut aider la personne à devenir plus humaine, plus proche des millions d'êtres qui ânent sur le même chemin. Je crois, avec Teilhard de Chardin et d'autres penseurs, que l'humanité monte en cordée. Celui qui, découragé, ne s'immobilise pourtant pas, mais s'efforce d'avancer, tire et aide à monter bien d'autres avec lui. Celui qui s'élève, élève le monde, disait autrefois Élisabeth Le Sœur. La communion des humains entre eux n'est pas un vain mot. Bien sûr, ce genre de vie contrastait du tout au tout avec l'activité fiévreuse des années précédentes. C'était la vie intérieure que désormais il m'était demandé d'explorer, méditer la Bible et, dans la prière, rester ouverte aux problèmes du monde. En quelque sorte, je revenais aux sources de ma vie religieuse. 65 ans en arrière, en 1929, j'entrais en retraite pour 2 ans de noviciat. Cette formation intense m'avait préparé à une vie passionnante au service de Dieu et des hommes. Je suis donc bien déterminé à ma nouvelle mission. Une douche froide s'abat pourtant sur mon bel enthousiasme dès les premiers jours. À la salle à manger, les vénérables dames qui m'entourent appartiennent naturellement au bon vieux temps. Je suis assise à une table où les visages ont l'allure particulièrement morose. Lorsque mes commensales apprennent que j'ai vécu hors d'Europe depuis 1931, elles prennent à cœur de m'initier au monde moderne.

Livre 3, Confession. Troisième partie. Dernière étape, l'imprévu. 1993. Lorsque mes commensales apprennent que j'ai vécu hors d'Europe depuis 1931, elles prennent à cœur de m'initier au monde moderne. La fourchette à la main, elles m'expliquent que la morale de mes 20 ans est devenue un vieux carcan brisé. On ne se marie plus, on vit en concubinage, la famille n'existe plus. Le divorce est monnaie courante. Les femmes avortent dans la légalité, elles ne veulent plus d'enfants. Les jeunes mettent le feu, assassinent jusque dans les écoles où les malheureux professeurs sont battus. La drogue est une marée incompressible, on parle de la légaliser. Le sida, comme une peste nouvelle, tue par milliers, et l'homosexualité ne se cache plus. La corruption s'insinue partout chez les hommes d'affaires et les politiciens des plus hautes sphères. Les églises sont vides, sauf aux enterrements. On ne baptise plus, bientôt il n'y aura plus de prêtres. Enfin, la société est complètement pourrie, sans espoir de guérison. Heureusement, ici on attend la mort pour entrer dans un monde meilleur. Inutile de dire que ces visions sinistres, dont je ne peux encore mesurer la véracité ou l'outrance, me coupent les ailes et l'appétit. Le nez dans mon assiette, je n'ose pas avouer que je ne suis pas pressé de mourir. Il m'est pourtant concédé qu'il existe quelques îlots, comme cette sainte demeure où, avec les sœurs, on échappe au siècle grâce à la prière. Je commence à respirer. Ces bonnes âmes me tracent clairement mon devoir. Me confiner dans le refuge de l'oraison, loin du drame infernal que vit la planète sans espoir de guérison. Rétrospective. Les jours passent. Je deviens une orante. Le temps de retraite silencieuse m'est bienfaisant. Le passé se décante, des lignes de fond surgissent. L'association Les Amis de Sœur Emmanuelle de Paris, les antennes de Bruxelles, de Genève, l'opération Orange en Isère passe devant mes yeux, suivie de la marée de donateurs qu'elles ont suscités. Quelle part active ils ont prise dans la réussite de chaque projet. Le visage bronzé de la Bible, les traits tendres de Sœur Sarah, les yeux ardents de Kamal me rappellent leur activité quotidienne. Au Caire, je revois la Bib marchant à côté de moi, appuyant sur sa bicyclette sa jambe handicapée. Il est né au bidonville, il est l'ami de tous, il me sert littéralement de passe-partout. Je repense aux palabres avec Sœur Sarah. Devant un plat de foule, nous discutons des problèmes du jour. Sa connaissance de l'âme égyptienne concrétise nos projets et assure la marche. À Khartoum, je fonce vers des centres d'approvisionnement, le corps trempé de sueur, avec Simone Brahamcha et Kamal Tadros. Nous allons distribuer des sandwichs à des ventres affamés. Que de choses époustouflantes ces deux-là m'ont apprises. C'est le goulot d'une vieille bouteille de whisky remplie d'eau que Simone m'arrache de la bouche. Je risque la prison à cause de son étiquette. Il est dangereux de parler avec ce voisin fanatique, il peut nous faire pendre. Ce sont des roseaux qu'on emploie pour bâtir des écoles à bon marché. La collaboration avec ses amis qui, eux, étaient au fait du climat soudanais, a porté ses fruits. Un jeune résident à Khartoum me dit un jour dans son langage coloré « Vous étiez trois au début. Ce trio a fait boule de neige et a sorti des milliers de petits noirs de la merde. C'est vachement bien !» Ces souvenirs médités éveillent dans mon esprit une nouvelle lucidité. D'une part, je perçois plus nettement une ligne de force dans toutes ces expériences. L'incarnation de l'action dans des lieux étrangers implique de travailler avec le génie propre de ceux qui y demeurent. Avoue-le, Emmanuel, toi que le « je » chatouille agréablement, sans tous ces partenaires, ton action personnelle serait restée comme un pic solitaire et nu. La réalité exige le « nous ». D'autre part, l'espérance surgit de cette prière rétrospective. Habitants de la planète, nous entrons dans ce 21e siècle dont Malraux aurait dit, on connaît la formule devenue classique, qu'il serait spirituel ou ne serait pas. Je ne t'affirme pas, Malraux, que la planète tout entière évoluera vers les réalités atemporelles, ni que les conflits ou les guerres ne décimeront plus les peuples. Mais j'affirme qu'une minorité dynamique en découd déjà avec l'oppression.
Une jeunesse insatiable d'égalité entend demain prendre les rênes. Dans ses rangs, beaucoup animeront de hauts lieux où les hommes chanteront chacun dans sa langue « Paix, Peace, Salam, Shalom, Frieden ». Tu tressailliras dans ta tombe, Malraux, avec la foule immense de ceux qui ont souffert dans le prodigieux enfantement de la justice dont le XXe siècle aura vu les premières douleurs. Un processus est déjà engagé. La recherche d'un développement solidaire, d'une paix plus durable entre les nations, d'un standard de vie plus élevé chez les peuples pauvres, d'une lutte plus égale contre les pandémies. En cela, la portée spirituelle de ce siècle se contemple déjà. Le XXIe siècle sera.

Écrire. Un autre genre d'activité a débuté à cette période pour m'occuper finalement jusqu'à aujourd'hui. Je me suis mise à écrire. À vrai dire, j'avais commencé une ébauche de mes mémoires dès la fin des années 80 en Égypte. J'étais alors conseillé par deux jésuites de haute stature intellectuelle et spirituelle, les pères Maurice et Boulade, l'un français, l'autre égyptien. Qu'est-ce qui pousse à prendre la plume ? Serait-ce un désir de dialoguer, de livrer une vision des êtres et attendre ce que d'autres en pensent ? Serait-ce ce désir d'engendrer, dont Socrate parle comme étant ce qui monte au cœur de l'homme d'un certain âge ? Écrire, n'est-ce pas un genre d'enfantement, dans le sens où l'on fait sortir hors de soi-même ce qu'on porte de plus profond ? Serait-ce encore, plus prosaïquement, le désir d'être connu, de se faire un nom, peut-être aussi de perdurer dans le temps ? Sans doute ces différentes aspirations se sont-elles conjuguées en moi, avec un accent particulier selon les sujets. Lorsque, de plus, on a partagé de manière intime la vie d'une population comme je l'ai fait, on acquiert une connaissance de l'homme qui n'a plus rien de superficiel. De là vient le désir de faire goûter à d'autres cette incroyable richesse. Livre 3, Confession. Troisième partie. Dernière étape, l'imprévu. 1993. Écrire. Arrivé à Callian, je sentais toujours le besoin d'être aidé dans cette entreprise. Une collaboration qui allait devenir de plus en plus fructueuse débuta à ce moment. Je repris contact avec l'abbé Philippe Assaut, dont j'avais fait la connaissance quelques années auparavant lors d'une tournée de conférences. Alors âgé d'une trentaine d'années, il exerçait déjà un ministère important dans le diocèse de Nice, aumônier des étudiants de l'université, responsable de la formation permanente du clergé, collaborateur en paroisse. Il préparait aussi une thèse de doctorat sur l'influence d'Aristote dans le livre biblique des Actes des Apôtres. Il répondit positivement à mon appel et prit le relais de Benoît Lambert qui m'avait bien aidé aussi. Nous avons commencé à corriger les premiers manuscrits de ce qui deviendrait ses confessions. Tout en poursuivant un travail qui, par définition, ne serait achevé qu'avec la fin de mes aventures, je lui ai aussi demandé de vérifier le plan, les cohérences de fond et la théologie des ouvrages que j'écrivis ensuite avec d'autres, comme je vais le raconter. Finalement, nous en sommes venus à écrire ensemble mes deux derniers livres. On apprend à bien connaître quelqu'un en collaborant. Je le pris comme confesseur. Sur ce plan spirituel, je dirais simplement ceci. J'étais obnubilé par le combat acharné contre mes défauts et comptais surtout sur mes propres efforts. Ce combat était dès lors perdu d'avance. On ne change pas de peau. Philippe a déplacé mon centre d'intérêt. Je devais moins m'attarder sur moi-même pour me regarder, mais me raccrocher davantage à la miséricorde infinie de Dieu qui m'aime tel que je suis et me transforme dans cette relation d'amour. En un mot, compter sur Dieu et non sur moi.

Musique et Monde s'achève. Vous avez entendu des extraits du livre « Confession d'une religieuse, sœur Emmanuel », version imprimée et audio parue aux éditions Flammarion. Narration, Anne Dupéré. Choix musicaux, Mario Blouin.

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0: Yves Houd s'installe à présent en studio pour s'entretenir avec son invité.
1: C'est le moment de vous partager mon coup d'œil sur un fait de l'actualité d'ici ou d'ailleurs, un peu particulier cette semaine parce que les belles histoires qui nous font du bien, ben, elles sont souvent rares, particulièrement dans mes chroniques, où je suis critique d'à peu près tout ce qui se passe dans l'actualité. Il faut parfois gratter un peu pour trouver quelques belles choses. J'ai eu envie de vous en raconter une aujourd'hui. Après 6 mois de rénovation auxquels ont participé des experts en patrimoine du ministère de la Culture, la Maison des Beaux-Eaux ouvrait ses portes la semaine dernière. Du 11 au 16 mai, 5 artistes ont foulé la scène de la mythique boîte à chansons, complètement rénovée. Ce qui fut de mai 1959 à environ avril 1960, chez Beauzeau, à l'origine des boîtes à chansons du Québec, sa restauration a été rendue possible à la suite de la découverte du mur des célébrités que l'on croyait complètement détruit depuis des années. C'est le musicien Alexandre Leclerc qui a déclenché l'opération patrimoniale pour restaurer la célèbre murale. Un petit miracle dans les circonstances, vous direz. Devant l'importance de cette trouvaille, le ministre de la Culture et des Communications, Mathieu Lacombe, a rapidement signé un avis d'intention de classement d'un bien patrimonial. Ce geste, qui vise à préserver la mémoire collective, la protège du même coup de toute altération ou démolition. Alexandre Leclerc, à la recherche d'anciens enregistrements de Claude Léveillé, dont il est fan, se trouve sur la piste des Beauzeaux et de la mythique boîte du 1208 rue Crescent à Montréal. L'édifice, une maison bourgeoise construite en 1889 et qui a échappé à la démolition, elle est coincée entre deux tours et dans un état absolument pitoyable. Un commerce de fleurs occupe le rez-de-chaussée, alors Leclerc s'y présente un soir. La porte menant au deuxième étage n'est pas verrouillée. Il entre, emprunte le vieil escalier en bois toujours en place, malgré l'usure, bien sûr. En haut, à la lumière de son téléphone cellulaire, il perçoit les empreintes de mains sur un mur. Il connaît bien la tradition qu'avait cours chez Beauzeau. Les invités de marque étaient invités à tremper une main dans la gouache avant de l'appliquer sur un mur. Ce mur a été recouvert durant de nombreuses années, on le croyait détruit, et on avait oublié même son existence. Leclerc partage sa découverte avec un ami, Maxime Leflaguet, et les deux garçons réalisent l'ampleur de la valeur de la découverte qu'il faut sauver des rénovations qui s'annoncent à l'étage. Ils se présentent donc au 1208 Crescent avec l'intention bien déterminée de monter au deuxième étage et d'en découvrir davantage. Pendant que Leclerc occupe le locataire des lieux, Leflaguet prend une 50aine de photos du mur où se trouvent les mains et signatures de 80-90 célébrités de passage à l'époque, dont celle, bien sûr, d'Édith Piaf. Ce mur, à la fois un vestige et une œuvre d'art qui raconte un pan de l'histoire des boîtes à chansons, il fallait convaincre le locataire des lieux de la valeur de cette découverte. Ils obtiennent la sous-location de l'endroit dans le but de le rénover, de faire revivre la boîte de l'époque, de conserver le mur et d'en créer un autre pour les artistes à venir. Le tandem fait appel alors à un professeur du département de musique de l'UQAM qui connaît bien l'histoire des Beauzeaux, puisqu'en 2019, Danick Trottier avait organisé une journée d'études dans le cadre du 60e anniversaire de l'ouverture de cette boîte. Au moment de la réouverture, la semaine dernière, tout en haut de l'escalier de bois, se révèle la petite salle de plus ou moins une 60aine de places. Ses murs ont retrouvé les couleurs d'origine, ses rideaux. Une petite lampe d'époque dissimulée dans le plafond qui éclaire les artistes sur scène, un élégant piano droit qu'on a peint en blanc. Des Beauzeaux, Jean-Pierre Ferland, Raymond Lévesque, Hervé Brousseau, Claude Léveillé, remplacé par Jacques Blanchette après que Léveillé eut quitté le groupe pour rejoindre Piaf à Paris, il ne reste aujourd'hui que Clémence pour assister à cette remise en valeur et laisser l'empreinte de sa main sur le mur d'en face, destiné à ceux qui viendront. N'est-ce pas que c'est une belle histoire ?

0: Laurent Patenaude, bonjour.
1: Bonjour.
0: Laurent Patenaude, vous êtes le nouveau directeur général de l'Opéra de Québec. Vous êtes entré en poste le 2 février dernier, donc c'est relativement récent. Dans la programmation qui a cours et qui va avoir cours l'an prochain, vous avez eu à participer ou si vous êtes à mettre en exécution ce qui a été décidé par vos prédécesseurs?
1: Oui, c'est plus la mise en place, l'exécution du plan qui avait été fait avant que j'arrive. Il y a des petites choses sur lesquelles j'ai eu mon mot à dire, mais grosso modo, c'était déjà fait.
0: Avez-vous eu le temps de faire le tour de la maison?
1: Oui, je n'ai pas ouvert toutes les armoires encore.
0: Il y a peut-être des cachettes dans certains tiroirs. Ça sera à voir. Vos prédécesseurs, Grégoire Legendre et Jean-François Lapointe, cumulaient les deux directions à l'opéra, c'est-à-dire la direction générale et la direction artistique et musicale. Au départ de Jean-François Lapointe, le conseil d'administration a décidé de scinder les deux directions, c'est-à-dire qu'à l'automne, on a nommé à la direction musicale et artistique Jean-Marie Zaitouni, et en janvier, c'est vous.
1: Oui.
0: Quelle est l'idée d'avoir scindé les deux directions? C'était trop lourd pour une seule personne ou si Jean-Marie Zaitouni ne voulait pas avoir la direction générale?
1: Je pense que c'était une réflexion du conseil d'administration à savoir si on veut un directeur artistique qui soit en fonction, c'est-à-dire qui rayonne internationalement, qui soit en activité, en carrière, c'est vraiment difficile de cumuler ça avec l'exigence de la direction générale qui demande beaucoup plus un travail du quotidien et autrefois, il y a eu longtemps le tandem Bernard Labadie, Grégoire Legendre à la direction de l'opéra, puis je pense que c'était une belle période. Évidemment, Grégoire Legendre est venu à cumuler les deux, mais je pense que dans une perspective où on veut solidifier les choses, même administrativement, financièrement. Je pense que c'est sain d'avoir deux personnes.
0: Vous arrivez donc nouveau directeur général. Habituellement, on a un plan.
1: Oui.
0: Si vous avez posé votre candidature à ce poste-là, j'imagine qu'on a dû demander des candidatures, vous vous êtes présenté.
1: Oui.
0: Qu'est-ce que vous voulez proposer à l'Opéra de Québec?
1: Bien, je veux que, évidemment, c'est tout le monde vous dira que on veut, comment dire, rendre cette musique, l'opéra
0: accessible.
1: Tout le monde, et bon, une fois qu'on a dit ça, tout le monde est d'accord. On peut pas être contre la tarte aux pommes. Tout le monde est d'accord pour dire qu'on veut rendre les choses accessibles. Après ça, il faut avoir des objectifs. On doit combattre certains lieux communs, peut-être, ou certaines. Il y a des choses qui ont la vie dure. Hein. Il y a des perceptions qui ont la vie dure. Donc, il faut travailler. Il y a des choses qu'on peut changer, des choses avec lesquelles il faut travailler.
0: Une de ces perceptions-là, c'est l'élitisme.
1: L'élitisme, effectivement, certainement. Et on se demande jamais, on dit jamais que, par exemple, acheter des billets de hockey pour aller écouter le Canadien à Montréal, on dit jamais que c'est élitiste. Et pourtant, les billets les moins chers sont beaucoup plus chers que les billets les plus chers à l'opéra. Oui. Mais c'est l'opéra qui est élitiste.
0: En plus, quand l'opéra a un spectacle le soir d'une partie de hockey.
1: Oui, peut-être qu'on a perdu quelques joueurs pour ça. Mais ce que je veux dire, c'est qu'il y a beaucoup de questions de perception. Quand on met sur scène 150 artistes avec un orchestre et tout, évidemment qu'il y a des coûts à ça, mais en même temps, je pense que l'élitisme, au-delà du coût du billet, il y a aussi peut-être le côté distance. Bon, on se sent, quand on n'est pas habitué à l'opéra, on se sent un peu. On se sent mal préparé pour
0: apprécier,
1: affronter tout ça. Donc, il y a ce côté-là aussi qui est important. Donc, je pense que le côté élitiste vient peut-être du fait qu'on peut facilement se sentir dépassé par ce qu'il faudrait savoir peut-être pour pleinement apprécier.
0: Il y a sûrement aussi dans les préjugés à défaire, s'ouvrir à la relève, avoir un nouveau groupe de spectateurs.
1: Certainement. Puis je pense que ça commence par les plus jeunes. En fait, souvent, les plus jeunes sont plus ouverts. En vieillissant, on finit par avoir peut-être plus de comment dire ça, on choisit des pistes, mais quand on a 7-8 ans, la vie s'offre à nous, puis on est curieux de tout. Donc, c'est entre autres là qu'il faut agir, je pense, assez jeune.
0: J'ai souvent assisté dans les années précédentes, j'ai souvent assisté à la générale où des étudiants de secondaire 2, 3, 4, 5 sont invités. Et je pense que les artistes appréciaient beaucoup parce qu'il y a une vitalité à ce moment-là qu'on ne connaît pas les soirs de première où ce sont des gens habitués qui connaissent l'opéra et qui applaudissent poliment.
1: Effectivement, et puis il y en a eu une jeudi dernier à l'Opéra de Québec pour la Bohème, et moi j'étais parmi les jeunes, et effectivement, la très vaste majorité des jeunes étaient très très attentifs, et réagissaient beaucoup, et étaient émus, tout ça, donc je pense que tout est possible encore.
0: Ouais. En préparant cette rencontre, Laurent Patenaude, j'ai fait une découverte que j'aurais dû savoir depuis longtemps, mais j'ai toujours pensé que le Festival d'Opéra, pendant l'été, c'était une des activités de l'Opéra de Québec, alors que c'est une entité différente.
1: C'est une entité différente. C'est certain que c'est apparenté, puisque c'est les mêmes équipes qui travaillent, mais c'est vraiment deux entités, deux budgets. Oui, donc deux entités, deux budgets, deux façons de faire différentes, des soutiens différents, donc des gouvernements, tout ça.
0: Et vous avez la direction générale des deux.
1: Oui, absolument.
0: Si on parlait de ce festival qui s'en vient, c'est la prochaine activité, et peut-être celle que vous avez eue à y mettre déjà quelque part de votre
1: Des petites touches avec Jean-Marie Zettoni, mais là aussi, les grandes lignes étaient quand même bien tracées.
0: Avant Jean-Marie Zettoni, donc de Jean-François Lapointe ou de Grégoire Legendre qui avait fait l'intérim?
1: En fait, la programmation du Festival d'été doit beaucoup à Jean-Marie Zettoni, qui l'a fait cet automne, donc octobre, novembre, tout ça. Et moi, je suis arrivé février, donc c'était assez bien défini. Il fallait attacher certaines choses, compléter certaines choses, mais les grandes lignes avaient été tracé par Jean-Marie Zettoni, avec un grand, grand chef-d'œuvre des Dialogues des Carmélites de Francis Poulenc.
0: Oui. C'est une situation un peu particulière. Dans le monde de l'opéra, des événements de cet ordre-là se planifient 2, 3, 4 ans d'avance.
1: Oui, absolument.
0: Là, vous me dites qu'il est arrivé au mois d'octobre, puis il a planifié ça pour le mois de juillet. Oui. Il y a quelque chose de particulier à cette production-là. C'est une coproduction. Oui. Mais ce qu'on voit arriver à Québec, c'est la majorité des femmes, des chanteuses de Québec.
1: Oui, mais c'est-à-dire que toute la mise en scène, la scénographie, tout ça, toute la pensée derrière ce spectacle-là a été faite il y a longtemps, plusieurs années, par Robert Carson, qui est un Canadien qui vit en Europe depuis plusieurs années, qui est un maître de la mise en scène d'opéra et qui donc a fait cette production-là il y a plusieurs années. Elle est reprise partout dans le monde. Récemment, elle a été reprise à Genève. À l'origine, c'était à Paris, mais elle a fait le tour de la francophonie, certainement. Et c'est une production absolument magnifique qu'on reprend donc avec des nouveaux chanteurs québécois, en fait des chanteuses québécoises qui sont magnifiques, entre autres Rose Nagal-Tremblay qui va faire Orfeo. Donc c'est un rôle d'alto qui peut se faire par un homme, par une femme. Mais ici, ce sera une alto, une contre-alto même, avec une soprano qui est...
0: Et dans le dialogue, qui est-elle la supérieure des religieuses ou...
1: Oui, c'est la mère.
0: La mère supérieure de la communauté des Carmélites en question. Oui, c'est très belle.
1: En fait, là, je mélange les deux productions parce que Rose Nagal-Tremblay va chanter dans... dans Orfeo. Et Eurydice au mois d'octobre.
0: Ah, d'accord.
1: Pardon, bon, j'ai mélangé les deux productions.
0: On va en parler au cours de cet entretien, Laurent Patenaude. Le cadre des activités pendant la semaine ou les 10 jours du Festival d'Opéra, il était un peu établi, là, les animations dans les quartiers. La grande fête, qui est tout à fait nouvelle... Oui. Et là, vous allez rejoindre le hockey.
1: Oui, tout à fait.
0: À la place Jean Béliveau, qu'est-ce qui va se passer là?
1: Bien, on appelait ça Sort et grands airs. Donc, justement, un grand spectacle sur une scène extérieure à côté du centre Vidéotron. Et puis, avec la possibilité de recevoir jusqu'à 10 000 personnes, peut-être plus même. Mais en tout cas, l'espace le permet. Et puis, donc, c'est offert gratuitement. C'est l'idée. On va rassembler un orchestre, un chœur, le chœur de l'opéra, une dizaine de solistes qui font partie des autres productions, puis qui, là, ils vont se rassembler et qui vont chanter quelques airs parmi les plus connus. il y aura probablement un toréador de Carmen, bon, des bien choses sûr, comme ça. Ouais. Mais hein, l'idée, c'est de faire un cadeau aux gens pour leur dire, ben, l'opéra, ça fait pas mal. Au contraire, ça peut même faire du bien.
0: Oui. Si jamais, parce qu'on n'est jamais sûr, si jamais pleuvait, vous rentrez au Centre Vidéotron?
1: Malheureusement, non. Mais bon, on travaille peut-être, on aura peut-être un plan B avec le lendemain.
0: Ah, d'accord. Le 3. Ça pourrait être possible.
1: On espère le 3 août, mais c'est ça. Donc, on va se croiser les doigts pour qu'il fasse beau le 2 août.
0: Oui. les dates, le 2 août, c'est la fin du festival?
1: C'est la fin, c'est le dernier soir. Donc, ouais. On finit en apothéose avec ce concert et ça commence à partir du 21 juillet. Avec les brigades dans les parcs et tout.
0: Oui, et au 2 août. Il y a d'autres activités qu'on trouve sur le site Internet de l'Opéra. Vous avez aussi à présenter la prochaine saison. Vous aviez déjà commencé
1: oui, à présenter. Je suis allé un peu trop vite.
0: Il y a deux opéras qui sont présentés à l'Opéra de Québec au cours d'une année. Il y en a un fin d'octobre, l'autre la fin mai. C'est une production qui sera présentée à la fin d'octobre. C'est une production qui n'a jamais été jouée. C'est un opéra qui n'a jamais été joué à Québec.
1: Effectivement.
0: Est-ce que vous en connaissez le motif? Parce qu'il n'attirait pas les directeurs musicaux, parce que c'était trop compliqué à faire? Ou...
1: Un peu pour ces raisons-là.
0: C'est Orphée et Eurydice.
1: Oui, pourtant, c'est une œuvre bon, qui ne s'est peut-être pas imposée dans les dernières décennies en termes de répertoire très connu. C'est sûr que, bon, c'est pas Carmen, c'est pas la Traviata, mais c'est une œuvre fondamentale dans l'histoire de l'opéra. Et puis c'est une œuvre que je pense que les gens, ça va être à nous de bien faire connaître, de bien donner le goût aux gens de venir. Il y a quelques airs très connus, comme J'ai perdu mon Eurydice, que tous les chanteurs québécois chantaient autrefois. Le ballet des ombres heureuses, que... très célèbre, avec une flûte solo, un morceau qu'on a entendu partout autrefois. Donc, il faut faire revivre ça un peu. Et puis, bon, c'est une œuvre qui n'est pas nécessairement facile à mettre en scène. Mais justement, c'est une production qui existe déjà, qui est magnifique, qui a fait ses preuves. Et avec ses toute petite distribution, trois chanteurs.
0: Ben oui, trois chanteuses.
1: Trois chanteuses.
0: Oui.
1: Et puis, je pense que c'est une œuvre aussi qui touche au fondement de la musique et au fondement, bon, c'est Orphée, son pouvoir. Qu'est-ce que peut faire la musique dans notre vie? Quel est le pouvoir de la musique? Et puis, en fait, Orphée donne naissance presque à la musique, donc à tout ça, et à la poésie, à tout ça. Donc, il y a quelque chose. Et j'ai des idées pour qu'on parle d'Orphée dans les écoles de cet automne, peut-être aussi, pour que... Je pense que c'est l'occasion aussi de réfléchir, justement, à... ce qu'on peut apporter à travers la musique et l'opéra.
0: Ouais, sûrement, très intéressant. Vous mentionnez que c'est peut-être une mise en scène qui pose des problèmes ou des difficultés, de sorte que c'est peut-être une des raisons pour lesquelles on ne l'a jamais présenté. Mais vous savez comment le public est friand des grands mouvements, des grands éléments.
1: Oui.
0: Est-ce qu'il y aura le cœur ou s'il y a juste les trois? Les trois interprètes.
1: Il y a un chœur aussi. Il y a un chœur, il est important. Il y a un chœur important. Oui. D'ailleurs, les choristes sont appelés à jouer quand même un rôle important. Les choristes vont faire des actions, disons, je dirais, plus exigeantes que souvent ce qu'on demande aux choristes. Donc, ils vont être intégrés à l'action.
0: Oui, ça prend des bonnes comédiennes aussi en même temps.
1: Absolument.
0: Des voix et des capables de jouer. Deuxième, en mai, c'est dans un an, mais on en parle dès maintenant.
1: Oui, oui.
0: Et là, c'est à nouveau, comme je dirais, une espèce de valeur sûre.
1: Oui.
0: Si cette année, ça se termine, on va en parler dans deux minutes avec la Bohème, ben on retourne à Puccini.
1: Oui.
0: Et c'est la Tosca.
1: Tosca de Puccini, qui est
0: grande œuvre.
1: Grande œuvre, qui est une des œuvres les plus dramatiques de Puccini, qui est très puissante. Et elle aussi touche à des comme souvent, mais des choses assez profondes. Là, on parle d'amour, on parle de
0: pouvoir. Il y a pouvoir, de la politique, il y a de la vengeance.
1: Le pouvoir, la corruption, tout ça. C'est presque un roman policier, Tosca, mis en musique. Donc, c'est assez fabuleux. L'orchestre est grandiose. Donc, et c'est Jean-Marie Zettoni qui va diriger cette œuvre-là. On peut s'attendre à quelque chose d'assez fort, assez expressif. Donc, je pense que... Et pour cette œuvre-là, Tosca, on fait appel à un jeune metteur en scène, qui est Thomas Lussier, qui travaille en mise en scène depuis quelques années à Montréal. Il a fait des...
0: Mise en scène d'opéra?
1: Oui, il a fait au Festival d'opéra, il a présenté la voix humaine il y a 2 ou 3 ans. Avec un grand... On avait vu son talent. Donc, c'est quelqu'un qui a fait de la musique, qui connaît bien les voix. Et je pense que c'est un beau début de faire Tosca pour un jeune metteur en scène.
0: Il faut des qualités particulières pour être metteur en scène d'opéra par rapport à être metteur en scène de théâtre?
1: Oui, ben, je pense qu'il faut connaître la musique. Parce que il faut connaître le rythme de la musique. Il faut connaître un peu la réalité des chanteurs. Donc, il faut... On peut pas demander n'importe quoi à un chanteur qui doit chanter quelque chose d'extrêmement difficile. Il peut pas non plus faire des acrobaties en même temps. Donc, il faut être conscient de la réalité du chanteur.
0: Oui. Vous parlez donc de ces deux propositions pour l'an prochain, pour la saison 2026-2027. Oui. Mais il faut terminer la saison 2025-2026. Oui. C'est présentement en cours.
1: Absolument.
0: Il reste 3 spectacles. Oui. C'était la première... samedi dernier. Il reste 3 spectacles ce mardi, jeudi et samedi.
1: Samedi, en après-midi.
0: Samedi, c'est en matinée, donc c'est différemment. C'est La Bohème.
1: Exact.
0: Ça fait, j'ai vérifié, c'est la 5e production depuis la fondation, la création de l'Opéra de Québec dans les années 80. C'est la 5e production.

0: les autres productions, je peux pas comparer, mais effectivement, c'est un. En fait, la bohème, ce qui est particulier, c'est qu'il y a du grand déploiement et en même temps, il y a du très intime.
1: Et tout à fait.
0: Donc, on se promène toujours en ces deux. Et je pense que c'est une des forces de l'opéra et c'est une des forces de Puccini de justement nous amener dans les grands sentiments en débordement et quelque chose qui nous dépasse. Et en même temps, ça nous rejoint très intimement. Je pense que c'est le succès de ce qui explique le succès, entre autres, de la bohème. Je pense que c'est difficile de rester indifférent à la bohème.
1: Ouais. Mais là, je vais être audacieux en vous disant... Je vous demanderai pas votre appui à mon idée, mais je trouve toujours que les livrets d'opéra, c'est pas là le talent des auteurs. La musique, mais oui. Dans les livrets, sont parfois un peu ordinaires. Les histoires sont construites avec des détours un peu...
0: C'est vrai, c'est surtout si on compare ça aux meilleures pièces de théâtre,
1: oui,
0: disons,
1: tout à
0: c'est
1: fait.
0: Certain. Par contre, effectivement, on parlait de mise en scène d'opéra, c'est que parfois, la musique dit quelque chose aussi.
1: Oui.
0: Donc, c'est pour ça aussi, le talent de metteur en scène d'opéra, c'est de ne pas redire dans la mise en scène ce que la musique dit déjà. Et c'est tout un art, parce que sinon, on est dans la redondance, on est dans... Et je pense que la façon dont le metteur en scène va se tenir compte de la musique, ça peut faire en sorte que le livret, tout à coup, nous semble peut-être plus consistant, puisqu'il y a beaucoup de non-dits dans un livret d'opéra. Et il faut que la musique parle à la place.
1: C'est ça, il faut que la musique nous impressionne entre ces non-dits-là et nous fasse faire ce cheminement-là.
0: Oui, absolument.
1: Parce que il tombe en amour dans le coup de foudre à l'opéra.
0: Oui, oui, oui.
1: C'est fréquent. Ça a peu de limites, ou ça pourrait être considéré comme mince, oui. Et la scénographie aussi est assez développée. Un décor qui demandait de... oui. Assez costaud.
0: Oui, assez audacieux aussi, parce qu'on joue sur deux niveaux,
1: ben oui.
0: Donc on éloigne un peu. Donc c'était un bon défi pour les chanteurs, pour tout le monde, mais je pense que ça donne une belle dimension.
1: Oui, ça a été relativement bien réussi. Donc, ces deux opéras de cette année, d'une certaine façon, c'était Cendrillon à l'automne,
0: oui.
1: Puis la bohème maintenant, c'était des programmations qui ont précédé. Là, vous,
0: tout à fait. C'était des choix de Jean-François Lapointe.
1: Oui,
0: effectivement.
1: Que vous avez mis en...
0: Oui.
1: Et donc, vous vous lancez pour l'année prochaine.
0: Oui.
1: Votre première saison complètement à vous, ce sera...
0: 2027-2028,
1: vous avez
0: absolument.
1: Hâte?
0: Très hâte, oui. on s'y met dans les prochaines semaines déjà.
1: Juste en terminant, quelle est la part de votre, je vais dire, de votre opinion ou de votre engagement dans les choix que fera Jean-Marie Zaitouni ou dans quelle mesure il doit vous écouter? Est-ce que vous êtes la bourse en disant non, ça va coûter trop cher?
0: Non, je pense que c'est un travail d'échange. Bon, Jean-Marie Zaitouni, on se connaît depuis 30 ans, on a fait des projets ensemble, et puis effectivement, il faut que le directeur artistique ait une prédominance dans le choix final, ça va de soi. Mais je pense que je peux être son premier critique, son premier répondant pour dire oui, je pense que peut-être qu'on devrait aller vers telle direction pour telle raison. Donc, je pense que c'est bien pour lui d'avoir un interlocuteur et critique face à lui.
1: Alors, il me reste à vous souhaiter un bon opéra. Une
0: Merci.
1: Bonne saison prochaine, puis peut-être qu'on se reverra dans un an.
0: Avec plaisir.
1: Merci, Laurent Patenaud.

Avoir une belle descendance, n'est-ce pas le rêve de chacun d'entre nous? Nous avons dans la Bible une jolie histoire. Il était une fois un homme généreux qui était un riche propriétaire et il recommandait à ses ouvriers chargés de la moisson d'être attentifs, à toujours laisser de quoi glaner quelques épis pour les pauvres. Celle qui alla ramasser ces quelques grains de blé s'appelait Ruth. Elle était veuve et elle vivait avec sa belle-mère qui était veuve aussi. Évidemment, ce qui devait arriver arriva. Boaz, le riche propriétaire, fut séduit par la jeune Ruth, pas seulement à cause de sa beauté, mais aussi en raison de sa bonté. Il décida de l'épouser en surmontant les difficultés administratives. Pour comprendre les détails, il faut relire le livre de Ruth qui est très court. Les anciens qui présidaient au tribunal firent cette prière. « Que le Seigneur rende ta femme comme Léa et Rachel, et que le Seigneur, par cette jeune femme, t'accorde une belle descendance. » Dans le livre de Ruth, au chapitre 4, le verset 12. « Ce qui fut dit fut fait, elle fut enceinte, elle mit au monde un fils. » Celle qui n'était qu'une émigrée, une veuve, seule au monde, rencontra Boaz. Il fut son mari et ils eurent ensemble un enfant qui fut le père de Jessé et donc le grand-père de David. Pour une belle descendance, c'était vraiment réussi, puisque parmi leurs descendants, il y a Joseph, le père de Jésus, selon la généalogie de Matthieu.

la descendance. À ce sujet, la question se pose, le bien engendre-t-il le bien? Le livre des Proverbes propose la maxime suivante. En fin de compte, le méchant ne restera pas impuni, mais la descendance des justes sera sauve. Dans le livre des Proverbes, au chapitre 11, le verset 21. Cette maxime, qui pourrait arriver en conclusion de quelques fables, pose en réalité un vrai problème. En quoi la descendance des justes, autrement dit des saints, peut-elle être sauvée ? Par deux moyens essentiels qui appartiennent à notre responsabilité de parents. La transmission de l'éducation et la prière. Ce petit proverbe, qui semble dire des choses bien banales, nous renvoie d'abord à notre vocation, qui est celle d'être des justes et donc des saints, aidés par la grâce. Comme les apôtres, nous avons un message à transmettre, des graines à semer. Ce n'est pas à nous de juger si nos paroles tombent ou non dans une bonne terre. Notre devoir, c'est parler, c'est transmettre. Mais comme les apôtres, il nous faut aussi prier, trouver des forces pour assumer notre tâche et supplier le Seigneur qu'il fasse germer ce que nous semons pauvrement. Une belle descendance, ce sera la petite graine qui a poussé, grandi, s'est épanouie et qui, à son tour, aura une belle descendance.

Or, ce mot me rappelle la liturgie du mariage telle qu'elle existait il y a de très nombreuses années. À la fin de la messe, le prêtre se tournait vers les époux pour prononcer cette bénédiction qui résume très bien tout ce que recouvre ce mot « descendance ». Que le Dieu d'Abraham, le Dieu d'Isaac et le Dieu de Jacob soit avec vous et que lui-même

vous comble de sa bénédiction, afin que vous puissiez voir les enfants de vos enfants jusqu'à la troisième et la quatrième génération, et qu'ensuite vous possédiez sans fin la vie éternelle avec l'aide de notre Seigneur Jésus-Christ, qui est en Dieu, vit et règne avec le Saint-Esprit dans les siècles des siècles. Cette bénédiction, prononcée par le prêtre sur les nouveaux époux, apparaissait comme la voie tracée, le chemin à suivre, l'encouragement à construire. Cette bénédiction, pendant des siècles, a accompagné des couples chrétiens qui, à travers l'histoire, ont témoigné de leur foi et ont contribué à façonner un monde où l'on vivait le sacrement de mariage, justement avec cette idée d'une mission à transmettre. Cette descendance a pris peut-être de nos jours un aspect plus contrasté, mais elle est toujours composée d'êtres vivants, d'enfants, qui ont besoin de tendresse et d'amour, et Dieu seul peut nous aider à faire face.

La descendance doit être un témoignage de tendresse. Nous sommes dans un monde dur, cruel, dans lequel on ne ménage pas les chagrins des enfants confrontés aux séparations. Pourtant, nous avons une mission. Selon les paroles du prophète Isaïe, notre descendance doit apparaître au milieu du monde comme une descendance que le Seigneur a bénie, dans le livre d'Isaïe, au chapitre 61, au verset 9. Un peu plus loin, le prophète Isaïe dit encore « Vos enfants seront la descendance des bénis du Seigneur ». En quoi, aujourd'hui, cela nous concerne-t-il ? Plus que jamais. Notre descendance, les enfants qui habitent sous notre toit, les petits-enfants que nous recevons, tous ces êtres de chair et de sang qu'il nous faut accueillir sont des êtres sensibles, fragiles. Mais justement, c'est à eux qu'il faut donner beaucoup d'amour, à l'image de Jésus qui accueille toujours tous ceux qui viennent vers lui. Jésus donne du pain en abondance, Jésus donne sa parole, Jésus donne son corps. Tout cela, tous ceux à qui il a donné, seront sa descendance. Pauvres, fragiles, face aux Romains tout-puissants. Et pourtant, ce sont ces pauvres-là qui ont construit la descendance de Jésus à laquelle nous appartenons, c'est l'Église.

En vous remerciant d'avoir été des nôtres, je vous salue et vous souhaite une belle fin de journée. Merci également à Berthold Bernier qui signe la réalisation technique de cette émission et à Radio Notre-Dame pour sa collaboration. À très bientôt.

Bonjour mesdames et messieurs. J'aimerais vous parler aujourd'hui de Saint Annibale Marie di Francia. Annibale est né à Messine, en Sicile, le 5 juillet 1851, de la noble Anna Toscano et du chevalier Francesco, marquis de Santa Catarina, vice-consul pontifical et capitaine honoraire de la marine. Troisième de 4 enfants, Annibale devint orphelin à l'âge de 15 mois en raison de la mort prématurée de son père. Cette expérience amère imprégna son âme d'une tendresse particulière et d'un amour spécial envers les orphelins qui caractérisèrent sa vie et son système éducatif. Il développa un grand amour pour l'Eucharistie, au point de recevoir l'autorisation exceptionnelle pour son époque de pouvoir s'approcher de la Sainte Communion chaque jour. Très jeune, devant le Saint-Sacrement exposé solennellement, il eut ce que l'on peut qualifier d'intelligence du rogat, c'est-à-dire qu'il découvrit la nécessité de la prière pour les vocations, qu'il trouva exprimée par la suite dans le verset de l'Évangile « La moisson est abondante, mais les ouvriers peu nombreux. Priez donc le maître de la moisson d'envoyer des ouvriers à sa moisson. » Ces mots de l'Évangile constituèrent l'intuition fondamentale à laquelle il consacra toute son existence. Vif d'esprit et possédant de remarquables capacités littéraires, il répondit généreusement à l'appel du Seigneur dès qu'il l'entendit, adaptant ses talents à son ministère. Une fois ses études achevées, il fut ordonné prêtre le 16 mars 1878. Quelques mois auparavant, une rencontre providentielle avec un mendiant presque aveugle le mit au contact de la triste réalité sociale et morale du quartier périphérique du plus pauvre de Messine, nommé Case Avioni. Cela lui ouvrit la voie de l'amour infini des pauvres et des orphelins qui deviendra une caractéristique fondamentale de sa vie. Avec l'accord de son évêque, il alla vivre dans ce ghetto et employa toutes ses forces à la rédemption de ces malheureux qu'il considérait, selon l'image évangélique, comme des brebis sans berger. Cette expérience fut marquée par de fortes incompréhensions, difficultés et hostilités en tout genre qu'il surmonta avec une grande foi, voyant dans les humbles et les marginaux Jésus-Christ lui-même. Il mit alors en œuvre ce qu'il appelait l'esprit de double charité, l'évangélisation et le secours des pauvres. En 1882, il ouvrit ses premiers orphelinats appelés Antoniani, car il les plaça sous la protection de Saint Antoine de Padoue. Son souci ne fut pas seulement de procurer du pain et du travail, mais surtout une éducation complète de la personne sous l'aspect moral et religieux, en offrant à ses hôtes un véritable climat de famille, favorisant un processus de formation capable de leur faire découvrir et suivre le projet de Dieu. Dans un esprit missionnaire, il aurait voulu accueillir les orphelins et les pauvres du monde entier. Mais comment faire ? Le mot « rogate » lui ouvrait cette possibilité. Annibale avait eu l'intuition que le rogate n'était pas une simple recommandation du Seigneur, mais un commandement explicite et un remède infaillible. Raison pour laquelle son charisme doit être perçu comme le principe animateur d'une fondation providentielle dans l'Église. Un autre aspect important à relever est qu'il anticipe le temps dans sa façon de considérer les vocations, notamment celles des laïcs engagés, parents, enseignants et même bons gouvernants, pour réaliser dans l'Église et dans le monde ses idéaux apostoliques, il fonda deux nouvelles familles religieuses. En 1887, la Congrégation des Filles du Divin Zèle, et 10 ans plus tard, la congrégation des rogationnistes. Il voulut que les membres de ces deux instituts, approuvés canoniquement le 6 août 1926, s'engagent à vivre le rogat grâce à un quatrième vœu. Pour diffuser la prière pour les vocations, il lança de nombreuses initiatives et entretint des contacts épistolaires et personnels avec les souverains pontifes de son temps. Il institua la Sainte Alliance pour le clergé et la pieuse union de la rogation évangélique pour tous les fidèles.
il fonda un périodique au titre significatif « Dieu et le prochain » pour inciter les fidèles à vivre les mêmes idéaux. « C'est toute l'Église, écrit-il, qui officiellement doit prier à cette fin, car la mission de la prière pour obtenir les bons ouvriers est telle qu'elle doit intéresser vivement chaque fidèle, chaque chrétien qui a à cœur le bien de toutes les âmes, mais de façon particulière les évêques, les pasteurs du troupeau mystique auxquels sont confiées les âmes et qui sont les apôtres vivants de Jésus-Christ. » La Journée mondiale de prière pour les vocations, instituée par Paul VI en 1964 et célébrée chaque année, peut être considérée comme la réponse de l'Église à cette intuition. Il nourrit un grand amour pour le sacerdoce, convaincu que le salut de l'humanité ne peut advenir que grâce à l'œuvre de prêtres saints et nombreux. Il s'engagea fortement dans la formation spirituelle des séminaristes que l'archevêque de Messine confia à ses soins. Il répétait souvent que sans une solide formation spirituelle, sans la prière, tous les efforts des évêques et des recteurs de séminaires se réduisent généralement à une culture artificielle des prêtres. Il fut lui-même le premier, un bon ouvrier de l'Évangile et un prêtre selon le cœur de Dieu. Sa charité, qualifiée de sans calcul et sans limite, se manifesta avec des accents particuliers, notamment envers les prêtres en difficulté et envers les moniales. Durant son existence terrestre, une renommée de sainteté, claire et authentique, l'accompagnait déjà, à tous les niveaux, si bien que lorsqu'il s'éteignit à Messine le 1er juin 1927, réconforté par la présence de la très sainte Vierge Marie qu'il avait tant aimée durant son existence terrestre, les gens disaient « Allons voir le saint qui dort ». Ses funérailles furent une véritable apothéose que les journaux de l'époque rapportèrent tous avec des articles et des photos. Sollicitées, les autorités accordèrent la permission de l'enterrer dans l'église de la Rogation évangélique qu'il avait lui-même voulu et qui est précisément dédiée au divin commandement « Priez le maître de la moisson d'envoyer des ouvriers à sa moisson ». Les congrégations religieuses dérogationnistes et les filles du divin zèle fondées par le père Annibal, aujourd'hui présentes sur les 5 continents, sont engagées, selon les idéaux du fondateur, dans la diffusion de la prière pour les vocations, par le biais de centres vocationnels et éditoriaux, et par la gestion d'instituts d'éducation et d'assistance en faveur des enfants et des jeunes nécessiteux et malentendants, de centres nutritionnels et de santé, de maisons de retraite et pour filles-mères, d'écoles, de centres de formation professionnelle. Le 7 octobre 1990, le pape Jean-Paul II a proclamé bienheureux le père Annibal di Francia. Le lendemain, il l'a qualifié d'authentique pionnier et maître zélé de la pastorale moderne des vocations. Annibal Marie di Francia fut canonisé le 16 mai 2004 par Jean-Paul II.

Et voici quelques prières. La première est une prière de Saint Annibal à Notre-Dame pour les vocations. Ô très sainte Vierge, tu as gardé dans ton cœur immaculé le commandement divin de Jésus. Priez donc le maître de la moisson d'envoyer des ouvriers à sa moisson. Et tu as suscité toutes les vocations sacerdotales et apostoliques qui ont fleuri dans l'Église à tout temps. Nous te demandons cet esprit de prière et de nous faire parvenir nos supplications que nous offrons au Seigneur de la moisson, afin qu'il envoie au monde une multitude d'ouvriers saints, pour sa plus grande gloire et pour le salut des âmes. Amen. Seigneur, dans ton amour pour ton peuple, tu as voulu le guider par des pasteurs et nous te rendons grâce pour ceux que tu nous donnes. Que ton esprit suscite aujourd'hui dans l'Église les prêtres dont le monde a besoin pour annoncer l'Évangile du Christ, pour célébrer les mystères du salut et pour rassembler ton peuple dans l'unité de ton amour. Fais lever parmi nous des hommes qui, en réponse à ton appel, choisiront de vivre pour toi en servant leurs frères. Comme Saint Jean-Marie Vianney, qu'ils soient passionnément dévoués à leur ministère. Maître de la moisson, donne aussi à chacun d'entre nous d'accueillir généreusement ta volonté. Amen. Vierge Marie, Mère du Christ prêtre, Mère des prêtres du monde entier, tu aimes tout particulièrement les prêtres parce qu'ils sont les images vivantes de ton Fils unique. Tu as aidé Jésus par toute ta vie terrestre et tu l'aides encore dans le ciel. Nous t'en supplions, prie pour les prêtres. Prie le Père des cieux pour qu'il envoie des ouvriers à sa moisson. Prie pour que nous ayons toujours des prêtres qui nous donnent les sacrements, nous expliquent l'Évangile du Christ et nous enseignent à devenir de vrais enfants de Dieu. Vierge Marie, demande toi-même à Dieu le Père les prêtres dont nous avons tant besoin. Et puisque ton cœur a tout pouvoir sur lui, obtiens-nous, ô Marie, des prêtres qui soient des saints. Amen. Et voici le moment de la chanson choisie de la semaine. Elle est intitulée « À mon secours » et on va entendre Charles Dubé.

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1: Voici que prend fin cette édition. Merci à Berthold Bernier pour le choix musical et la réalisation technique de cette émission. Et merci à vous pour votre écoute. Sur ce, portez-vous bien. À bientôt.
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1: Laudetur Jesus Christus.
2: La justice turque suspend la direction du principal parti d'opposition, le CHP, un nouveau coup de force du pouvoir. Dans le même temps, un journaliste a été remis en liberté après 3 mois de prison, mais il est toujours inculpé pour insulte envers le président Recep Tayyip Erdogan. Nous retrouverons notre correspondante à Ankara au début de ce journal. Les écoles du Tigré dans le nord de l'Éthiopie vont fermer un mois avant la fin officielle de l'année scolaire. En cause, les retards de paiement des salaires des fonctionnaires, mais également des pénuries de carburant. Les explications à suivre. À la une de ce journal également, le gouvernement espagnol qui promet un plan anti-incendie particulièrement ambitieux, alors que le pays a connu l'an passé une sécheresse record. Et puis nous irons en Bolivie à la fin de ce journal, où les barrages routiers se poursuivent. Les manifestants demandent de meilleures conditions de vie et désormais le départ du président Rodrigo Gopas, malgré l'annonce d'un remaniement.
3: Radio Vatican, le journal, Olivier Bonnel.
2: Bonsoir, c'est un nouveau coup de tonnerre en Turquie qui montre la mainmise du pouvoir du président Erdogan sur le pays. La justice a donc suspendu cet après-midi la direction du CHP, le principal parti d'opposition en Turquie. Un tribunal d'Ankara qui avait invalidé l'élection fin 2023 de l'actuelle direction du CHP a décidé de placer à sa tête son ancien patron Kemal Kılıçdaroğlu, tombé en disgrâce au sein de la formation. L'une des figures du CHP, le maire d'Istanbul, Ekrem İmamoğlu, est par ailleurs toujours en prison depuis plus d'un an, accusé de corruption. La Turquie, où l'un des journalistes et chroniqueurs judiciaires les plus réputés du pays a été remis en liberté aujourd'hui, à l'issue de la première audience de son procès à Ankara. Ali Can Uluda, incarcéré depuis 3 mois et employé par la radio-télévision publique allemande Deutsche Welle, risque tout de même près de 20 ans de prison pour plusieurs chefs d'inculpation, notamment pour insultes au président Recep Tayyip Erdogan. À Ankara, Anne Anglower.
4: Après 3 mois derrière les barreaux en détention provisoire, Ali Can Uluda peut retrouver les siens. Chroniqueur judiciaire depuis près de 20 ans, employé du média allemand Deutsche Welle en Turquie, il reste néanmoins poursuivi pour 3 chefs d'inculpation, insulte au président, diffusion d'informations trompeuses et outrage au gouvernement et aux organes judiciaires. En cause, une 20aine de messages publiés par le journaliste depuis janvier 2025 sur le réseau social X. Au cours de l'audience, la première de son procès, Ali Can Uluda et ses avocats ont soutenu que son arrestation n'avait pas grand-chose à voir avec ce qu'il partage sur les réseaux. L'objectif serait plutôt d'empêcher ce chroniqueur judiciaire de renom de couvrir les procès politiques qui se succèdent en ce moment, notamment ceux qui visent le principal parti d'opposition, le CHP. « Ma conscience est tranquille, j'ai été emprisonné pour payer le prix de mon travail journalistique », a dit Ali Can Uluda face au juge. L'audience a été ajournée au 18 septembre. Ce procès est un nouveau symbole de la dégradation de la liberté de la presse en Turquie. Elle se situe au 163e rang sur 180 pays dans le classement annuel de Reporters sans frontières. À Ankara, Anne Anglower pour Radio Vatican.
2: Le marché pétrolier pourrait entrer dans une zone rouge avec une pénurie d'offres en juillet ou en août, en l'absence d'issue durable au conflit du Moyen-Orient. C'est l'alerte lancée aujourd'hui par le directeur exécutif de l'Agence internationale de l'énergie, l'AIE. Alors que le détroit d'Ormuz laisse toujours passer des navires au compte-gouttes, la diplomatie elle se poursuit via le médiateur pakistanais. Le chef de l'armée du Pakistan, Asim Munir, est attendu à Téhéran ce jeudi. Le secrétaire d'État américain Marco Rubio dit espérer que cette visite puisse faire avancer les positions vers un accord. Israël a annoncé avoir expulsé aujourd'hui tous les militants étrangers de la flottille pour Gaza, capturés lundi dernier dans les eaux internationales au large de Chypre et détenus depuis par l'État hébreu. Hier, une vidéo du ministre d'extrême droite de la Sécurité nationale, Itamar Ben-Gvir, a provoqué un tollé international. On y voit les militants menottés et agenouillés, humiliés par le ministre. La France et l'Italie notamment ont convoqué leurs ambassadeurs d'Israël. Face aux fractures du monde, il est nécessaire de développer une diplomatie du dialogue mettant en exergue la solidarité et le bien commun. Telle est l'exhortation faite ce matin au Vatican par le pape Léon XIV qui recevait les lettres de créance de 8 nouveaux ambassadeurs près de Saint-Siège. Ceux de la Sierra Leone, du Bangladesh, du Yémen, du Rwanda, de la Namibie, de Maurice, du Tchad et du Sri Lanka. Aucune nation, aucune société, aucun ordre international ne peuvent se dire juste et humain s'ils mesurent leur succès uniquement à l'aune de la puissance ou de la prospérité, tout en négligeant ceux qui vivent à la marge, a rappelé le Saint-Père. Tous les détails sont à retrouver, bien sûr, sur notre site vaticanews.va. Partons en Éthiopie où, malgré la fin de la guerre au Tigré dans le nord du pays, la tension reste forte. Les écoles de la région vont fermer un mois avant la fin officielle de l'année scolaire. En cause, les retards de paiement des salaires des fonctionnaires, mais également des pénuries de carburant, alors que la région menace de renouer avec le conflit, se sentant délaissée par le pouvoir à Addis Abeba. Les précisions de notre correspondante sur place, Augustine Passy.
5: Hier, le bureau de l'éducation du Tigré a annoncé la fin anticipée de l'année scolaire qui se terminera le 7 juin. Depuis des mois, le gouvernement fédéral a en effet coupé les subventions envoyées à cette région du nord de l'Éthiopie. Les enseignants, comme le reste des fonctionnaires, ne sont plus payés, tandis que les pénuries de carburant entraînent un bondissement du prix des transports. Dans cette région qui peine à se remettre des conséquences du conflit qui l'a frappé entre 2020 et 2022, plus d'un million d'enfants sont privés d'école. Or, l'escalade entre le Front de libération du peuple du Tigré et le gouvernement fédéral fait craindre le retour des combats. Le 5 mai, le premier parti de la région a rétabli le gouvernement régional d'avant-guerre, tournant ainsi le dos à l'accord de paix de Pretoria qui a fait taire les armes sans permettre à la plupart des déplacés de rentrer chez eux. Les opposants au Front de libération du peuple du Tigré ont de leur côté lancé dimanche dernier un conseil pour la paix et le changement au Tigré, soutenu par une autre milice tigréenne, les Forces pour la paix au Tigré. Addis Abeba, Augustine Passy pour Radio Vatican.
2: L'épidémie du virus Ebola continue de se propager dans l'est de la République démocratique du Congo. Un premier cas a été signalé au sud Kivu aujourd'hui. Cette fièvre hémorragique est déjà suspectée d'avoir fait 139 morts sur près de 600 cas probables et pourrait se prolonger même si l'OMS juge faible le risque d'une pandémie. Après une sécheresse record l'an passé, alors qu'une nouvelle vague de chaleur s'installe déjà dans le pays, l'Espagne veut anticiper les incendies cet été. Le Premier ministre Pedro Sanchez a annoncé ce jeudi déployer le plus important dispositif jamais mobilisé contre les incendies. Luis Marsans.
6: Dans un pays aussi décentralisé que l'Espagne où la gestion des incendies est une compétence des régions, le dispositif présenté par Pedro Sanchez vise à prêter main forte aux pompiers des différentes communautés autonomes. 31 hélicoptères et 25 avions seront mobilisés cet été. Ces moyens aériens s'ajoutent donc à ceux des régions. La Catalogne dispose par exemple déjà de 28 moyens aériens. L'armée et son unité spécialisée dans les catastrophes naturelles sera également sollicitée avec 5 bataillons dédiés à la lutte contre les incendies. Ces dernières années, l'Espagne a connu des vagues de chaleur de plus en plus longues, créant les conditions pour des feux dévastateurs. L'an dernier, le pays a vécu les pires incendies de son histoire récente, avec des méga-feux dans le nord-ouest du pays. Près de 400 000 hectares ont été ravagés par les flammes. Face à la gravité de la situation et une menace qui ne cesse de croître, nous allons mobiliser tous les moyens qui sont à la portée de l'État pour réduire au maximum cette situation d'urgence, a assuré le Premier ministre socialiste Pedro Sanchez, qui a également appelé à une meilleure coordination entre les différentes administrations. Barcelone, Luis Marsans pour Radio Vatican.
2: Terminons à présent, ce journal en Bolivie, je vous en parlais en titre, où des barrages routiers sont toujours en place et une nouvelle manifestation syndicale est attendue cet après-midi à La Paz, la capitale. Des marches de paysans indigènes rejoints par des ouvriers, des mineurs et des enseignants. Tous demandent depuis maintenant 3 semaines de meilleures conditions de vie, mais face à l'absence de réponse, sinon sécuritaire, ils réclament désormais la chute du président Rodrigo Paz. Celui-ci a annoncé hier un remaniement ministériel 6 mois après avoir été élu, faute de mieux. L'analyse de Tristan Vague, il est doctorant en sociologie au Centre de recherche et de documentation sur les Amériques.
7: Là, il essaye actuellement de désamorcer un petit peu la bombe qui est en train d'exploser, mais beaucoup de gens considèrent que c'est trop tard, qu'il aurait dû entamer des négociations et des changements dans la structure institutionnelle de son gouvernement plus tôt. Donc là, il y a une espèce de jusqu'au boutisme, j'ai l'impression, chez certains secteurs sociaux mobilisés, qui vont laisser assez peu de marge de manœuvre au gouvernement dans les prochains jours, même si le gouvernement continue à jouir effectivement d'une légitimité démocratique. Le problème, c'est d'avoir sans doute voulu gouverner sans prendre en compte en fait le contexte de l'époque, c'est-à-dire voilà une élection dans un cadre où les gens ont fait barrage contre un candidat jugé plus radical, de la droite dure, conservatrice, plus néolibérale. Donc les catégories populaires indigènes, qui représentent en fait la majorité électorale sociale, ces gens-là s'étaient tournés vers lui en pensant qu'il allait être la solution du moindre mal. Et à l'inverse, une fois élu, Rodrigo Paz est allé à l'encontre de ce pourquoi il avait été élu et il a appliqué une politique très clairement à droite, une succession de décisions économiques aussi qui ont eu des effets un peu contraires sur l'opinion, notamment l'importation de carburant de très mauvaise qualité qui a endommagé des dizaines de milliers de moteurs sans compensation financière dans un pays où les gens prennent beaucoup la voiture.
2: Tristan Vague du Centre de recherche et de documentation sur les Amériques, il était interrogé par Marie Duhamel. Ainsi s'achève ce journal. Merci pour votre fidélité. Prochain rendez-vous de l'information, ce sera bien évidemment demain matin à 8h. N'oubliez pas, d'ici là, toutes nos informations sur vaticannews.va. Je vous souhaite une excellente soirée.
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Évangile de Jésus-Christ selon saint Jean, chapitre 17, versets 20 à 26. À l'heure où Jésus passait de ce monde à son Père, les yeux levés au ciel, il priait ainsi. « Je ne prie pas seulement pour ceux qui sont là, mais encore pour ceux qui accueilleront leurs paroles et croiront en moi. Que tous ils soient un, comme toi, Père, tu es en moi. » Et moi en toi. Qu'ils soient un en nous eux aussi, pour que le monde croie que tu m'as envoyé. Et moi je leur ai donné la gloire que tu m'as donnée, pour qu'ils soient un comme nous sommes un, moi en eux et toi en moi. Que leur unité soit parfaite, ainsi le monde saura que tu m'as envoyé et que tu les as aimés comme tu m'as aimé. Père, ce que tu m'as donné, je veux que là où je suis, eux aussi soient avec moi, et qu'ils contemplent ma gloire, celle que tu m'as donnée parce que tu m'as aimé avant même la création du monde. Père juste, le monde ne t'a pas connu, mais moi je t'ai connu. Et ils ont reconnu eux aussi que tu m'as envoyé. Je leur ai fait connaître ton nom, et je le ferai connaître encore, pour qu'ils aient en eux l'amour dont tu m'as aimé, et que moi aussi je sois en eux. » Après avoir prié pour ses disciples proches, c'est-à-dire les premiers responsables de l'annonce de l'Évangile, Jésus élargit au maximum le champ de sa prière. « Je ne prie pas seulement pour ceux qui sont là, mais encore pour ceux qui accueilleront leur parole, que tous ils soient un comme toi, Père, tu es en moi et moi en toi, que leur unité soit parfaite. » Mes amis, l'humanité est divisée. Des groupes se déchirent, des couples se séparent, des familles se démembrent et se reconstituent. Les superpuissances plafonnent vite dans la collaboration et la rivalité s'installe. L'axe du mal est toujours situé chez les autres, alors que le mal naît, germe et prolifère dans le cœur de chaque être humain. Est-ce qu'il faut pour autant se décourager, développer une sorte de pessimisme morbide? Mais pas du tout. L'humanité est tout à rebâtir de jour en jour. Est-ce que ce n'est pas stimulant? Ce jeudi-là au soir, c'était il y a 2000 ans, le dernier jeudi de la vie de Jésus, le testament de Jésus a été dans sa prière un appel à l'unité. Ô unité à tout jamais compromise et impossible si elle dépend seulement de la volonté humaine. L'unité de la famille humaine entière ne peut être que l'œuvre de Dieu. Remarquez que je suis porté à en dire autant de la vie à deux, hein, surtout dans le contexte actuel. L'unité parfaite d'un couple dans le mariage ne peut être que l'œuvre de Dieu. Il m'est arrivé quelquefois que des couples de fiancés choisissent pour la célébration de leur mariage ce beau texte de l'Évangile de Jean. Encore aujourd'hui et plus que jamais, la vie de couple est une façon riche et merveilleuse de vivre avec Jésus. En pensant à toute l'humanité, Jésus incluait sans doute ceux qui, en s'unissant dans le mariage, ont pour mission d'engendrer à nouveau l'humanité. « Père, ce que tu m'as donné, je veux que là où je suis, eux aussi soient avec moi et qu'ils contemplent ma gloire. » Même et surtout dans le contexte actuel, chez un jeune couple, le choix d'un projet d'amour ouvert au Christ n'est-il pas le seul choix sans risque? Une fois de plus, je redonne la parole à Jésus, et ce sera le dernier mot, que leur unité soit parfaite.

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1: Bonjour, Monsieur Thomas de Coninck.
2: Bonjour.
1: Alors, on se retrouve à nouveau pour une capsule sur le thème des repères éblouissants. Et lors des dernières capsules, nous avons parlé de la langue, de la langue humaine comme un repère éblouissant. Et puis, à ce sujet-là, j'aimerais vous demander, qu'est-ce que le langage? Et j'imagine que ça peut pas être simplement se réduire au symbole si la langue est vraiment un repère éblouissant.
2: Oui. Whitehead, le grand philosophe anglo-américain là, du 20e siècle, qui était un grand mathématicien qu'admirait notamment beaucoup Bertrand Russell à cet égard, faisait en fait observer que les symboles mathématiques, par exemple, ou les symboles qu'on trouve dans ce qu'on appelle parfois la logique symbolique, ne peuvent que s'écrire, on ne peut pas les dire. On ne peut pas parler une langue dans ce sens, c'est pas une langue dans le sens du parler. Tout ça, c'est très pénétrant de sa part comme observation, très profond, justement, parce que ça met en relief ce que nous avons tenté de dire déjà un peu autour de la langue, à quel point elle est liée à l'intelligence même, à l'expression de la pensée humaine. La pensée humaine, ça c'est la pensée calculante, ce que Heidegger appelle la pensée calculante qu'on voit avec les symboles mathématiques, etc. Qu'on trouve aussi encore beaucoup plus pauvrement dans les algorithmes là, qui rendent possible tous nos gadgets là. Mais c'est du calcul pur et c'est pas une pensée du tout. Par contraste, on voit le test ici, c'est qu'est-ce qui peut se dire et pourquoi? Et parce que le dire est lié justement à la pensée, comme j'avais commencé à dire. C'est le poète et le philosophe expriment la pensée humaine, expriment l'ineffable, peuvent dire toute chose, y inclut toutes celles qui nous dépassent infiniment jusqu'à Dieu. On peut dire Dieu, au moins le nom de Dieu. Mais c'est immense qu'on puisse le dire. Et si on peut le dire, c'est qu'on peut le concevoir, au moins, dans une certaine mesure, si imparfaitement que ce soit, comme je l'ai déjà indiqué par ailleurs.
1: Mais si je comprends bien, M. de Coninck, oui. C'est qu'au fond, ce que vous dites, c'est qu'il n'y a pas de vraie pensée méditante, là, pourrait-on
2: oui,
1: dire,
2: oui.
1: Dans le oui. Langage symbolique. C'est seulement dans le vrai langage, pourrait-on dire,
2: absolument.
1: Qu'on absolument. Peut vraiment méditer.
2: C'est ça. C'est la voie par excellence de la pensée. D'ailleurs, on se parle à soi-même aussi lorsqu'on réfléchit. Hein. On passe encore par des mots, d'une certaine façon. Par des logoi, si on adopte le mot grec, qui se traduit ici par mots. Et aussi par concept et par pensée. Donc aussi la vie intérieure, dans la mesure où la vie intérieure a recours notamment, pas uniquement, mais notamment à la pensée. Il y a aussi évidemment tout le vaste monde des émotions, des sentiments, qui est extrêmement important également, mais qui est transfiguré par la présence de la pensée. Et alors de la liberté, parce que la liberté est rendue possible par la simultanéité des opposés dans la pensée. Mais ça, c'est un autre thème qui pourrait nous mener loin, là. C'est ça, le dire. Qu'est-ce qu'on peut dire? Et donc, il faut vraiment honorer dans la culture et dans, il faut vraiment honorer en particulier les poètes et les philosophes. Non, je suis mal placé pour le dire parce que moi, je fais profession de philosophie humblement, là, si on peut dire. Mais, notamment les poètes. Et les grands poètes qui éduquent finalement tout un peuple qui sont l'expression par excellence,
1: je
2: sais pas, de
1: la ouais.
2: culture.
1: Je pense qu'on l'avait déjà souligné, là, qu'on l'avait déjà dit, là, mais
2: pas, dans ce, pas sous ce jour-là.
1: Oui. Ouais, c'est ça. Mais avec Hölderlin, c'est poétiquement que l'homme habite.
2: Oui, c'est vrai.
1: Ça,
2: oui.
1: C'est...
2: Dichterisch wohnt der Mensch auf die Erde, sur la terre. C'est poétiquement que l'homme habite sur la terre. C'est ce qu'il dit-il. Hein, absolument. C'est ce qui caractérise l'être humain par excellence. C'est ça. C'est la pensée, comme dit Pascal, toute la dignité de l'être humain est dans la pensée. Et de tout ce qui découle de la présence de la pensée.
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Reine du ciel, réjouis-toi, Alléluia. Car celui que tu as mérité de porter, Alléluia, est ressuscité comme il l'avait dit, Alléluia. Prie Dieu pour nous, Alléluia. Vierge Marie, exulte et réjouis-toi, Alléluia. Car le Seigneur est vraiment ressuscité, Alléluia. Père, toi qui as réjoui le monde par la résurrection de Jésus ton Fils, notre Seigneur et notre Frère, fais, nous t'en prions, que par Marie sa Mère et notre Mère, nous goûtions les joies de la vie éternelle. Nous te le demandons par ce même Jésus, ton Fils, notre Seigneur. Amen. Alléluia.

méditations qui nourrissent notre âme, qui nourrissent notre esprit et notre intelligence. C'est dans l'Esprit Saint que nous prions, c'est dans l'Esprit Saint que nous t'adorons et que nous recevons ces lumières que tu nous donnes. Nous prions, nous supplions, nous intercédons. C'est la façon dont nous nous tenons devant toi, Seigneur, et qui nous transfigure, qui nous transforme. Puisque nous écoutons ta parole, elle nous enseigne, elle nous ouvre le chemin, elle nous soutient, ces paroles. Et moi, je suis avec vous tous les jours jusqu'à la fin du monde. Ce sont ces paroles qui nous abreuvent, qui font en sorte que chaque jour, nous recevons ce que tu déploies pour nous dans ta bonté et dans ta miséricorde. Nous sommes toujours à méditer les noces de Cana, la prière simple, humble de Marie, qui s'approche de Jésus parce qu'elle perçoit qu'il y aura un manque, une difficulté, et ça va toucher les jeunes époux. Ce sont les noces. Ils n'ont plus de vin. Femme, mon heure n'est pas encore venue. Jésus sent une certaine précipitation dans l'exercice de ce pouvoir qu'il possède. D'ailleurs, l'évangile de Jean nous dit que c'est le premier des signes que Jésus accomplit, le premier, au cœur des noces à Cana. Ils n'ont plus de vin. Et après, c'est une parole qui est adressée au serviteur. Faites tout ce qu'il vous dira. Ce qui veut dire, écoutez-le. Écoutez. Il va dire quelque chose. La confiance de Marie envers Jésus, même s'il lui répond avec un certain recul, est une confiance absolue. Faites tout ce qu'il vous dira. Et c'est de cette manière que nous méditons les paroles que Jésus peut nous dire. Nous laissons une autre parole nous saisir. Sois fort. Reste en tenue de travail, en tenue de service. C'est la parole que nous accueillons aujourd'hui. Le Seigneur nous demande d'être fort. D'où vient cette force? De nos muscles? De nos performances? De notre pouvoir? Non. C'est la force de l'Esprit Saint en nous. C'est un don. Cette force nous tient dans toutes les tempêtes de notre vie. Tempête extérieure, tempête intérieure. Les tempêtes extérieures, elles se manifestent de façon physique, violente. Quelque chose nous arrête brutalement. C'est une tempête matérielle. C'est quelque chose qui nous dérange, c'est quelque chose qui arrête notre marche. C'est peut-être une véritable tempête, une pluie, un orage. Nous connaissons ces tempêtes extérieures qui fait que soit qu'on rentre

à la course à la maison où on ne sort pas. Donc, on ne peut pas faire ce qu'on avait prévu. C'est une force qui nous maintient dans le présent, dans l'acceptation de ce qui se passe. Sois fort, sois forte. Les tempêtes intérieures, nous les connaissons aussi. C'est le trouble. Souvent, c'est le trouble. C'est l'absence de paix. Et parfois, c'est l'imaginaire ou l'imagination qui prend le dessus et qui fait que les réalités grossissent à nous étouffer. Sois fort, c'est-à-dire remets à sa place ces sentiments qui sont démesurés. Retrouve la mesure de chaque émotion, de chaque sentiment ou de chaque pensée devant les situations qui t'arrivent. Sois forte, sois fort. Domine les tempêtes extérieures et intérieures. Non pas par la force des bras, mais par cette capacité intérieure de rester debout, d'être debout. Reste en tenue de service, en tenue de travail. Eh bien, c'est la vigilance. C'est une force que d'être vigilant. La vigilance, c'est le contraire de l'insouciance, du laisser-aller. On est vigilant. Ça vient du mot « vigile », donc c'est en soirée, c'est dans la nuit. Une vigile, c'est dans la nuit. Les choses ne sont pas nécessairement claires. Donc, on est vigilant, on surveille, on se surveille. Parce qu'au fond, cette vigilance, elle nous concerne. C'est toi qui dois être vigilant et vigilante. Parce que, encore là, de nuit, les tempêtes, les tentations, les bourrasques peuvent survenir extérieurement comme intérieurement. Sois fort, sois forte. Reste en tenue de service, en tenue de travail. Reste avec le Seigneur. Mon âme exalte le Seigneur, exulte mon esprit en Dieu mon Sauveur. Il s'est penché sur son humble servante. Désormais tous les âges me diront bienheureuse. Le Puissant fait pour moi des merveilles, saint est son nom. Son amour s'étend d'âge en âge sur ceux qui le craignent. Déployant la force de son bras, il disperse les superbes, il renverse les puissants de leur trône, il élève les humbles, il comble de bien les affamés, renvoie les riches les mains vides. Il relève Israël, son serviteur, il se souvient de son amour, de la promesse faite à nos pères, en faveur d'Abraham et de sa race, à jamais. »

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0: Bienvenue à Question d'aujourd'hui, émission qui vous est présentée par l'Office de catéchèse du Québec en collaboration avec Radio-VM et Radio-Galilée. Au micro, Renaud Grégoire, c'est un plaisir de se retrouver cette semaine et nous sommes à Ottawa pour rencontrer le frère Louis Roy, qui a écrit un excellent livre, « L'expérience de Dieu, de la psychologie à la mystique », et nous avons la chance de l'avoir avec nous. Bienvenue, frère Louis Roy.
1: Merci. Bonjour.
0: Alors, frère Louis Roy, vous êtes dominicain. Parlez-nous de votre parcours comme enseignant et comme auteur.
1: J'ai toujours voulu écrire. Quand j'étais adolescent, je pensais écrire un roman. J'avais même choisi un pays, et puis j'ai jamais commencé. Mais j'ai eu la chance d'avoir des amis et de constituer, quand j'étais vers l'âge de 16 ans, 15-16 ans, nous étions un petit groupe d'artistes, de littéraires, un était spécialisé un peu dans les films, puis on échangeait beaucoup. Alors, c'est ainsi que j'ai écrit des poèmes et puis écrit aussi quelques articles dans le journal du Collège Garnier à Québec, journal au Collège Garnier des Jésuites. Et puis, j'ai toujours écrit, j'ai beaucoup écrit.
0: Mais vous êtes dominicain, donc vous avez choisi quand même un aspect un peu particulier de la vie religieuse, donc c'est ce côté de recherche, de spiritualité, d'éclairage à la manière de Saint-Dominique.
1: Oui, c'est ça, oui, exact.
0: Frère Louis, vous avez publié donc « L'expérience de Dieu, de la psychologie à la mystique » chez Mediapol, et vous annoncez vous concentrer sur la spiritualité, la méditation, la mystique. Et ces trois termes qui ne sont pas toujours très clairs. Alors, est-ce que vous pouvez nous éclairer comment vous avez défini la spiritualité, la méditation et la mystique?
1: Commençons par la spiritualité et je vais vous offrir quelques commentaires sur le tout début de l'introduction du livre à la page 7. Donc, spiritualité, d'ailleurs très populaire aujourd'hui, quand on pense à la racine,

0: et que je me connaisse. Ça marche ensemble pour lui. Et pour connaître Dieu, il faut, il dit, une fois qu'on est à l'intérieur de la spiritualité ou de son esprit humain intéressé par la spiritualité, c'est monter à l'intérieur vers Dieu. L'Esprit Saint nous fait monter vers lui. Alors, il y a différentes, quelques étapes dans cette connaissance de soi. Tous ceux qui sont intéressés par la spiritualité montent, mais souvent, ils rencontrent ce qu'ils pensent être le divin. C'est un grand tout impersonnel. D'autres découvrent un Dieu personnel. Alors, il y a une bifurcation là, mais moi, je fais partie d'un groupe de croyants catholiques qui ont beaucoup d'estime pour ceux qui découvrent le divin, tandis que d'autres s'opposent à ça. C'est comme une espèce d'hérésie, c'est comme une espèce de mauvaise voie. Ils ne voient pas du tout que c'est quand même quelque chose qui est bien. Et même, je dirais, comme théologien, c'est inspiré par l'Esprit-Saint. Donc, alors voilà pour spiritualité. Méditation, c'est l'application d'une méthode pour rester avec Dieu et non pas simplement se mettre en prière, mais utiliser une méthode. Moi, j'utilise la méthode de la concentration développée par des trappistes américains depuis 1976. J'ai jamais changé. J'ai toujours été satisfait et c'est basé sur la respiration. Donc, quand on inspire physiquement, on inspire le bon esprit, on inspire la présence de Jésus, ou encore quand on expire, on laisse aller les choses négatives en nous, l'attachement au moi et le manque de détachement et tout ça. Donc ici, méditation, ma façon de le comprendre, ce n'est pas la méditation au sens médiéval dont on pourra parler plus tard peut-être, mais en son sens contemporain que je viens d'expliquer, la méditation. Il y a des méthodes aussi basées sur la respiration dans l'Est. Les chrétiens de l'Est, surtout russes et grecs, et c'est toujours basé sur la respiration. Vous avez ça aussi chez les bouddhistes. Alors finalement, moi je suis en faveur d'une méthode. Chacun doit trouver sa méthode, mais je connais aussi des gens qui même des théologiens, qui disent non à cela. Non, non et non. C'est l'Esprit-Saint qui vous guide, mais il n'y a pas l'idée d'une collaboration avec une méthode. Alors, quel est le troisième terme? La mystique, c'est cette prière basée sur la présence de Dieu poussée au maximum. Donc, un mystique, c'est pas strictement différent de quelqu'un qui n'est pas mystique, mais qui est une personne de prière. Mais parmi ces personnes de prière-là, il y en a qui ont ce que j'appelle le charisme, au sens de Saint Paul, c'est-à-dire le don de la mystique. Tout le monde n'est pas appelé à être mystique. Et là, c'est une thèse que j'ai dans un long manuscrit en anglais où je suis dans une minorité de théologiens. Beaucoup pensent que tout le monde, tous les baptisés, sont invités à être mystiques. Je ne crois pas que c'est vrai. Et puis, j'explique dans mon manuscrit, je ne le ferai pas aujourd'hui, pourquoi il y a des gros inconvénients avec cette idée-là. Tout le monde est appelé. Ça peut être désastreux. Je me sens appelé, mais en fait, je ne suis pas appelé, donc je suis coupable. Et puis alors, c'est une voie qui est peut-être assez dangereuse.
1: En effet, mais c'est très intéressant que vous mettiez vraiment en évidence, que vous expliquiez ces termes, donc spiritualité, qui est vraiment se rencontrer, rencontrer Dieu, si j'ai bien compris, Et c'est intéressant que vous parliez, frère Louis, de Saint-Augustin, puisqu'on entend de plus en plus parler, on retrouve Saint-Augustin avec le pape Léon XIV.
0: Ah oui.
1: Vous avez parlé de la méditation, d'une méthode, et aussi que tous ne sont pas appelés à être mystiques, mais tous peuvent prier. C'est une différence.
0: Ah ben oui. C'est même une obligation.
1: C'est une obligation.
0: Si vous voulez être chrétien. Et puis, mais c'est intéressant de voir que chez les bouddhistes et bien des hindous, il n'y a pas de prière. Ils ne demandent rien.

0: Ils sont simplement présents à une présence avec un grand P. Voyez-vous? Et là aussi, j'ai de l'estime pour ça. Et puis, je suis intéressé, moi, particulièrement au bouddhisme. Et plus particulièrement, parce que le bouddhisme, c'est comme le catholicisme, c'est très varié, le bouddhisme japonais. Ce qui m'a amené à passer trois mois au Japon pour écouter et puis pour absorber cette grande tradition qu'ils ont.
1: Alors, frère Louis Roy, quelles sont les parties, disons, majeures de votre ouvrage « Expérience de Dieu »
0: et... La table des matières n'indique que je l'ai devant moi, qu'il y a la première partie intitulée « Spiritualité et psychologie ». Je crois que la psychologie est moderne, post-freudienne, si vous voulez, après Freud, peut aider beaucoup ceux qui s'intéressent à la spiritualité.
1: En quel sens?
0: Apporter beaucoup. Comment dirais-je? Des garde-fous. C'est-à-dire qu'on peut, dans la spiritualité, si on n'a pas le sens de la psychologie moderne, on peut aller dans... emprunter des chemins qui ne mènent nulle part. Dans cette partie-là, c'est justement situer le rôle de la psychologie. Vis-à-vis, par exemple, le désir humain, le salut chrétien. Est-ce qu'être adulte dans la foi, c'est important, c'est un idéal ambigu. Et finalement, le rigorisme et le laxisme comme deux extrêmes, et à l'intérieur, comme je te propose, c'est une radicalité. Alors, tout ça est dans une atmosphère psychologique. C'est la première partie. La deuxième partie, intitulée « Visage de l'expérience spirituelle », c'est des caractéristiques de l'expérience spirituelle. La place des images dans le langage sur Dieu. Ensuite, bouddhisme et christianisme, c'est là que je situe la différence entre les deux, mais aussi beaucoup de choses qui sont semblables. Ensuite, expérience de transcendance comme pré-mystique, ça c'est les expériences d'avoir le sens de l'infini. Le meilleur exemple, d'après les enquêtes faites en Grande-Bretagne, au Canada et aux États-Unis, je me suis renseigné là-dessus, c'est la naissance de l'enfant. Il y a quelque chose d'extraordinaire là qui nous dépasse. Et là, le baptême est souvent une célébration de la naissance de l'enfant. Il faut ajouter d'autres choses dans le baptême. Il y a aussi la libération du péché, mais il reste quand même qu'il faut célébrer la vie. La vie, dans le fond, si vous voulez, la vie du Christ ressuscité, qui est déjà, qui commence dans cet enfant-là.
1: Et puis, vous avez...
0: Alors ça, c'est une expérience très mystique. Le coucher de soleil, un lever de soleil, à un moment donné, on a une espèce de... c'est stupéfait. Des fois, ici, j'en vois sur la rivière des Outaouais. Alors, c'est absolument extraordinaire. Ça nous coupe le souffle. Alors ça, c'est une expérience pré-mystique. C'est pas encore la mystique, mais c'est des choses qui ne durent pas longtemps. En général, c'est quelques minutes. Henri Suzon, un mystique, dit que ça dure 15 minutes, mais lui, c'est son expérience personnelle. Mais c'est sûr que, par exemple, moi, sur une pente de ski au lac Beauport, au nord de Québec, un jour, je suis arrivé, c'était à la fin de la journée, vers 4 heures, c'était la dernière montée. Puis quand je suis arrivé au sommet de la montagne, au lac Beauport, là, j'ai vu un coucher de soleil. C'était à l'infini. Alors, le sens d'une expérience de transcendance, une expérience de l'infini, quelque chose qui n'a pas de limite, qui nous touche.
1: Est-ce que ça pourrait rejoindre ce que certains jeunes disent, une expérience de plus grand que soi?
0: Ah oui, mais infiniment plus grand.
1: Mais infiniment plus grand.
0: On peut voir, par exemple, vous pouvez avoir un pianiste de concert. On sait, moi, j'ai étudié le piano. Bon, il est plus grand que moi. Hein? Bon, mais infiniment plus grand, là, c'est vraiment ce qui caractérise une expérience. Alors, j'ai un chapitre là-dessus et finalement, des méthodes pour méditer. Hein, voyez-vous, donc ça fait partie aussi de l'expérience spirituelle. C'est le dernier chapitre dans cette deuxième partie.
1: Et puis, vous faites dans la troisième partie, présentation de mystique.
0: Au pluriel.
1: Oui,
0: j'en ai beaucoup, ils sont par ordre chronologique. Denis, le pseudo-réopagite, parfois on dit le pseudo-Denis, mais ce n'est pas le pseudo-Denis. Denis, c'était son nom, mais il n'était pas un membre de la réopagite. Il a écrit au début du VIe siècle, Tandis que le Denis, membre de la Propagite, il était parmi ceux qui ont entendu saint Paul au 1er siècle. C'est dans Actes des Apôtres, chapitre 17. Ça a été un malentendu qui a fait que Denis, pour les pères de l'Église, pour les médiévaux, parce que Denis, il a écrit au 6e siècle, ça a été le grand guide pour tous les gens du Moyen Âge. Il pensait que c'était le disciple direct de Paul. Ça lui donnait une autorité. Or, on a une culture où l'autorité spirituelle et intellectuelle au Moyen Âge était très, très importante, plus qu'au temps moderne. Alors donc, lui, il est là. Ensuite, Thomas d'Aquin, un mystique objectif, c'était une conférence qui m'a été demandée par les sulpiciens de Montréal, mais qui, je ne l'ai jamais donnée. J'avais dit, je ne peux pas aller là l'hiver avec les chemins, etc., puis il faudrait décommander finalement. Mais j'ai écrit, et puis j'ai retravaillé ça, et c'est devenu Thomas d'Aquin. Alors les autres, je ne vais pas m'éterniser là-dessus, mais vous avez maître Car c'est celui sur lequel j'ai mis le plus de temps comme mystique dans ma vie. Un dominicain aussi, un Allemand, du début du 14e siècle. Ensuite, des quelques parents du maître Eckhart, ce sont ses disciples. Une femme mystique, une béguine, c'est-à-dire une femme non religieuse, mais vivant dans une communauté spontanée, mais pas sur la juridiction de l'Église catholique, Marguerite Porretta, elle a été brûlée. Alors, vous voyez comment c'était dangereux pour une femme et pour quelqu'un comme ça qui n'était pas une religieuse d'avoir des... Effectivement, elle a quelques idées qui sont, à mon avis, des erreurs. Mais pourquoi est-ce qu'on reprocherait à des gens de faire des erreurs? Même les théologiens, les philosophes, ils ont tous fait des erreurs. Moi-même aussi, je m'inclus. Henri Suzeau, Jean Tolard, ce sont les deux grands disciples de Maître Eckhart qui l'ont défendu. Parce que lui aussi était condamné, Maître Eckhart, à Avignon, où était le pape. Alors ensuite, Thérèse d'Avila, elle est bien connue, mystique de la quiétude. Jean de la Croix, un autre carme, mystique de la nuit. François de Sales, l'évêque de Genève, où il n'a jamais pu aller parce que les réformés, les calvinistes, n'en voulaient pas. Alors, il a vécu pas loin de Genève. Mystique de la douceur, c'est le plus équilibré de tous les mystiques occidentaux.
1: François de Sales.
0: Ah, je dirais, le plus profond, c'est Jean de la Croix. C'est très profond. Alors, il y en a pour tous les goûts dans mon livre. Et puis ensuite, finalement, le dernier, évidemment, la dernière, ce sont deux carmélites aussi, Thérèse de Lisieux ou Thérèse de l'Enfant Jésus et Élisabeth de la Trinité.

0: À question d'aujourd'hui, nous sommes en compagnie du frère Louis Roy, dominicain, qui a écrit « L'expérience de Dieu et la psychologie de la mystique ». Et je me suis surtout intéressée, frère Louis Roy, au chapitre 3 de votre ouvrage, bien que j'ai lu tout l'ouvrage, et vous écrivez que vous essayez de faire des liens entre la croissance humaine et le salut chrétien. Mais vous dites qu'on a tort de penser que ces deux manières, donc se préoccuper de sa croissance personnelle humaine et le salut chrétien, vous dites qu'on a tort de penser que ces deux manières convergent harmonieusement. Qu'est-ce que vous voulez dire?
1: Il y a des gens, des bien intentionnés, et qui disent que une approche psychologique de la croissance humaine doit être rejetée par ceux qui acceptent le Christ comme leur sauveur, le salut chrétien. Alors, c'est ça le problème que j'ai rencontré. Je me rappelle une jeune femme un jour dans la région de Montréal qui défendait ce point de vue-là. Et puis, j'ai dit, mais Saint Thomas d'Aquin, il a quand même pris beaucoup de choses à propos de la croissance humaine chez Aristote. Le salut chrétien, c'est beaucoup plus que la croissance humaine. Ah, c'est ça la distinction. Et puis qu'il ne faudrait pas mettre un accent énorme sur la croissance humaine. J'ai connu des étudiantes à l'Institut pastoral où j'enseignais pendant 7 ans, qui vraiment mettaient vraiment leur espoir dans la psychologie de la croissance humaine, avec des méthodes que je respecte et puis... Mais j'ai déjà eu des différends avec certains des professeurs non dominicains à l'Institut pastoral, puis on a écrit là-dessus. Alors, c'est ça qui a donné un premier écrit de moi, ensuite quelqu'un qui m'a donné la réplique, qui était un ami, donc on a pris un repas on est encore amis, mais alors on a fait quelque chose, on a publié. Dans la vie des communautés religieuses, mon article et sa réplique. Et ma réplique à sa réplique.
0: Alors, il y a du dialogue, mais comment voir à ce moment-là? Est-ce que pour un croyant, d'accueillir le salut du Christ et de voir à sa croissance personnelle, ça doit marcher main dans la main?
1: Ça
0: peut.
1: Mais pas nécessairement. Si on met l'accent sur l'un ou l'autre de ses désirs, ça ne marchera pas ensemble. Un accent excessif. Le lien avec Dieu qui est donné par le Christ, d'une part, et d'autre part, la croissance humaine en passant. Quand j'ai enseigné pour la première fois à l'Institut pastoral un cours de 15 heures qui s'appelait « Le plaisir, une réalité ambiguë », ça m'avait été demandé. J'étais à Québec. Puis, après ça, j'ai fait « Se réaliser et suivre Jésus, est-ce possible ?» J'ai changé le nom, titre. Là, j'étais rendu professeur à l'Institut pastoral. J'avais déménagé à Montréal. Et puis, au début... dans ces premières versions du cours, je pensais que ce qui était le plus important, c'était « se réaliser ». Voyez-vous, le titre du cours était devenu « se réaliser et suivre Jésus, est-ce possible?
0: » Bon, très et, bonne question.
1: Et. Alors, je me disais, on commence par vouloir se réaliser. Et puis, c'est suivre Jésus, ça vient en deuxième temps. Mais il y avait un frère enseignant, assez mature, qui, lui, était le seul dans le groupe qui avait dit non, on commence par la relation avec le Christ. À un moment donné, je me suis dit, c'est lui qui a raison.
0: Alors, c'est intéressant parce que vous avez des dialogues et ça vous amène vous-même à évoluer dans votre réflexion.
1: Mon premier livre, c'était « La foi en quête de cohérence » chez Bellarmine. Et puis, il a été... Finalement, ils ont tout vendu, Bellarmine. Puis ensuite, Novalis, qui était basé à Ottawa à ce moment-là, Novalis francophone, il vient, m'a dit, on veut faire une deuxième impression. Et Bellarmine ne voulait pas faire une deuxième impression. Alors, donc je les ai rencontrés à Ottawa, et puis ils m'ont dit, accepteriez-vous un autre titre? Votre livre est un livre de dialogue. Puis c'est vrai, il y avait des différents auteurs, etc., dont notamment des psychologues. Et alors, vous êtes un homme de dialogue, alors accepteriez-vous comme titre « La foi en dialogue » Donc, évidemment, j'ai toujours été chanceux d'avoir des amis ou des gens que je connaissais qui n'étaient pas directement des amis intimes pour dialoguer et puis pour m'ouvrir.
0: On va revenir à votre livre, Frère Louis Roy. Donc, vous parlez, il y a un chapitre fort intéressant, être adulte dans la foi. Et ça, on se réfère à Saint Paul, hein, quand on parle de ça. Vous abordez ça et vous définissez trois attitudes religieuses. Et j'aimerais vraiment qu'on creuse ça ensemble. L'infantilisme religieux, l'idéal du croyant adulte et l'entière ouverture à la dialectique du péché et de la grâce. Alors, on a beaucoup à éclaircir là-dedans. D'abord, comment vous définissez l'infantilisme religieux?
1: C'est l'opposé du croyant adulte. Saint Paul dit ça, hein, à un moment donné, je vous donne seulement du petit lait, comme à des bébés, parce que vous n'êtes pas encore adulte. Vous n'êtes pas capable de prendre de la nourriture adulte. Bien, c'est ce qui arrive au bébé, hein, il boit du lait, seulement ça, puis à un moment donné, tranquillement, il va y avoir une purée, quelque chose, hein, avec la cuillère qu'on lui donne. Alors, c'est ça. Alors, l'infantilisme religieux, c'est de demeurer dans cette attitude-là, où on n'a pas connu une maturation, atteint une maturité. Alors, le croyant adulte, c'est celui, justement, qui va tenir compte, après moi, de la psychologie. Il y a de l'infantilisme un peu partout, et puis on peut vivre en étant adulte ce que j'ai appelé une dialectique du péché et de la grâce.
0: Oui, qu'est-ce que vous voulez dire par là? Est-ce que ça veut dire que on doit tenir compte dans notre croissance et à la fois humaine et dans le salut chrétien qu'on est à la fois pécheur, pécheresse et à la fois aimé profondément, radicalement par Dieu et que c'est cette grâce-là qu'il nous fait? Est-ce qu'on doit tenir compte des deux?
1: Oui. Celui qui l'a vécu le plus clairement dans les auteurs du Nouveau Testament, c'est Saint Paul. Il parlait d'une écharde dans sa chair. Puis alors, il y a eu beaucoup de spéculations là-dessus. Hein. Oui. Les exégètes, finalement, on ne le sait pas. Il n'a pas dit qu'est-ce que c'était. Donc, il a vécu ça, mais il y a eu une écharde, et puis il y a eu ses problèmes, et puis il y a eu aussi beaucoup d'épreuves. Donc, il y avait la grâce. Et il reste quelque chose de pécheur dans Saint Paul. Une dialectique, ça veut dire une espèce d'opposition, puis une dialectique peut être conduire à une certaine synthèse. Ah, l'idée de synthétiser ça. Alors donc, c'est un peu ça la dialectique du fait. On reste pécheur, mais la tentation, c'est de penser qu'on ne peut pas évoluer. Non, la grâce de Dieu est là, le Saint-Esprit nous fait évoluer, mais il y a des choses qui restent. Par exemple, moi, je suis conscient qu'il y a des tendances qui me nuisent, qui s'affaiblissent. Mais je pense que jusqu'à ma mort, je vais être pris avec ça. Alors, il faut être patient, puis c'est une manière aussi de grandir. C'est une espèce d'humilité. Et c'est simplement dans la résurrection, après notre mort, qu'on va finalement être complètement libéré.
0: Frère Louis Roy, je pense que vous avez le mot « une humilité ». Donc, de découvrir qu'on reste faible dans la foi, faible dans notre vie. Mais de ne pas en faire, si je comprends bien, que ça nous décourage de croire en la grâce de Dieu.
1: Exact.
0: Est-ce que je comprends bien ce que vous dites?
1: Oui.
0: Est-ce que vous diriez qu'on doit, et peut-être en vieillissant, on le découvre aussi, qu'on doit faire encore plus de place à cette grâce-là?
1: Oui. Oui.
0: Et comment on peut faire plus de place à cette grâce de Dieu dans notre vie?
1: Bien, Saint Jean dit, dans sa première épître, il dit que c'est Dieu qui nous a aimés le premier. Il faut toujours revenir à ça. Et alors nous pouvons recevoir cette bonne nouvelle, c'est une bonne nouvelle, mais aussi prendre conscience, immédiatement, nous pouvons répondre à cet amour. Alors, nous aussi, nous sommes capables d'aimer Dieu comme il nous a aimés, mais c'est toujours lui qui a la priorité dans ça.
0: C'est vraiment formidable. Merci beaucoup. Écoutez, frère Louis Roy, c'est pas notre dernière émission. On va se retrouver la semaine prochaine pour la seconde émission, parce que c'est très intéressant, l'expérience de Dieu, de la psychologie à la mystique, qui est publiée chez Médiapol. L'Office de catéchèse du Québec reçoit le soutien de la Fondation Lucien Labelle pour la réalisation de l'émission. Merci à Yannick Caron pour Radio-Galilée et Lisandre Duplé pour Radio-VM. Merci d'avoir été avec nous. Je m'appelle Renaud Grégoire et je vous dis à bientôt.

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